0: Bah, je vais monter pour chercher les données. Et après, je vais regarder tous vos papiers.
1: Mais ça, on ne touche pas.
2: Les données sont chargées sur une clé USB sécurisée. Natacha Corallo s'installe ensuite devant son ordinateur.
0: J'ai accès donc à une partie donnée du conducteur, donc avec ses temps de conduite et ses temps de repos. Donc on voit que c'est quelqu'un qui roule pas non plus énormément à la journée.
2: Alors ce qu'il faut préciser, c'est qu'il y a de longs traits rouges. J'imagine que c'est le temps de conduite, c'est ça ?
0: C'est le temps de conduite en rouge. Donc là, par exemple, c'est un bloc de 3h05, puisqu'il a conduit 3h05 sans coupure. Et puis après, il fait une pause de 45 minutes, donc qui est réglementaire. Et il reconduit une heure. Et en bleu apparaît les temps de travail, donc surtout quand il charge ou qu'il décharge.
2: Pas de problème à signaler pour ce chauffeur bulgare au volant d'un tracteur immatriculé en France qui emmène une remorque lituanienne. En 2024, plus de 1200 poids lourds ont été contrôlés rien qu'en Côte d'Or.
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1: Il est 2h, passé de 15 minutes, la circulation reste interrompue actuellement sur l'A6 en raison d'un accident. Il y a un bouchon qui s'est formé, c'est sur l'A6 en direction de Paris. Cet accident, il s'est produit au kilomètre 345, on est 10 km après Tournus. Tournus, c'est la sortie 27. Il est vivement déconseillé d'ailleurs de ne pas entrer en tout cas à Tournus, puisque vous allez vous retrouver dans un bouchon. On a 2 km de véhicules arrêtés sur 3 voies de circulation sur cet axe. L'accident, il a impliqué 4 voitures. Les secours sont mobilisés. Les pompiers interviennent notamment sur place avec les autorités et les équipes de l'autoroute. Donc prudence. Je vous rappelle, un bouchon de 2 km, une coupure de l'autoroute A6 en direction du nord et surtout cet accident après Tournus, la sortie 27. En Côte d'Or, sur l'A311 direction Dijon, un véhicule est en panne, il est mal stationné, kilomètre 31, il est sur la voie de droite, un patrouilleur est arrivé sur place, on est après la barrière de Dijon Sud. Ailleurs sur le réseau, pas d'autres événements de ce type à vous indiquer. On regarde les travaux. Et des travaux, on en retrouve notamment sur la 42 qui est fermée dans les deux sens à Lyon, au-delà du réseau APRR, entre la bifurcation avec le boulevard périphérique et la bifurcation avec la 46. Des travaux, on en retrouve également en région grenobloise. La 480 et la 48 sont fermées cette nuit, direction Lyon, entre la bifurcation avec la Rocade Sud, la RN 87 et la sortie 14 Saint-Égrève.
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1: On va parler carte grise avec Hugo Amiot tout de suite.
2: Depuis 2017, tout se passe en ligne. Plus besoin d'aller en préfecture pour faire sa démarche. Il faut aller sur le site de l'Agence nationale des titres sécurisés, l'ANTS, à savoir France Titres. Pour commencer, vous devez vous connecter, puis inscrire les informations demandées pour, dans un second temps, fournir plusieurs documents administratifs. Par exemple, la carte grise originale, un justificatif d'identité, votre permis de conduire ou encore le justificatif d'achat du véhicule. Si vous n'avez pas de quoi scanner tous ces documents ou si vous êtes un phobique de la paperasse, vous pouvez vous diriger vers un professionnel de l'automobile habilité par France Titres. Je parle bien de garage ou de concessionnaire. Oubliez les agences d'immatriculation automobile. Évitez également les sites douteux. Et si vous avez peur de perdre votre portefeuille, vous pouvez numériser votre carte grise sur l'application France Identité.

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1: Il est 2h30 du matin, nous prenons la direction de la Saône-et-Loire avec la principale difficulté, mais sachez que l'autoroute vient juste d'être réouverte au niveau d'un accident. Alors si vous étiez sorti de votre véhicule, que vous étiez dans le bouchon qui s'est produit sur l'A6, il y a toujours un bouchon sur environ 2 km, eh bien remontez dans votre véhicule. La circulation, elle reprend son cours sur une voie au niveau de l'accident. Il va falloir rester prudent et patient. Il y a pas moins de 2 km de véhicules. De nombreux poids lourds sont présents sur 3 voies de circulation. L'accident, eh bien, ça s'est passé sur cette assise, direction Paris, 10 km après Tournu, la sortie 27. Un accident qui a fait 2 blessés légers, qui a impliqué au total 4 voitures. L'accès Tournu, l'accès de 27, l'entrée 27 reste pour l'instant déconseillée de façon à ne pas vous retrouver coincé dans ce bouchon. L'accident, donc, il s'est produit sur cette assise direction Paris en Saône-et-Loire, kilomètre 345. C'est la seule difficulté actuellement sur le réseau autoroutier. Ailleurs, ça se passe plutôt bien. La circulation reste fluide. En matière de météo, c'est un temps globalement sec. Il pourrait y avoir quelques nappes de brouillard ci et là, mais ça se passe plutôt bien, donc. Sur la 46, au nord de Lyon, des panneaux touristiques indiquent votre passage à proximité de Trévoux dans le département de l'Ain. Antoine Oppard s'est rendu dans cette ville d'art et d'histoire.
2: Petite ville de près de 7000 habitants, Trévoux est une cité médiévale située en bord de Saône au riche passé historique. La ville telle qu'on la connaît aujourd'hui s'est implantée à la fin du XIVe siècle. Un positionnement stratégique proche de la Saône sur laquelle un péage très rentable était installé. Romain Cavallero, directeur de l'office de tourisme de Trévoux.
3: Un positionnement stratégique, effectivement, à la fois d'un point de vue de l'activité économique puisque la Saône était un axe de circulation très important, un peu l'autoroute du sud de la France au Moyen-Âge. En 1270, les foires de Chalon deviennent les premières foires de France et la Saône est le moyen le plus rapide de circuler dans l'axe nord-sud, donc il y avait un gros trafic commercial sur la rivière. Il y a aussi une situation favorisée d'un point de vue géopolitique, puisque depuis 843 et le traité de Verdun, la Saône servait de frontière entre ce qui devient au cours du Moyen-Âge, Royaume de France sur la rive occidentale et l'Empire sur la rive orientale. Donc nous ici, on était en terre d'Empire, on n'était pas en France. Et cette situation en marge du Royaume de France et vraiment aux confins de l'Empire a permis aux seigneurs de Trévoux petit à petit de s'émanciper, de se libérer de l'autorité impériale jusqu'à se faire reconnaître comme petit état indépendant. Il commence à battre monnaie au XVe siècle. Vers 1560, on parle de pays de Dombes et au XVIIe et XVIIIe siècle apparaissent les termes de souveraineté et principauté de Dombes, dont Trévoux était la capitale.
2: La ville sera finalement rattachée à la France en 1762. Voilà pour la partie histoire de Trévoux qui est devenue une commune dans laquelle se sont implantés de nombreux artistes et artisans. Émilie Lacroix, artiste peintre et sculptrice.
4: Depuis une dizaine d'années, beaucoup d'artistes et d'artisans sont venus s'installer à Trévoux. Par la suite, forcément, les artistes et les artisans appellent de nouveaux arrivants dans le centre historique. On est une bonne quinzaine maintenant. On a 2 personnes qui travaillent le cuir. Nous avons également des potiers, céramistes. En sculpture, donc de la sculpture sur pierre et de la sculpture sur argile. Nous sommes plusieurs peintres et nous avons une couturière également.
2: Un marché de la création réunissant plusieurs dizaines d'artistes et d'artisans se tient à Trévoux tous les premiers dimanches du mois entre avril et décembre. Pour accéder à cette petite cité médiévale, empruntez la sortie 1 ou 2 de la 46.

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1: 2h45 du matin, il y a sur l'autoroute A6 un bouchon qui s'est formé, qui est en train de se résorber progressivement au niveau d'un accident. A6 direction Paris, l'accident kilomètre 345, 4 véhicules impliqués, il y a des blessés. Soyez prudents si vous passez à côté de l'accident, vous ne circulez que sur une seule voie, ça a occasionné jusqu'à 2 km de bouchon. On est après Tournu, 10 km environ après la sortie 27 de cette A6 en direction du Nord. En Haute-Savoie, un véhicule est tombé en panne sur l'A40, direction Chamonix, kilomètre 67. C'est après Archamps, la sortie 13.1, Archamps, Technopole. Un patrouilleur se rend sur place, pas de gêne imminente. Hein. Il est sur la bande d'arrêt d'urgence, ce véhicule, mais vous mettez bien sur la voie de gauche pour respecter le corridor de sécurité. Dans le sud-ouest, dans les Landes, sur la 65, il y a des travaux avec basculement de circulation entre la sortie 6R sur la Dour Centre et la sortie 8 Garlin. Sur une dizaine de kilomètres, vous ne circulez donc que d'un côté de l'autoroute. À l'entrée et à la sortie d'un basculement de chaussée, la vitesse est abaissée à 50 km/h.
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1: On s'intéresse maintenant aux interdictions de circulation qui concernent les poids lourds. Ont-ils le droit de circuler le week-end, pendant les vacances, pendant les jours fériés? Bien, on fait le point avec Elliot Monod.
2: En France, des interdictions de circulation concernent bel et bien les poids lourds, qui s'appliquent en général aux véhicules de transport de marchandises de plus de 7,5 tonnes. Toute l'année, ils n'ont pas le droit de rouler du samedi soir 22h jusqu'au dimanche soir à la même heure. Ces interdictions s'appliquent aussi chaque veille de jour férié dès 22h et pour une durée de 24h. Pendant les périodes de vacances, été comme hiver, ces interdictions s'étendent généralement au samedi de 7h à 19h. Mais ça ne veut pas dire qu'il n'y a aucun poids lourd ces jours-ci sur la route. Hein. D'abord, il y a une fenêtre de 3 heures où ils peuvent circuler, les samedis de fort trafic, de 19 à 22h. Et des dérogations s'appliquent dans certains cas, comme pour les transports de denrées périssables, d'hydrocarbures ou de marchandises à caractère médical. Pour les autres, en cas de non-respect de l'interdiction, les chauffeurs s'exposent à une amende pouvant aller jusqu'à 1 500 € pour une personne physique, 3 750 € pour une personne morale, d'un risque de suspension du permis de conduire et d'une perte de 3 points.

0: temps de s'arrêter.
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2: Nous sommes le mardi 22 septembre, il est 3h du matin.
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2: Un accident s'est produit sur la 6 direction Paris en Saône-et-Loire. La circulation a repris son cours désormais sur une voie au niveau de l'accident. Il est possible de circuler uniquement sur la voie de droite. Cet accident il s'est produit sur la 6 direction Paris au kilomètre 345. Il y avait un bouchon, le bouchon s'est résorbé, mais les secours continuent d'intervenir. Au total, 4 véhicules impliqués dans cet accident. 2 ont déjà été évacués. Il reste 2 véhicules à évacuer. Il y a d'importantes opérations de nettoyage qui sont à venir. Prudence donc, assise direction Paris, kilomètre 345. En Haute-Savoie, sur l'A40, il y a un véhicule en panne. A40 direction Chamonix, kilomètre 67. C'est après Collonges sous Salève, la sortie numéro 13. Un patrouilleur est sur place en protection. Et puis le tunnel du Mont-Blanc est fermé cette nuit jusqu'à 6h du matin. C'est ce tunnel qui vous permet d'aller en Italie. Il est au bout de la 40 et de la RN 205. L'alternative, c'est de prendre la 43 et le tunnel du Fréjus ou bien via la Suisse, le tunnel du Grand Saint-Bernard. On retrouve maintenant notre série consacrée aux expéditions extraordinaires avec l'histoire d'un Américain perdu au milieu de l'Atlantique pendant plus de 2 mois. Stephen Callahan, 76 jours à la dérive, un récit d'Antoine Oppard mis en onde par Anaël Ferrand.
3: C'est l'histoire d'une aventure qui ne va pas du tout se passer comme prévu. À la fin de l'année 1981, Stephen Callahan, un Américain de 29 ans, décide d'entreprendre un long voyage à bord de son voilier. Il traverse l'Atlantique et se trouve en janvier 1982 dans les îles Canaries. De là, il repart en direction des Antilles pour une traversée d'environ 5000 km qui doit durer un mois maximum. Les 7 premiers jours se passent parfaitement. Mais après la première semaine, la météo se dégrade, les vents gagnent en intensité et les vagues sont de plus en plus hautes. Pas de quoi inquiéter Steve, qui en a vu d'autres. La nuit vient, le navigateur va se coucher. Les conditions météo sont toujours aussi mauvaises. Les vagues se fracassent contre la coque de son bateau. Après être parvenu à trouver le sommeil, Steve est réveillé en sursaut par un énorme bruit. Sans comprendre ce qu'il vient de se passer, il s'aperçoit que l'eau monte à l'intérieur de son embarcation à vitesse grand V. Il faut désormais faire vite et abandonner le navire qui est en train de sombrer. Callahan met à l'eau son canot de sauvetage gonflable et s'y réfugie. Mais avant de couper la corde qui relie la petite embarcation à son bateau, l'aventurier plonge direction le voilier en détresse.

pour aller récupérer un sac de survie dont il aura grandement besoin par la suite. Après avoir regagné le canot, Steve assiste, impuissant, au naufrage de son bateau. Le voilà en pleine nuit et au cœur d'une tempête, seul, à la dérive, en plein milieu de l'Atlantique. Le lendemain, la tempête laisse place au beau temps. Mais l'Américain n'a aucun moyen de communication et il sait que personne ne viendra le chercher. Il a prévenu ses proches qu'il ne donnerait aucune nouvelle pendant toute la durée de sa traversée. Après quelques calculs, il estime que les courants le porteront sur une route maritime plus fréquentée que l'endroit dans lequel il se trouve. Il pense qu'il lui faudra 2 semaines pour atteindre cette route. Mais il prend tout de suite conscience qu'il n'aura pas assez d'eau potable. Grâce à son sac de survie, il a tout juste de quoi tenir 8 jours. Heureusement, il possède 3 dispositifs qui lui permettent de transformer, grâce à l'action du soleil, l'eau de la mer en eau potable. Encore faut-il savoir comment ça fonctionne. Pendant plusieurs jours, Steve s'acharne mais ne parvient pas à obtenir une seule goutte d'eau douce. Ce n'est qu'au 7e jour de dérive qu'il décide de sacrifier l'un de ses distillateurs en le découpant pour en comprendre le fonctionnement. Une stratégie qui paye puisqu'il parvient ensuite à faire marcher ses appareils et à récupérer quelques gouttes d'eau potable. Au 14e jour, Callahan parvient à pêcher grâce à un harpon récupéré sur son voilier avant le naufrage. Avec de l'eau et de la nourriture, le navigateur reprend espoir. Mais une nuit, son canot est violemment percuté. Un requin est en train de s'attaquer à la petite embarcation gonflable. Steve s'empare de son harpon, assène quelques coups à l'animal qui s'enfuit. Comme prévu, après 2 semaines de dérive, l'Américain atteint la route maritime qui est moins empruntée qu'il ne l'avait espéré. Malgré tout, il aperçoit une nuit un cargo à l'horizon. Il allume un fumigène qui l'agite dans tous les sens. Le bateau se dirige vers lui. Steve est euphorique, il va enfin être secouru. Mais le navire passe devant le canot de sauvetage sans s'arrêter. Il ne l'a pas vu. Il comprend alors que son salut ne viendra pas de cette route maritime. 1 mois après le début de ses malheurs, le navigateur a dérivé sur plus de 1000 km et les Antilles sont encore à plus de 1600 km. Les jours passent et il atteint finalement les eaux tropicales où il fait chaud, trop chaud. Ses distillateurs, encore utilisables, ne lui fournissent plus assez d'eau douce et la nourriture commence à manquer également. Au 43e jour de dérive, il harponne un poisson. Ce dernier se débat, casse l'extrémité de l'arme et perce les flotteurs inférieurs du canot de sauvetage qui se dégonfle et qui est maintenant très instable. Steve ne peut plus ni pêcher ni recueillir d'eau et sa progression est désormais beaucoup plus lente. Les jours suivants, le naufragé se dépasse et puise dans le peu de force qu'il lui reste pour maintenir son radeau gonflé. En vain. Sans nourriture, avec très peu d'eau et une embarcation dégonflée, Steve perd espoir et se laisse dépérir. Mais dans un dernier effort, Callahan tente de maintenir la rustine qui ne tenait pas jusque-là grâce à une fourchette. Et ça marche, il parvient à regonfler les flotteurs inférieurs. Un répit de courte durée, puisque 66 jours après le début de la dérive, les distillateurs rendent l'âme. Steve ne peut désormais plus transformer l'eau de mer en eau douce. Il ne lui reste plus que 3 petites canettes pour survivre. Alors qu'il ne voit aucune terre à l'horizon, il se dit qu'il a peut-être trop dérivé et que les courants sont en train de le ramener en plein milieu de l'océan. Sans eau et sans nourriture, il lui serait impossible de survivre à un nouveau long voyage. Mais alors qu'il sent sa fin proche et qu'il dérive depuis maintenant 76 jours, l'Américain aperçoit enfin une île. Peu après, un bateau de pêcheurs le récupère. C'est la fin de son calvaire. Il vient d'atteindre Marie-Galante, qui dépend de la Guadeloupe, à seulement 100 km de son objectif initial, l'île d'Antigua.

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1: Il est 3h30 du matin, il y a eu un accident, mais il est en train de se terminer en Saône-et-Loire sur la 6 direction Paris. Kilomètre 345, désormais il est possible de circuler sur la voie du milieu et la voie de droite, donc deux voies sur trois. La voie de gauche reste neutralisée, les trois premiers véhicules ont été évacués, il reste un véhicule encore à évacuer. Les opérations de nettoyage sont en cours. C'est après Tournu sur la 6 direction Paris, 10 km après la sortie 27. Un animal sur l'A31, un sanglier a été signalé. Il aurait été écrasé, il serait sur la voie de droite de l'A31 direction Nancy. On est en Côte d'Or, kilomètre 16. Ça se passe après Nuit Saint-Georges, la sortie numéro 1. Et puis en Haute-Savoie, il y a un véhicule en panne sur la 40 direction Chamonix. Le dépannage est en cours. Un patrouilleur est sur place en protection derrière ce véhicule. C'est sur la 40 direction Chamonix, kilomètre 67. On est après la sortie de Collonges-sous-Salève, Saint-Julien-en-Genevois, sortie numéro 13. Partons maintenant à la découverte d'un gâteau typique de la Bourgogne. Sarah Gabzi a rencontré Catherine Petitjean. Elle est PDG de la maison Mulot et Petitjean, spécialiste des nonnettes et des biscuits au pain d'épices.
2: Alors la nonnette, c'est un petit rond de pain d'épices qu'on consomme nature ou injecté de confiture. Son histoire et son nom, ça nous ramène à l'histoire des couvents et des monastères, puisque le pain d'épices était fabriqué dans les couvents.
3: À l'origine, l'intérieur de ce biscuit était fourré avec une marmelade de fruits.
2: La plus traditionnelle, c'est la nonnette à l'orange. Ça vient début du 20e. Les oranges étaient des produits précieux. Et donc la confiture d'orange, puisque c'est un fruit un peu exotique à l'époque, on mettait ça dans le pain d'épices rond.
3: Et pour préparer de bonnes nonnettes, chez Mulot et Petitjean, on utilise
2: tout d'abord de la farine, du sucre et du miel. On va fabriquer une pâte mère. Elle va reposer de 15 jours à 3 semaines. Ensuite, on y ajoutera les jaunes d'œufs, les poudres levantes, et ça donnera le petit rond qu'on va mettre dans un four et cuire. Et puis, à la sortie du four, la nonnette est fourrée, en fait, avec de la confiture, confiture d'orange, de cassis, bien sûr, en Bourgogne, mais également avec des matières de fourrage comme le lemon curd.
4: Est-ce que c'est une recette à la portée de tous ?
2: On peut tout à fait faire une nonnette à la maison, bien sûr.
3: Chez Catherine Petitjean, la nonnette ne se déguste pas uniquement au goûter ou au dessert.
2: J'utilise la nonnette pour faire une recette de nonnette à l'époisse avec une petite salade et c'est vraiment très bon. Ça peut être une nonnette nature, ça peut même être une nonnette à l'orange parce qu'en fait, l'orange avec l'époisse, ça se marie bien, ça adoucit le fromage. Donc on passe ça au four et ça vous donne une délicieuse entrée.
3: Cette spécialité bourguignonne se décline également en version salée qu'il est possible de déguster à tout moment de la journée.
2: Une mignonnette fourrée oignon et puis avec un fourrage pois chiche-mande pour l'apéritif. Ça reste sucré, hein, mais ça donne des choses intéressantes.
4: Ça donne envie en tout cas.
2: Bah écoutez, c'est bon. La nonnette oignon, ça peut accompagner un foie gras, une terrine. Voilà, c'est des choses assez simples à mettre en œuvre.
3: Pour en savoir plus sur les secrets de fabrication des nonnettes, rendez-vous à la fabrique de pain d'épices Mulot et Petitjean située à Dijon pour une visite pleine de surprises.

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1: Il est 3h45, un convoi de véhicules roule lentement dans le Rhône sur la 432. Il s'agit d'engins de travaux qui circulent lentement après la sortie 3 de Mézieux. À 432 direction Paris, soyez prudents, vous voyez ces véhicules qui roulent sur la voie de droite et la bande d'arrêt d'urgence, vous mettez bien sur les voies les plus à gauche. Un accident s'était produit sur l'A6, en train de se terminer. Les dernières équipes sont en train de repartir. A6, direction Paris, kilomètre 345. Après, tournue, restez prudent pour l'instant. On a encore un ou deux véhicules sur place. Mais ça s'est bien amélioré dans ce secteur. C'est quand même dans un virage. Hein. C'est là la principale difficulté. 10 kilomètres, donc, après tournue. Et puis, ailleurs, ça se passe bien. Pas de grosses difficultés. On va regarder côté travaux. Et des travaux, il y en a de nombreux travaux. Hein. Il y a toujours une pause pour les travaux un peu durant l'été, mais à l'automne et avant que les conditions se compliquent, eh bien, on a forcément pas mal de zones avec des travaux. La réfection de la chaussée, par exemple, sur la 49, fermée en direction de Valence, entre la barrière de péage de Chatuzange et la sortie 5 à Alixan, sortie 7 donc de Bourg de Péage, obligatoire. En région grenobloise, la 480, la 48 sont fermées jusqu'à 5h du matin, direction Lyon, entre la bifurcation avec la Rocade Sud de Grenoble, la RN 87 et la sortie 14 de Saint-Égrève. Et puis le tunnel du Mont-Blanc est fermé cette nuit jusqu'à 6h du matin dans les deux sens pour des travaux de maintenance.
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1: Vous nous entendez souvent parler sur Autoroute Info d'axes, de directions, de sorties et de kilomètres. Tout cela dans le but de localiser précisément un danger. Alors Curtis Thévenon rappelle tout de suite comment se repérer sur autoroute.
2: Sur l'autoroute, il peut parfois être difficile d'utiliser l'environnement pour se repérer. Alors comment faire? Eh bien il y a d'abord le nom des autoroutes et le sens, la 43 direction Lyon, la 6 direction Paris, etc. Mais il y a moyen de trouver plus précis. Ensuite viennent les noms et numéros de sortie, à condition de ne pas rater le panneau. Et le mieux, ce qui permet de se situer précisément, les bornes kilométriques qui se trouvent au centre de l'autoroute sur le terre-plein central. Il y en a une tous les kilomètres, de couleur rouge et blanche, elle rappelle l'axe et surtout donne une information importante, votre position exacte. D'ailleurs, sur certains axes, un petit rectangle blanc actualise ce nombre tous les 100 mètres. Sur Autoroute Info, quand on parle de kilomètres, c'est sur ces petits panneaux qu'il faut se reporter. Toutes ces informations cumulées permettent de se repérer au mieux et d'anticiper un potentiel danger.
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1: Mardi 22 septembre, il est 4h.
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2: Il n'y a plus de grosses difficultés désormais sur l'ensemble des axes où vous m'écoutez. Ça se passe plutôt bien. Tout à l'heure, il y avait un accident. Il est terminé après Tournu sur la 6 direction Paris. Il y a par contre un véhicule qui est escorté actuellement. Il circule lentement. Ce sont des engins de travaux qui circulent lentement sur la 432 direction Paris. Après mes yeux, la sortie 3. Si vous voyez un convoi qui roule lentement sur la voie de droite et la bande d'arrêt d'urgence, pas de panique. Vous mettez sur la voie de gauche. Et il y a patrouilleurs qui escortent ces engins. Partout ailleurs, donc, ça se passe correctement. Je vous rappelle que le tunnel du Mont-Blanc est fermé jusqu'à 6h du matin, fermé dans les deux sens cette nuit pour des travaux de maintenance. Elles sont tellement familières qu'elles ont, comme certains de vos proches, un surnom. Elles, ce sont certaines autoroutes que vous empruntez régulièrement. Certaines ont choisi la simplicité, comme l'autoroute du Nord, la 1, la plus ancienne des autoroutes françaises, qui relie Paris à Lille. Et puis il y a les autres.

0: Tour du Soleil est probablement la plus connue, ou plutôt les plus connues, puisqu'elles sont deux. La 6 vous conduit de Paris à Lyon, puis la 7 prolonge le trajet jusqu'à Marseille. Elles sont nées dans les années 60 avec l'essor des congés payés et l'envie des Français de rejoindre le soleil méditerranéen. Mais il n'y a pas que la mer comme destination de vacances. Avec l'un des plus grands domaines skiables d'Europe, la France a construit des autoroutes pour rejoindre les vallées alpines. La 43, qui mène jusqu'en Italie, est surnommée, sur son dernier tronçon, l'autoroute de la Maurienne, en référence à la célèbre vallée savoyarde. Sa petite sœur, la 40, part de Mâcon et rejoint le tunnel du Mont-Blanc en Haute-Savoie. Elle porte deux noms selon les secteurs, l'autoroute blanche en raison de la neige, omniprésente sur les sommets, et aussi l'autoroute des Titans, en hommage aux prouesses techniques et aux gigantesques viaducs et tunnels nécessaires pour franchir les Alpes. Certaines autoroutes jouent les profs d'histoire géo.
1: Bonjour les adolescents, je suis votre nouveau professeur d'histoire, car j'ai réussi mon CAPES.
0: La 65, l'autoroute de Gascogne, relie Pau à Langon et tire son nom de la province historique de Gascogne, située sur les territoires actuels des Landes, du Gers et des Hautes-Pyrénées. La 71, dite l'Arverne, permet de rejoindre l'Auvergne depuis Orléans. Elle doit son nom aux Arvernes, peuple gaulois dirigé par Vercingétorix. Clermont-Ferrand, ville chère à Valéry Giscard d'Estaing, est aussi traversée par l'A89 qui relie Bordeaux à Lyon en passant par la Corrèze, fief de Jacques Chirac et François Hollande. On la surnomme donc l'autoroute des présidents.
2: Au revoir.
0: Vous l'aurez compris, les patronymes des autoroutes sont le reflet des territoires variés qu'elles traversent.

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1: Il est 4h passées de 14 minutes. À l'instant même, j'apprends la présence d'un obstacle sur la 71 dans l'Allier, sur l'autoroute A71 direction Bourges-Paris. Obstacle signalé kilomètre 332. Alors un patrouilleur se met en route pour aller récupérer cet obstacle qui serait donc entre la jonction avec la 719, secteur de Ghana, et Montmarot, le secteur avec la jonction A79. On a sur la 432, un véhicule qui est escorté, qui roule lentement, direction Paris, après le kilomètre 18. Vous allez peut-être l'apercevoir si vous passez après mes yeux la sortie numéro 3. Ailleurs, ça se passe correctement. En Rhône-Alpes, toutes les nuits de la semaine, la 40 est fermée dans les deux sens entre la sortie 8 d'Hauteville et la sortie 10 de Bellegarde. Des déviations sont en place avec les itinéraires de substitution S7 ou S22 qui sont indiqués selon votre destination. Comptez 20 à 30 minutes de temps de parcours supplémentaire.
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1: La plupart d'entre nous l'ignorent, mais aujourd'hui, 5 à 7% de l'essence ou du diesel que nous mettons dans le réservoir des véhicules est composé en fait de biocarburants fabriqués à base de produits agricoles. Alors que faudrait-il pour aller au-delà de ce taux actuel? Franck Pellissier a posé la question à Richard Tillagone de l'IFP Énergie Nouvelle.
2: Aller au-delà, ça veut dire qu'il faudrait dédier des surfaces agricoles pour produire des oléagineux ou des betteraves ou des plantes sucrières pour aller alimenter ce marché. Alors on voit bien qu'il y a quand même un problème de fond qui est la compétition alimentaire. Donc sur la première génération, peu ou prou, on peut retenir que les volumes aujourd'hui qui correspondent à un taux d'incorporation de 5 à 7% est probablement le bon niveau aujourd'hui. Pour aller au-delà, il faut passer sur ce qu'on appelle les carburants de seconde génération ou biocarburants dits avancés. Et là, ça va être la disponibilité de la ressource en termes de déchets sylvicoles ou agricoles qui fera la quantité qu'on peut produire pour ces futurs carburants. Aujourd'hui, il y a peut-être des forêts qui ne sont pas assez exploitées. Alors, le problème de la forêt, c'est que notamment en France, une grosse partie des forêts sont privées. Donc c'est un changement de paradigme. Nous, IFPEN, on est là pour montrer que c'est possible. On sait transformer une biomasse type bois ou déchets agricoles en carburant avancé qui répond parfaitement à la réglementation. Après, il faut que l'écosystème se mette en place, il faut que des acteurs se mettent en place.

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1: Un animal errant, un sanglier, a été signalé dans le département de l'Ain, dans le secteur de Yona, et un accident a été signalé au même niveau. Donc il est probable qu'un véhicule ait percuté l'animal. Soyez très prudents. Donc si vous êtes sur la 404, on est vers le kilomètre 18. Présence donc d'un animal errant, un sanglier, d'un véhicule accidenté. Le véhicule accidenté serait probablement plutôt direction Oyonna. Et on est au niveau de la sortie 12, parc industriel Nord. Des cônes de chantier ont été signalés sur l'A71 direction Bourges dans l'Allier au kilomètre 332. Un patrouilleur va aller replacer ces cônes ou les récupérer. C'est après la jonction avec l'A719 secteur de Ghana. Et puis sur la 43 direction l'Italie, le tunnel du Fréjus vient de fermer ses portes. Réouverture prévue à 5h15 au plus tard. Il est fermé en direction de l'Italie. Son grand frère, le tunnel du Mont-Blanc, est fermé. À l'heure actuelle, réouverture prévue à 6h. On se rend dans les Landes à présent. Manon P. de Gère de l'Office du tourisme d'Aire-sur-l'Adour nous dresse une liste non exhaustive des sites à voir dans les environs. Elle est au micro de Jérémy Esclavard.
2: Il va falloir prendre la voiture hein, parce qu'on peut pas se rendre sur les autres villages à pied ou en vélo. Le premier village le plus remarquable, ce sera Eugénie-les-Bains. C'est un petit village de 400 habitants. C'est un vrai havre de paix et de tranquillité. C'est dans une cuvette, donc c'est très au calme, c'est très verdoyant. Et Eugénie-les-Bains est réputé pour deux choses. Tout d'abord le thermalisme, c'est une station thermale. Et aussi par Michel Guérard. Il est le chef étoilé qu'on connaît tous. Il a son propre palace et son hôtel-restaurant qui est donc 3 étoiles.
3: Après avoir été à Eugénie-les-Bains, vous pouvez faire une petite excursion de l'autre côté du fleuve de l'Adour, dans l'ancienne bastide de Barcelonne-du-Gers, et donc changer de département. Mais si vous souhaitez rester dans les Landes, vous pouvez vous rendre à Dieurbachin ou encore à Renin pour pratiquer un sport traditionnel des Landes. Manon P. de Gère.
2: On a ensuite à Dieurbachin le château du Lot. C'est un château qui est de style flamand et donc qui se visite de mai à septembre, qui appartient à des propriétaires mais qui ont la gentillesse de pouvoir le faire visiter. On a aussi à Renin, donc c'est un village qui est à l'autre bout de la communauté des communes, il y a un quillé et donc on peut faire une initiation au quille de neuf qui est un sport traditionnel landais. Il y a un passionné qui propose tous les jours des initiations à ce sport-là.
4: Vous pouvez expliquer ce que c'est les quilles de neuf ?
2: Alors c'est dans un quillé, donc c'est souvent un endroit qui est fermé. Les quilles, elles font quasiment 1 mètre de hauteur. Elles sont placées d'une telle manière et on lance avec une énorme boule en bois. On a une feuille avec des formes à faire et en fait en lançant la boule sur une quille, il faut que ça fasse tomber les autres. Il y a plein de formules et de choses à respecter. La boule, elle pèse extrêmement lourd. Les quilles aussi, quand ça tombe, c'est extrêmement bruyant. C'est dans un lieu qui est clos, donc ça résonne. C'est un jeu qui se perd un petit peu puisqu'il n'y a plus trop de personnes qui le pratiquent. Mais il en reste encore qui partagent cette passion-là et c'est assez impressionnant à voir.
4: Ça, c'est une activité parfaite à faire en famille ?
2: En famille, oui. Alors, il faut avoir un peu de force hein, parce que la boule, elle est lourde. L'initiation, elle dure à peu près 1 heure et c'est bien de faire ça et d'apprendre et de découvrir ce sport-là. Oui.
3: Pour découvrir les activités et les villages autour d'Aire-sur-l'Adour, il faut emprunter les sorties 6, 7 ou 8 de l'autoroute à 65.

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1: Il est 4h passé de 44 minutes. Deux difficultés dans le même secteur. On est vers Oyonnax avec un animal errant et un accident. C'est bien sûr lié, hein. C'est un sanglier percuté par une voiture. Ça se passe sur l'A404 vers la sortie numéro 12 du parc industriel nord d'Oyonnax. Soyez prudents, hein, si vous passez par là, que vous soyez dans un sens comme dans l'autre, avec éventuellement la présence aussi de cet animal sur les voies. Il y a le tunnel du Fréjus qui est fermé actuellement en direction de l'Italie. Ouverture prévue à 5h15 et puis le tunnel du Mont-Blanc reste fermé jusqu'à 6h. Région lyonnaise, la 46 est fermée cette nuit direction Marseille sur 12 km entre l'échangeur à 6 à 46 et la sortie 3 à Les Échets, y compris l'autoroute à 466 dans le sens ouest-est. Vous avez aussi des bretelles d'entrée qui sont fermées, Quincieux, Genet, entrée 1, entrée 2. Les travaux, c'est jusqu'à 6h. Déviation actuellement par le tunnel sous Fourvière avec la 6 puis la métropolitaine 6, M6.
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1: Le marché des voitures d'occasion n'a jamais été aussi florissant et forcément les arnaqueurs sont légion. Xavier Ferrand vous propose quelques conseils pour limiter la casse.
2: Pour commencer, il faut toujours avoir en tête que l'affaire du siècle est quand même souvent une affaire d'arnaque. Ensuite, le premier réflexe, lorsque vous avez trouvé la perle rare, c'est de demander à votre interlocuteur le rapport Istovec. Seul le propriétaire du véhicule en question peut en faire la demande via istovec.gouv.fr. Ce rapport officiel, gratuit, propose l'historique du véhicule, comme les contrôles techniques, le certificat de non-gage ou encore les amendes en attente de paiement. Si le vendeur refuse de vous le fournir, passez à autre chose. Cela vaut aussi d'ailleurs pour les services d'authentification utilisés sur les sites d'annonces si le vendeur ne l'a pas activé. Et vous n'oublierez pas de bien vérifier le carnet d'entretien et les factures qui vont avec. Cela vous permettra aussi de vérifier si le kilométrage affiché sur le compteur est cohérent.

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1: En Savoie, sur la 41 Nord, direction Chambéry, au kilomètre 94, il y a un obstacle, une pelle signalée sur la chaussée. Cet obstacle serait tombé sur la chaussée, donc après Aix-les-Bains, le lac, la sortie 13.

Actuellement neutralisé, l'animal est peut-être encore sur place. Alors soit il a été écrasé, soit il est encore blessé. En tout cas, restez prudents, hein, que vous soyez dans un sens ou dans l'autre. Pour l'instant, on n'a pas encore la confirmation, mais sachez que les pompiers sont déjà sur place au niveau de ce véhicule. Il y a le tunnel du Fréjus qui est fermé actuellement. Il devrait rouvrir dans les prochaines minutes en direction de l'Italie. Autre tunnel fermé cette nuit, c'est le tunnel du Mont-Blanc. Il a été fermé depuis hier soir 22h. Une réouverture est prévue à 6h du matin. Bonne route en musique avec Tibbs, Mike Demero et Zagata. Voici Take Me Away sur Autoroute Info.

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1: Je vous rappelle qu'un obstacle, une pelle a été signalée en Savoie sur la 41 Nord, direction Chambéry, kilomètre 94. L'obstacle a été signalé après la sortie 13 Aix-les-Bains-le-Lac. Un patrouilleur se rend sur place et va traverser les voies pour récupérer cet objet. Je compte sur vous pour adapter votre conduite. Case Choice avec Not an Addict, c'est à suivre dans les prochaines minutes sur Autoroute Info. Mais d'abord, Natacha Saint-Pierre, mourir demain.

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1: La patrouilleur est arrivé sur la 41 Nord, direction Chambéry, kilomètre 94. Il traverse en ce moment même les voies pour récupérer une pelle, un objet tombé sur la chaussée. Ça se passe au niveau de la sortie 13, Aix-les-Bains-le-Lac.

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1: Il est 5h passées de 13 minutes. Une intervention est en cours en Savoie sur l'A41 Nord, direction Chambéry. Il y a un obstacle qui est tombé sur les voies au kilomètre 94, une pelle. Un patrouilleur est sur place en ce moment même. Il traverse les voies pour récupérer l'objet. C'est après la sortie 13, Aix-les-Bains-le-Lac. On va dans le département de l'Ain sur l'A404, direction Oyonnax, au kilomètre 17. Un accident est en cours. C'est une voiture qui a percuté un sanglier. L'animal a été récupéré. Le véhicule est sur la voie de droite qui est donc neutralisé. On est après la sortie 11 Oyonnax ouest de la 404. Et puis sur la 42, toujours dans le département de l'Ain, une voiture est en panne, direction Genève, kilomètre 12. Cette voiture est en panne au niveau de l'échangeur avec la 432. C'est un véhicule sur bande d'arrêt d'urgence sans éclairage. Donc vous décalez bien sur la voie du milieu ou sur la voie de gauche pour respecter le fameux corridor de sécurité.
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1: Je regarde du côté du thermomètre ce matin. À Paris, il fait 12 degrés. À Auxerre, 19. Du côté de Belfort, 11 à Dijon. On relève 15 degrés à Bordeaux, à Mont-de-Marsan et à Pau. Du côté de Lyon, c'est 13. 10 à Bonneville, 13 à Chambéry. Et voici les prévisions de Météo France pour la suite de la journée, présentées par Patrick Gallois.
2: Cet après-midi, un puissant anticyclone centré sur l'Europe de l'Ouest protège la France de toute perturbation océanique. En conséquence, sur le pays, le soleil brille dans un ciel tout bleu sans l'ombre d'un nuage. Un petit vent de nord-est se lève dans le Val-de-Saône et le bassin lémanique à 40 km/h. Il se renforce pour devenir un Mistral à 60 km/h en rafale dans le couloir rhodanien avant de faiblir en soirée. Les températures restent bien contrastées avec une certaine fraîcheur de saison aux premières heures de la journée, puis des valeurs qui deviennent douces l'après-midi, voire bien chaudes dans le sud. Ainsi, comptez 23 degrés à Strasbourg et Nancy, 25 à Besançon, Paris et Annecy, 26 à Clermont-Ferrand et Chambéry, 27 à Bourges et Lyon, 28 à Pau et un maximum de 30 à Bordeaux. Bonne route avec Météo France sur Autoroute Info.
1: La route est la première cause de mortalité chez les 14-24 ans. Dans un instant, nous verrons que les opérations sont menées un petit peu partout en France pour initier les plus jeunes à la conduite d'un deux-roues motorisé. Mais d'abord, c'est Dracula, côté musique avec Tame Impala et Jenny.

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1: Un animal aurait été écrasé sur l'A6. Obstacle sur l'A6 direction Paris, signalé dans le département de l'Yonne, kilomètre 195. C'est après Avallon, la sortie 22, un patrouilleur se rend sur place. Chaque année, en partenariat avec le ministère de l'Intérieur et l'association Assurance Prévention, une piste d'éducation routière s'installe dans une vingtaine de villes en France. Elle permet d'initier les plus jeunes à la conduite d'un deux-roues motorisé. Reportage près de Lyon d'Antoine Oppard.
2: Allez, donc on démarre la moto, on tourne la clé. Voilà. Okay. Maintenant, je vais mettre la première vitesse. Alors là, on ne met pas qu'un doigt, on met les quatre doigts, d'accord ?
3: Des conseils comme ceux-là, les policiers de la CRS vont en donner cette année à 8000 personnes, principalement des jeunes, grâce à leur piste d'éducation routière mobile qui s'est installée quelques jours du côté du centre des expositions Eurexpo de Lyon pendant le salon du deux roues.
4: Nous, on est là pour faire vraiment un apprentissage sécurisé ou une reprise en main pour ceux qui n'ont pas roulé depuis très longtemps. On accueille un peu tout le monde à partir de 14 ans.
3: Christophe Écolant est policier au sein de la CRS. Il est le responsable de la piste d'éducation routière.
4: Les jeunes, quand on les prend à partir de 14 ans, c'est des jeunes qui n'ont aucune habitudes.
2: Ça accélère un petit peu. La moto avance, je sens que la roue tourne.
4: On a des motos à double commande. L'instructeur est à l'arrière, il bénéficie d'un guidon fixe et d'un rappel des commandes d'embrayage et de frein arrière. On va leur faire faire d'abord l'atelier moto home trainer pour leur montrer comment fonctionne une machine. On va les équiper ensuite. Les premiers tours de roue se feront avec le moniteur à l'arrière sur les motos double commande. Et puis ensuite, on a 18 machines là, qui sont prêtées par 9 marques. On a des motos, on a des motos thermiques, on a des motos électriques.
2: Quand le stop arrive, on m'arrête. Premièrement, j'arrête d'accélérer. Donc je vais dans ce sens-là. Deuxièmement, je serre le levier avec mes quatre doigts, d'accord ? Troisièmement, avec mon pied droit, avec devant mon pied, j'appuie sur le frein.
5: Axel, c'est ça ?
2: Je vais te chercher des gants.
6: Pour essayer le circuit.
5: T'as déjà fait de la moto ?
6: J'en ai fait une ou deux fois déjà.
5: Ça te fait quoi, les premières sensations ?
6: Ça fait un peu bizarre.
5: Et toi, c'est quoi ton prénom ?
7: Méline.
5: Tu voudras passer ton permis moto plus tard ?
7: Normalement, je passe mon BSR.
5: Déjà ? Ok, donc tu vas avoir un petit deux roues. Donc c'est important d'avoir un peu les premières sensations sur la route ?
7: Oui.
4: On prend par exemple un groupe de 50 élèves qui va venir sur une demi-journée. Peut-être qu'il n'y en aura que 5 ou 6 qui feront la moto plus tard. Mais par contre, tous les autres auront pu voir en fait comment se comporte une moto. Dans le cadre du partage de la route et de faire attention aux autres sur la route, ils seront plus indulgents dans leur conduite future.
3: La route demeure la première cause de mortalité chez les 14-24 ans. À elle seule, cette tranche d'âge représente un décès sur 5 sur les routes. 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
1: Il est à 5h30, presque 5h30, je suis un petit peu en avance. On va aller sur la 36 tout de suite, dans le Doubs, puisque la 36, direction Beaune, kilomètre 55, il y a un obstacle. Un pneu qui a été signalé sur la voie de droite. Un patrouilleur va donc se rendre sur place. On est après Vougeoucourt, sortie numéro 7, et il traversera les voies pour récupérer cet objet. Autre obstacle, cette fois-ci, c'est dans le département de l'Yonne. Sur la 6, c'est un animal qui a été écrasé. Il est sur la 6, direction Paris. Après Avallon, la sortie 22, il a été signalé kilomètre 195. Même chose, un patrouilleur va intervenir. Sur la 404, dans le département de l'Ain, direction Oyonnax, un animal a été percuté, un sanglier, par une voiture. Il y a eu un accident, kilomètre 17. Le véhicule accidenté sur la voie de droite, qui est neutralisé. On est juste après Oyonnax Ouest, la sortie numéro 11. Les pompiers sont sur place. Dans le même département, toujours l'Ain, sur la 42, il y a une voiture en panne sans éclairage sur la bande d'arrêt d'urgence, panne de batterie. À 42, direction Genève, véhicule stationné vers le kilomètre 12 à la hauteur de la 432. Un patrouilleur est sur place. Et puis en Haute-Marne, sur la 5, une voiture est en panne dans la sortie numéro 24 de Chaumont. C'est sur la 5, direction Paris, au kilomètre 208. Le tunnel du Mont-Blanc est fermé. Cette nuit, il a été fermé depuis hier, 22h. Ouverture prévue d'ici une demi-heure au plus tard. Le tunnel du Mont-Blanc étant fermé, il faut prendre l'autre tunnel, le tunnel du Fréjus ou bien celui du Grand Saint-Bernard, pour passer en Italie.

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1: Un bouchon déjà vous annoncé à cette heure-ci sur votre trajet. Bouchon qui vous concerne si vous circulez en Haute-Savoie pour rejoindre la Suisse. C'est au bout de l'autoroute A41, en approche de la douane de Bardonnay, que vous trouvez 1 km de retenue déjà. Et puis sinon ailleurs, en Rhône-Alpes, sur les axes que vous empruntez, ça se passe bien. Pas d'autres perturbations à vous annoncer pour le moment. Et pas d'incident majeur non plus à vous communiquer. Attention, cela dit, aux quelques balisages que vous pouvez trouver encore sur votre trajet. Notamment un basculement de circulation sur l'autoroute A43, l'axe Lyon-Chambéry. C'est entre la sortie numéro 12, lac d'Aigbelette, et le secteur de Chambéry que vous trouvez ce balisage avec des travaux en cours dans un des deux tubes du tunnel de l'Épine. Vitesse limitée, bien évidemment, sur cette portion d'autoroute. Au moment du basculement de circulation, vous ne devez pas dépasser les 50 km/h et la traversée du tunnel de l'Épine doit se faire à 70 km/h, pas plus. Sachez qu'en Haute-Savoie, le trafic a repris au niveau du tunnel du Mont-Blanc. Il a été fermé durant toute la nuit en raison de travaux de maintenance. Et bien, sachez que ce tunnel du Mont-Blanc sera une nouvelle fois fermé cette nuit à partir de 22h jusqu'à 6h demain matin pour réaliser encore une fois des travaux de maintenance à l'intérieur de l'ouvrage. Cette nuit, entre 22h et 6h pour rejoindre l'Italie, il faudra donc suivre un autre itinéraire, notamment emprunter le tunnel, par exemple, du Fréjus en Savoie, tout au bout de la vallée de la Maurienne.
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1: Dans un instant, nous irons de l'autre côté du massif du Mont Blanc pour découvrir la vallée d'Ost en Italie, une région qui cultive un savoir-faire artisanal ancestral. Le prochain point trafic, ce sera à 5h50, le temps d'écouter Jérémy Frérot. Bonne route à vous, bon début de matinée.
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1: Un peu de patience à prévoir sur votre trajet pour rejoindre la Suisse depuis la Haute-Savoie. Il y a un bouchon d'un kilomètre déjà en place au niveau de la douane de Bardonnay. C'est donc tout au bout de l'autoroute A41 que vous roulez au pas sur un kilomètre. Le prochain point complet sur vos conditions de circulation, ce sera à 6h. Et puis pour la playlist d'Autoroute Info, il y aura Chumba Wamba et également Alia. Pour le moment, on vous emmène au nord de l'Italie. La vallée d'Oste jongle entre tradition et modernité grâce au savoir-faire de ses artisans. Vincent Serrano s'est rendu sur place.
2: Dans son atelier de création à Oste, en Italie, on retrouve un artisan valdôtain réputé pour la qualité de son travail du fer forgé. Démonstration avec la confection d'une feuille de lierre.
3: Alors là, ils sont déjà découpés, les petites feuilles de lierre.
2: On est avec Michel Favre ici à Oste, artisan de fer depuis 7 générations.
3: Je vais mettre à chauffer dans la forge.
2: Ça chauffe. Hein.
3: Je vois que le fer c'est déjà rouge. Je peux commencer à travailler. Je peux me concentrer plus sur la forme de la feuille et la faire devenir comme si c'était né sur l'arbre.
2: Oui, qu'elle ne soit pas toute droite, qu'elle soit un peu courbée.
3: Alors je commence par...
2: Travaille sur les pointes.
3: Oui, sur les pointes.
2: Travaille sur la tige.
3: Oui. Et voilà.
2: Le savoir-faire des artisans de la vallée d'Oste s'exprime aussi avec d'autres matériaux. Jean-Paul Vaille, directeur de l'artisanat valdôtain.
4: La plupart des choses sont en bois, mais on a aussi du fer, on a de la céramique, on a du verre, on a de la laine, on a du chanvre, on a des dentelles. Il y a beaucoup de choses.
2: Et le grand défi à venir, c'est se renouveler, innover pour attirer une nouvelle génération de jeunes artisans tout en conservant la tradition de cette vallée d'Oste.
4: On est en train de chercher d'aider les jeunes à commencer une activité d'artisanat qui peut donner beaucoup de satisfaction. On est en train de faire de façon que l'artisanat soit vu comme une activité belle, pas seulement de la poussière, des laboratoires sombres. Non, selon nous, l'artisanat, c'est magnifique.
2: La fameuse foire de Saint-Ours d'Oste est attendue chaque début d'année. Les talents y exposent leurs plus belles œuvres. Pour s'y rendre, traverser le tunnel du Mont-Blanc et la vallée d'Oste s'offrira à vous.
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1: Interruption du trafic en Savoie sur la 43 Maurienne en direction de Turin au kilomètre 177. C'est au niveau de la barrière de péage de Saint-Michel de Maurienne. Une restriction nécessaire pour permettre le passage de plusieurs convois exceptionnels depuis la plateforme du tunnel du Fréjus jusqu'à cette barrière de péage de Saint-Michel. De la patience si vous conduisez un poids lourd et si vous conduisez une voiture, vous avez la possibilité de quitter l'autoroute à 43 au niveau de la sortie 29 et de poursuivre votre trajet sur le réseau secondaire, une autoroute qui va rester fermée jusqu'aux alentours de 6h.

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1: Mardi 22 septembre, bonjour, il est 6h.
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1: Le trafic est interrompu en Savoie sur la 43 Maurienne en direction de Turin au niveau de la barrière de péage de Saint-Michel au kilomètre 177. Fermeture de l'autoroute jusqu'aux alentours de 6h20 pour permettre le passage de plusieurs convois exceptionnels depuis la plateforme du tunnel du Fréjus jusqu'à cette barrière de péage. Tous les poids lourds doivent patienter malheureusement sur l'autoroute au niveau de cette barrière de péage. Et puis sinon pour les voitures, eh bien vous avez la possibilité de quitter l'autoroute à 43 Maurienne au niveau de la sortie 29 et de poursuivre votre trajet par le réseau secondaire. Dans l'actualité à cette heure-ci, il faut parler bouchons également.

0: vitesse réduite, même s'il n'y a pas d'ouvriers à l'intérieur de ces balisages. On pense à la région grenobloise et à la 480 avec un balisage assez long entre la sortie numéro 7 Pont-de-Claix et la bifurcation avec la nationale 87. Dans les deux sens de circulation, vous roulez sur des chaussées réduites et la vitesse est limitée à présent à 70 km/h pendant la durée des travaux. Allez, tout de suite, un point sur l'actualité générale. 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
1: En une minute avec vous, Maureen Suignard. Et Emmanuel Macron va s'exprimer ce soir à l'ONU.
2: Discours à l'occasion de l'Assemblée générale des Nations Unies à partir de 19h15, heure de Paris. Le chef de l'État a déjà rencontré Donald Trump cette nuit. Une rencontre très constructive, selon Emmanuel Macron. Il a été question de la guerre en Ukraine et de sécurisation des sites pétroliers en mer Rouge. La France se dit prête à aider à protéger des sites pétroliers en Arabie Saoudite, ces sites qui sont attaqués par les Houthis du Yémen. Les prix des carburants sont au plus haut et le gouvernement cherche à contrer les effets de cette hausse. Des annonces sont attendues à partir de 17h. L'exécutif réfléchit à augmenter l'aide grand rouleur et aussi à créer d'autres aides pour des secteurs en difficulté. Le corps d'une femme découvert dans le coffre d'une voiture dans le Var, ce sont les agents des douanes qui ont fait cette découverte lors d'un contrôle. Le conducteur de la voiture, âgé de 29 ans, a été interpellé. Vous les voyez sûrement au supermarché, ces produits qui vantent leur teneur en protéines. L'association Foodwatch alerte ce matin. Ils ne sont pas forcément bons pour la santé et ils sont souvent ultra transformés. Foodwatch milite pour la mise en place d'un étiquetage obligatoire sur ces aliments.
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0: Je vous donne rendez-vous à 6h06 pour un nouveau point trafic. Le temps d'écouter Temper Sipti sur Autoroute Info. Bonne route et bon début de matinée.

En Savoie, la 43 à Maurienne en direction de Turin reste fermée encore une quinzaine de minutes au kilomètre 177. C'est au niveau de la barrière de pêche de Saint-Michel de Maurienne. C'est pour permettre le passage de plusieurs convois exceptionnels depuis la plateforme du tunnel du Fréjus. Et puis, sachez qu'en Haute-Savoie, il y a un bouchon pour rejoindre Genève par la douane de Bardonnay. Sur la 41, il y a un kilomètre de bouchon. Et si vous circulez sur la 40 en direction de Genève et de ce poste de frontière comptée entre 1 et 2 km de retenue. Prochain point trafic à 6h14 précisément. Le temps d'écouter David Bowie juste après Mojo.

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1: Encore un peu de patience si vous circulez sur l'A43 Maurienne en Savoie en direction de Turin, puisque le trafic est toujours interrompu au niveau du kilomètre 177, c'est à hauteur de la barrière de péage de Saint-Michel de Maurienne. Restriction nécessaire pour permettre le passage de plusieurs convois exceptionnels qui sont partis du tunnel du Fréjus et qui doivent se rendre jusqu'à cette barrière de péage. De la patience surtout pour les poids lourds qui doivent s'arrêter et patienter sur l'autoroute. Si vous conduisez une voiture, vous avez la possibilité de quitter l'autoroute à 43 Maurienne au niveau de la sortie 29 Saint-Michel pour pouvoir poursuivre votre trajet sur le réseau secondaire. Et puis à cette heure-ci, il faut rappeler ce bouchon en Haute-Savoie pour rejoindre la Suisse et la douane de Bardonnay avec 1 km de retenue qui vous concerne toujours si vous circulez sur l'autoroute A41 et en circulant sur l'A40 en direction de Genève pour atteindre ce poste frontière. Comptez entre 1 et 2 km de retenue. Partout ailleurs sur les autoroutes alpines que vous empruntez à cette heure-ci, ça se passe bien encore. Une circulation qui augmente évidemment toujours aux portes de Lyon et de Grenoble, mais du côté de ces deux grandes agglomérations, pour l'instant, ça se passe bien. Pas de perturbations encore à vous annoncer.
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1: Une météo clémente à cette heure-ci en Rhône-Alpes. On va s'intéresser tout de suite à la tendance pour les heures à venir au niveau national. On retrouve le bulletin préparé aujourd'hui par Patrick Gallois, prévisionniste à Météo France.
2: Cet après-midi, un puissant anticyclone centré sur l'Europe de l'Ouest protège la France de toute perturbation océanique. En conséquence sur le pays, le

0: soleil brille dans un ciel tout bleu sans l'ombre d'un nuage. Un petit vent de nord-est se lève dans le Val de Saône et le bassin lémanique à 40 km/h. Il se renforce pour devenir un Mistral à 60 km/h en rafale dans le couloir rhodanien avant de faiblir en soirée. Les températures restent bien contrastées avec une certaine fraîcheur de saison aux premières heures de la journée, puis des valeurs qui deviennent douces l'après-midi, voire bien chaudes dans le sud. Ainsi, comptez 23 degrés à Strasbourg et Nancy, 25 à Besançon, Paris et Annecy, 26 à Clermont-Ferrand et Chambéry, 27 à Bourges et Lyon, 28 à Pau et un maximum de 30 à Bordeaux. Bonne route avec Météo France sur Autoroute Info.
1: Dans les prochaines minutes, nous irons visiter une usine d'assemblage de voiturettes, les fameuses voitures sans permis. Le prochain point trafic, ce sera à 6h19, le temps d'écouter Manon Lisa et son titre Le Petit Pêcheur. Bonne route à vous, bon mardi matin. C'est l'histoire d'un petit

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1: Pour l'instant, l'autoroute A43 moyenne en Savoie est toujours fermée à la circulation. Elle pourrait rouvrir d'ici les prochaines minutes. En attendant, donc, vous trouvez toujours ce trafic interrompu au kilomètre 177 au niveau de la barrière de péage de Saint-Michel. C'est pour permettre le passage de convois exceptionnels. Notez également ce bouchon qui continue d'augmenter en Haute-Savoie pour rejoindre la Suisse. C'est où, en approche de la douane de Bardonnay, 1,5 km de retenue si vous circulez sur l'A41 et en circulant sur l'A40. En direction de Genève, vous trouvez entre 1 et 2 km de bouchons. Avant de retrouver le prochain point trafic à 6h30, il y aura la playlist d'Autoroute Info avec deux groupes, le groupe Placebo et également le groupe Queen. Les voitures sans permis sont de plus en plus plébiscitées, notamment pour les jeunes. Le site de production du principal constructeur français est d'ailleurs visible le long de l'autoroute A41 en Savoie, dans le secteur d'Aix-les-Bains. Reportage, Paulin Caillard.
2: Aujourd'hui, je vous emmène à la découverte d'une usine d'assemblage de voitures sans permis. Je me suis rendu dans l'usine savoyarde d'Aixam, un constructeur de voiturettes français. J'y ai retrouvé Olivier Pelletier, le directeur général d'Aixam, qui, entre deux bruits de perceuse, m'a expliqué comment fonctionnait son usine.
3: Donc là, la première étape, donc vous prenez la coque. Ici, on va assembler d'abord les roues, hein, avec, vous voyez, toute la partie. Tout d'abord, on va assembler tout ce qui est train arrière. Puis au fur et à mesure, donc, on a environ 30 étapes de fabrication de la voiture. Hein, et au fur et à mesure, on va apporter différents éléments supplémentaires. Donc sur cette ligne, par exemple, avec ses mains, on fabrique des modèles électriques, on fabrique des modèles thermiques. Et ce qui nous permet d'être totalement flexible quant à l'évolution du marché, ce qui était très important pour nous.
2: Mais récemment, il y a eu du changement. Avec le boom des voitures sans permis chez les jeunes, il a fallu réagir et s'adapter aux exigences de cette nouvelle clientèle.
3: Premièrement, on a complètement électrifié notre gamme. Puis, par contre, on a fait une nouvelle gamme qu'on appelle Minoto et qui est vraiment focalisée sur les jeunes, où là, on va plus aller à l'essentiel.
2: Une voiturette épurée, mais qui coûte quand même la bagatelle de 10 000 euros. À l'autre extrémité de la fourchette de prix, on trouve le haut de la gamme Aixam, qui est bien plus accessoirisé et personnalisable.
3: On a maintenant une gamme Aixam, qui est notre gamme plus traditionnelle, qui a vraiment tous les codes de la voiture, où on va avoir des accessoirisations très importantes. Donc on va avoir un choix de couleur, on va avoir une caméra de recul, on va avoir des radars de recul, on va avoir des tablettes dedans, tous les attributs d'une vraie voiture. Ça, c'est plus pour notre population traditionnelle, et ça va faire des produits qui peuvent monter jusqu'à 20 000 euros.
2: L'assemblage est en grande partie fait à la main, et de bout en bout, une voiturette prend une trentaine d'heures de travail et passe par les mains de plus de 70 personnes. Tonight.

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1: Si le trafic a repris sur la 43 moyenne en Savoie en direction de Turin au niveau de la barrière de péage de Saint-Michel au kilomètre 177. En revanche, il faut toujours parler d'un bouchon pour rejoindre la Suisse depuis la Haute-Savoie et la douane de Bardonnais. Si vous circulez sur la 41 en direction de Genève, comptez 3 km de bouchon désormais. Et puis si vous circulez sur la 40 en direction de Genève pour atteindre ce poste frontière de Bardonnais, eh bien comptez entre 2 et 3 km de retenu. Il faudrait plus ou moins une quinzaine de minutes pour traverser ces bouchons. Notez également cette circulation en hausse toujours en région grenobloise sur l'A48 en direction de Grenoble ou encore sur l'A480 dans les deux sens. La bonne nouvelle, c'est que pour le moment, il n'y a pas de perturbation encore à vous annoncer sur votre trajet. Et puis trafic en hausse également en région lyonnaise sur l'A43 en direction de Lyon. Mais pour l'instant, ça se passe bien encore en approche du boulevard périphérique. Notez sinon qu'en raison d'importants travaux sur la route d'accès aux stations des Aravis entre Annecy et Thônes, c'est donc en Haute-Savoie, et bien pour rejoindre Thônes et les stations du massif des Aravis, il est préférable d'utiliser la sortie 16 de l'A40 puis la départementale 12 via le Petit Bornand. Allez, direction la rédaction de France Info à présent pour un point sur l'actualité générale.
2: Bonjour Marine Suignard.
3: Bonjour à tous.
2: L'info en une minute et à la une ce matin, cette discussion constructive.
3: C'est comme cela qu'Emmanuel Macron a qualifié son entretien avec Donald Trump. Les présidents américains et français sont à New York à l'occasion de l'Assemblée générale de l'ONU. Ils se sont entretenus en amont pendant 45 minutes et ont parlé des différentes crises internationales, de la hausse des prix des carburants entre autres. La France se dit prête à protéger des sites pétroliers en Arabie Saoudite. Pour le moment, les prix sont au plus haut à la pompe. Le gouvernement va faire une série d'annonces à partir de 17h. Ce sera à suivre sur France Info. Des aides existantes pourront être élargies et de nouvelles aides mises en place. Trois membres de l'équipe périscolaire d'une école maternelle à Paris viennent d'être suspendus à titre conservatoire. Le temps de mener une enquête, une élève de 3 ans d'une école du 16e arrondissement a quitté seul l'établissement et a été retrouvée sain et sauf 2 heures plus tard au Trocadéro. Il a disparu pendant 45 minutes. Et puis la 9 entre Béziers et Narbonne est de nouveau ouverte dans les deux sens. L'incendie qui a perturbé la circulation est désormais fixé. Feu aussi fixé dans le Gard au niveau de la commune de Générac. 50 hectares de végétation ont été ravagés.
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1: À suivre votre prochain point trafic à 6h36. Pour l'instant, c'est la playlist d'Autoroute Info et c'est avec Sound of Legend. Bonne route à vous, bon mardi matin.

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1: Il faut patienter dans plus ou moins une quinzaine de minutes pour traverser les différents bouchons pour atteindre la douane de Bardonnay en Haute-Savoie. Bouchon de 3 km environ si vous circulez sur la 41 et 2 à 3 km de retenue en circulant sur l'autoroute A40 pour atteindre ce poste frontière. Prochain point trafic sur Autoroute Info, ce sera à 6h44 pour la musique. Eh bien, je vous propose Dido juste après James Morrison. Bonne route sur Autoroute Info. Bon début de matinée.

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1: Attention, un obstacle en Savoie sur la 41 en direction de Chambéry. C'est après le secteur d'Aix-les-Bains, peu après la sortie 13 pour Aix-les-Bains. Le lac, obstacle sur les voies de circulation, c'est après le kilomètre, c'est aux alentours du kilomètre 95. Réduisez votre vitesse en arrivant sur cette portion d'autoroute à 41 direction Chambéry, aux alentours du kilomètre 95.

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1: Attention à un obstacle en Savoie sur la 41 en direction de Chambéry. C'est peu après la sortie 13 pour Aix-les-Bains, le lac, après le kilomètre 95. Réduisez votre vitesse en arrivant sur cette portion d'autoroute. Et puis notez ce trafic perturbé, évidemment, à cette heure-ci pour rejoindre la Suisse depuis la Haute-Savoie. Bouchon pour atteindre la douane de Bardonnay. 3 km de retenue en circulant sur la 41 et 2 à 3 km de bouchon vous concerne si vous circulez sur l'autoroute. À 40. Notez qu'en région grenobloise, vous commencez à rouler au ralenti sur la 480 en direction de Sisteron, plus particulièrement dans la bretelle d'accès à la nationale 87, soit la rocade sud de Grenoble. Et puis notez qu'en région lyonnaise, vous êtes de plus en plus nombreux en circulation sur l'autoroute A43, en particulier en direction de Lyon. Mais pour atteindre le boulevard périphérique, pour l'instant, ça se passe bien. Pas de ralentissement et encore moins de bouchons à vous annoncer à cette heure-ci. Concernant les travaux à prévoir cette nuit sur votre trajet, notez qu'en région grenobloise, eh bien la 480 et la 48 seront fermées à partir de 21h jusqu'à 5h demain matin en direction de Lyon, entre la bifurcation avec la nationale 87 et la sortie 14 Saint-Égrève. Et puis en région grenobloise, toujours en raison de travaux de maintenance dans la tranchée couverte, la nationale 87, soit la rocade sud, sera fermée de 21h à 6h. Alors en direction de Lyon et de Sisteron, ce sera entre la sortie numéro 7 et Chirol Centre et la bifurcation avec la 480. Puis en direction de Chambéry, ce sera entre la bifurcation avec la 480 et l'entrée numéro 8 et Chirol Ouest.
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1: Dans quelques minutes, on vous emmènera au cœur de la capitale de l'Auvergne pour une visite de Clermont-Ferrand. Le prochain point trafic, ce sera dans moins de 4 minutes. Le temps d'écouter Taylor Swift, bonne route à vous, bon début de matinée.

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1: Si vous circulez en Savoie sur la 41 en direction de Chambéry, il faut faire attention à un obstacle toujours annoncé après la sortie 13 Aix-les-Bains-le-Lac. C'est après le kilomètre 80. Il pourrait s'agir d'un rouleau d'isolant, donc attention en arrivant sur cette portion d'autoroute, sinon toujours un bouchon à prévoir sur votre trajet pour rejoindre la Suisse par la douane de Bardonnay. Bouchon qui vous concerne aussi bien si vous circulez sur la 41 ou encore sur l'autoroute A40. Le prochain point complet sur vos conditions de circulation, ce sera à 7h. Et puis pour la playlist d'autoroute info, il y aura Shania Twain et également 16. Pour le moment, nous prenons la direction de Clermont-Ferrand, une ville dotée d'un riche patrimoine culturel et historique. Un voyage entre volcans et monuments avec Aymeric Violet.
2: Situé dans le massif central aux portes de la chaîne des Puys, Clermont-Ferrand possède une histoire particulière. En effet, pendant plusieurs siècles, ce n'est pas une, mais deux villes qui ont coexisté, Clermont et Montferrand. Maric Blandin, guide conférencière à l'Office du tourisme de Clermont-Ferrand.
3: Et à Clermont, vous aviez donc la cathédrale avec les évêques, donc c'était une ville épiscopale assez importante. Et puis il y avait également les comtes d'Auvergne qui avaient leur résidence à Clermont. Lorsque le pouvoir est divisé entre deux puissants de la sorte, ça crée des tensions, ce qui a fait que, contraint et forcé un petit peu, les comtes d'Auvergne sont partis s'établir à 3 km. Ils ont construit donc la ville qu'ils ont appelé Montferrand, qu'on a eu pendant un temps Clermont, ville épiscopale, et Montferrand, ville comtale. Et la réunification des villes aura lieu seulement en 1630 sur demande du roi de France.
2: Clermont-Ferrand compte une vingtaine de monuments historiques, notamment la cathédrale Notre-Dame de l'Assomption. Construit à partir de 1248, l'édifice religieux est atypique en raison de sa couleur en lave noire qui provient de la roche de Volvic. Vincent Tivol, guide touristique.
4: La pierre de Volvic, donc, c'est une pierre qui se noircit par l'oxydation naturelle de son fer, du fer qu'elle contient. Ça donne une teinte noire, alors que quand la pierre est extraite, elle est grise, légèrement bleutée.
2: Et à quelques kilomètres du centre-ville, la nature est bien présente. Le volcan endormi du Puits de Dôme surplombe la cité clermontoise. Maric Blandin.
3: Ce qu'on apprécie déjà dans notre quotidien, c'est qu'on est à quelques minutes de nos volcans, à quelques minutes des randonnées, des paysages. Rien que quand vous marchez dans la ville, vous avez plein de perspectives vers la chaîne des Puys. L'emblématique Puits de Dôme, hein, qui ça, on le regarde tous les jours, on regarde la météo par rapport au Puits de Dôme. C'est un sommet de la chaîne des Puys qu'on garde en tête.
2: Lors de votre passage à Clermont-Ferrand, vous pourrez également découvrir la basilique Notre-Dame du Port ou encore l'aventure Michelin.

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1: Attention à un obstacle en région grenobloise sur la 480 en direction de Lyon, kilomètre 1. Il s'agirait d'un morceau de bois. C'est après la sortie 1.1 pour Sassenage. Réduisez votre vitesse en arrivant sur cette portion de la 480 en direction de Lyon. Il y aurait un morceau de bois au kilomètre.

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1: Bonjour, bienvenue sur Autoroute Info, il est 7h.
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1: Et je suis accompagnée ce matin de Géraldine Millat. Bonjour Géraldine.
2: Bonjour Adeline.
1: Alors votre voix, elle est partie avec les derniers jours de l'été. Elle ne veut pas rentrer dans l'automne, c'est demain. On va essayer de faire ce 7-9 ensemble malgré votre petit souci de voix. Une belle journée qui s'annonce et une journée aussi sur le front des bouchons. On va voir ça d'ici quelques instants. Avant cela, un événement qui nous parvient à l'instant, Géraldine.
2: Message prioritaire sur Autoroute Info. Il s'agit d'un véhicule en difficulté, peut-être gênant, en Haute-Savoie, sur l'A40 en direction de Paris. C'est aux alentours du kilomètre 75 vers la barrière de péage de Viry. Véhicule peut-être gênant, n'en sait pas plus. On ralentit évidemment en arrivant sur cette portion d'autoroute.
1: Alors, on va rester en Haute-Savoie, Géraldine. Il y a d'autres perturbations.
2: On parle bouchon, évidemment, à cette heure-ci, bouchon pour rejoindre la Suisse par la douane de Bardonnay. Alors, en circulant sur l'autoroute A41, on a 3 km de retenue. Et puis sur l'A40, pour atteindre ce poste frontière, il y a entre 2 et 3 km de retenue qui concernent nos auditeurs.
1: On met le cap du côté de l'Isère, sur Grenoble.
2: Alors, sur Grenoble.

0: 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Et le reste de l'actualité, tout de suite avec les titres de France Info.
1: Suignard et à la une, ces annonces du gouvernement très attendues.
2: Elles seront à suivre en direct sur France Info à partir de 17h. Des annonces sur la question de la hausse des prix des carburants. L'exécutif envisage d'augmenter l'aide pour les travailleurs dits grands rouleurs, d'aider aussi d'autres secteurs d'activité. Et pour jouer sur l'offre de carburant, Emmanuel Macron a demandé à l'Union européenne de mettre en place une série de mesures d'urgence. Le président veut assouplir les règles concernant le raffinage pour produire 5 à 20% de carburant en plus en Europe. Cette hausse des prix est liée ces derniers mois à la guerre au Moyen-Orient. Emmanuel Macron en a parlé avec Donald Trump. Les deux chefs d'État se sont entretenus cette nuit pendant 45 minutes en marge de l'Assemblée générale de l'ONU. La discussion a été très constructive selon le président français. C'est une enquête France Info que vous pouvez retrouver sur franceinfo.fr. Le très médiatique docteur Sidney Ohana, qui évolue dans le milieu de la chirurgie esthétique, est accusé d'agression sexuelle et de viol. Il est mis en examen dans 5 affaires. 10 femmes l'accusent au total. Et puis deux personnes ont été tuées au Japon ces dernières heures à cause d'un typhon. La tempête avait appelé les autorités avaient appelé des milliers d'habitants à la prudence. La tempête s'écarte désormais des côtes japonaises.
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3: Et alors que le gouvernement planche sur des aides pour l'achat de carburant, vous l'avez entendu à l'instant, eh bien on vous donnera quelques conseils pour économiser ce carburant. L'éco-conduite, ce sera aux alentours de 7h20 sur Autoroute Info. Et puis d'ici quelques minutes sur Autoroute Info, on retrouvera la pause café sur la route, le café Ami ou Edmi du conducteur. Ce sera juste après Teddy Swims et le rappel de l'actualité trafic.

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1: Des morceaux de bois sont annoncés en région grenobloise sur la 480 en direction de Lyon, aux alentours du kilomètre 3. C'est peu après la sortie de Fontaine-Centre. Il faut ralentir en arrivant sur cette portion d'autoroute. Morceaux de bois peut-être sur les voies de circulation de la 480 en région grenobloise en direction de Lyon. C'est vers le kilomètre.

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3: Rappel de cet événement du côté de l'autoroute A40, Géraldine Mia.
4: Il s'agit d'un poids lourd en difficulté arrêté donc en direction de Paris sur l'A40 au kilomètre 75. C'est juste après avoir passé la barrière de péage de Viry. Ce poids lourd est arrêté sur le côté droit de la chaussée. Gêne au trafic, donc attention, on ralentit bien en arrivant sur cette portion d'autoroute.
3: Comme premier, on va s'intéresser à ceux qui sont adeptes du petit café avant de prendre la route. Quels sont les bons conseils à suivre? Il y a Jamlaoui.
5: Ah, vous aurez sûrement reconnu ce bruit, car pour beaucoup d'entre vous, qui dit trajet sur autoroute, dit forcément café obligatoire. Et c'est vrai, la caféine aide à rester éveillé. Une récente étude montre qu'une tasse de café améliore la vigilance pendant 2 heures et réduit les micro-sommeils. Mais attention, ce n'est pas une solution miracle, car la fatigue reste un véritable danger. Rien qu'en 2024, la somnolence a été responsable de près de 19% des accidents mortels sur autoroute. Et prudence aussi avec le gobelet, car boire en conduisant peut vous distraire, limiter votre attention et donc vous rendre dangereux. Alors oui, un double expresso avant de prendre la route, ça peut aider, mais la règle numéro 1 reste la même. Dès que vous sentez les premiers signes de fatigue arriver, faites une pause sur une des nombreuses aires de service ou de repos qui sont présentes tout au long de votre trajet.
3: Et n'oubliez pas de ne pas avoir de dette de sommeil avant de prendre la route. C'est toujours mieux de conduire en étant en pleine forme. Et comme le disait Ilia Jamlaoui, sinon on s'arrête et on fait un petit somme d'une dizaine de minutes sur une heure. Ça fait toujours du bien. Allez, la suite du programme sur Autoroute Info. Pour toujours aller plus haut, c'est avec Tina Arena sur Autoroute Info. On se retrouve le plus tard pour l'actu trafic à 7h15. Bonne route, bon mardi.

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1: Intervention en cours en région grenobloise sur la 480 en direction de Lyon vers le kilomètre 3. Des agents autoroutiers sont en train de récupérer des morceaux de bois éparpillés sur les voies de circulation. Après la sortie numéro 2, Fontaine-Centre, veillez à bien ralentir évidemment en arrivant sur cette portion d'autoroute à 480 direction Lyon après la sortie numéro 2, Fontaine-Centre.

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1: Et des nouvelles tout de suite du trafic transfrontalier en Savoie, Géraldine Mia.
2: Le tunnel du Fréjus est fermé jusqu'aux alentours de 7h30 en direction de l'Italie pour permettre la pose d'un balisage à l'intérieur de l'ouvrage. La patience donc pour l'instant pour rejoindre l'Italie par cet ouvrage.
1: Et on va parler de difficultés de circulation également en ce moment du côté de la Haute-Savoie.
2: Il y a des bouchons pour rejoindre la Suisse par l'autoroute A41 et la douane de Bardonnay. Il y a 3 km de retenue, 2 à 3 km de bouchons pour atteindre ce poste frontière si on circule sur la 40. Et puis bouchons également pour rejoindre la Suisse par la douane de Vallard sur l'autoroute A411. Moins de 1 km de retenue.
1: On part à Grenoble, sur le bassin grenoblois. Que se passe-t-il? Il y a des perturbations.
2: Alors, il y a, avant de parler perturbations, des agents autoroutiers qui sont en train de récupérer des morceaux de bois sur la 480 en direction de Lyon, kilomètre 3. C'est peu après la sortie numéro 2 pour Fontaine-Centre. On pense évidemment à ralentir en arrivant sur cette portion d'autoroute. Et puis sinon, en direction de Sisteron sur la 480, le trafic s'écoule à faible allure sur 1 km après la sortie numéro 4, stade Lesdiguières. Et en direction de Grenoble sur la nationale 85, on a également un bouchon en formation sur un bon kilomètre déjà dès la sortie de Visil.
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1: C'est l'heure de la météo. Une belle semaine d'automne qui s'annonce aujourd'hui. Les prévisions de Patrick Gallo à Météo France.
3: Cet après-midi, un puissant anticyclone centré sur l'Europe de l'Ouest protège la France de toute perturbation océanique. En conséquence, sur le pays, le soleil brille dans un ciel tout bleu sans l'ombre d'un nuage. Un petit vent de nord-est se lève dans le Val-de-Saône et le bassin lémanique à 40 km/h. Il se renforce pour devenir un Mistral à 60 km/h en rafale dans le couloir rhodanien avant de faiblir en soirée. Les températures restent bien contrastées avec une certaine fraîcheur de saison aux premières heures de la journée, puis des valeurs qui deviennent douces l'après-midi, voire bien chaudes dans le sud. Ainsi, comptez 23 degrés à Strasbourg et Nancy, 25 à Besançon, Paris et Annecy, 26 à Clermont-Ferrand et Chambéry, 27 à Bourges et Lyon, 28 à Pau et un maximum de 30 à Bordeaux. Bonne route avec Météo France sur Autoroute Info.
1: Et comme promis, d'ici quelques minutes, on va vous donner des petits tips pour réduire votre facture de carburant, cette période qui est difficile quand on fait le plein à la pompe. Ce sera d'ici quelques minutes. Et avant cela, eh bien, on va retrouver un duo. Ça a été un coup de cœur musical et artistique en 2015 au festival Coachella aux États-Unis. L'artiste Tuvalu a craqué carrément pour Stromae. Et ils ont fait un duo 10 ans plus tard. Ça s'appelle Des Fleurs et c'est sur Autoroute Info. Bonne route.

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2: On rappelle les difficultés, on va aller faire un petit tour, car il fait beau du côté de l'Italie. Comment ça se passe au niveau du trafic transfrontalier, Géraldine Mia?
3: Eh bien, le trafic est interrompu toujours au niveau du tunnel du Fréjus, tunnel fermé jusqu'aux alentours de 7h30 pour permettre la pose d'un balisage.
2: Retour de l'actualité trafic au plus tard à 7h30 sur Autoroute Info. Comment faire pour faire baisser votre facture du carburant? On se pose tous la question en ce moment, plus que jamais c'est d'actualité. L'une des solutions, c'est l'éco-conduite. Franck Pellissier a justement testé pour vous.
4: D'abord, il y a les chiffres que l'on retrouve dans plusieurs études. Rouler à 110 sur autoroute au lieu de 130 permettrait d'économiser jusqu'à 25% de carburant. C'est énorme, mais c'est vrai. Cela doit évidemment s'accompagner de quelques réflexes que nous n'avons pas toujours, comme ne pas nécessairement accélérer dans les descentes pour plutôt se laisser rouler en utilisant le frein moteur plutôt que le frein à pied. C'est aussi décélérer naturellement en relâchant l'accélérateur plusieurs centaines de mètres avant le passage d'une barrière de péage et redémarrer en douceur plutôt que d'appuyer à fond comme à un départ de Grand Prix de F1. Et puis, rouler moins vite, c'est aussi freiner moins et donc réduire l'usure des plaquettes et des pneus et in fine faire aussi baisser la facture d'entretien du véhicule. Pour ma part, en appliquant ces quelques préceptes avec ma petite citadine essence, je suis passé d'une conso moyenne de 7 litres au 100 à seulement 5,8 litres. Une économie de 17%. Ramenée à l'ensemble des conducteurs français, cela ferait chuter la consommation de carburant de 23 millions de litres par jour. Vous l'entendez, c'est tout sauf une goutte d'eau.
2: Alors, en pratiquant l'éco-conduite, on rallonge un tout petit peu ces temps de trajet, mais on fait de vraies économies, on prend moins de risques, on roule plus serein. Et aussi, plus écolo, qui dit moins de conso, dit aussi moins de rejet de carburant. Prochain point trafic, on le disait, ce sera aux alentours de 7h30 au programme ce matin dans la playlist In Excess sur Autoroute Info. Et puis tout de suite, on retrouve les anciens amoureux, Shawn Mendes, Camila Cabello avec Señorita sur Autoroute Info. Bon début de journée, bon mardi, on est ensemble avec Géraldine Mia pour vous accompagner dans ce 7-9.

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2: Et à 7h30, je suis ravie de vous accompagner avec Géraldine Mia sur la route, peut-être et très certainement du travail. On va justement s'intéresser aux difficultés, des peines, des bouchons. On voit cela tout de suite avec vous, Géraldine Mia. On commence par la Haute-Savoie.
3: Dans le bassin genevois, il y a tout d'abord un poids lourd en panne à rappeler. Un poids lourd arrêté sur le côté droit de la chaussée de l'A40 en direction de Paris. C'est au kilomètre 75, juste après avoir passé la barrière de péage de Viry. On ralentit, on se décale sur la gauche. Sinon, en Haute-Savoie, à cette heure-ci, il faut parler bouchons pour rejoindre la Suisse par la douane de Bardonnay. En circulant sur l'A41, il y a maintenant 5 km de bouchons à passer en une vingtaine de minutes. Et puis pour atteindre ce poste frontière, en circulant sur l'A40, il y a plus ou moins 3 km de bouchons à prévoir. Autre bouchon, c'est sur l'A411 en direction de Genève, avec la sortie 14.1 Gaillard qui est saturée. Et puis sinon, là, pour approcher la douane de Vallard, il faut traverser un peu plus d'un kilomètre de retenue.
2: Et puis, une information pour nos auditeurs qui roulent direction Lyon.
3: Pour atteindre la région lyonnaise sur la 43, il faut passer une dizaine de kilomètres de circulation en accordéon. Il faudrait près d'une vingtaine de minutes pour traverser le secteur. Perturbation après la bifurcation avec l'autoroute A432.
2: On met le cap à Grenoble avec vous, Géraldine.
3: Plusieurs perturbations désormais sur la 41 sud en direction de Grenoble. On a 3 à 4 kilomètres de circulation en accordéon après la barrière de péage de Crôl. En approche de Grenoble par la nationale 481 à partir de Saint-Martin-le-Vinoux, il y a 1 kilomètre de retenue. Sinon sur la 480 dans les deux sens, il faut compter 3 kilomètres de fort ralentissement en approche des bretelles d'accès à la nationale 87. Et sur la nationale 87, c'est surtout en direction de Chambéry que le trafic s'écoule à faible allure. On notera aussi ce bouchon important sur la nationale 85 au sud de Grenoble et en direction de Grenoble, 2 à 3 km de bouchons cumulés dès la sortie du Visil.
2: Allez, et puis encore un petit peu de patience du côté de la Savoie pour aller en Italie.
3: Le tunnel du Fréjus est toujours fermé pour le moment en direction de l'Italie en raison de la pose d'un balisage. Théoriquement, le trafic devrait reprendre sous peu, enfin on l'espère.
2: Allez, on s'intéresse au reste de l'actualité avec les titres de France Info.
4: Tuniard à la une ce matin, la France qui se dit prête à protéger des sites pétroliers en Arabie Saoudite.
5: Contre les attaques des Houthis, des alliés, des Iraniens, Emmanuel Macron a fait cette proposition lors de son entretien avec Donald Trump à New York. 45 minutes de discussion sur les conflits en cours, la situation géopolitique au Moyen-Orient pousse les prix des carburants à la hausse. Et justement, le gouvernement va faire des annonces concernant les aides mises en place. Ce sera à partir de 17h à suivre sur France Info. Emmanuel Macron a aussi tenté de convaincre le président américain de continuer à aider l'Ukraine face à la Russie. Deux personnes sont mortes cette nuit à Dnipro, dans l'est de l'Ukraine, lors d'une attaque de missiles et de drones russes. Un violent incendie au sud de Perpignan, 35 hectares parcourus, les pompiers sont restés mobilisés cette nuit. 9 départements sont encore en risque élevé de feux de forêt aujourd'hui. Et puis un salarié d'une usine chimique hospitalisé près de Rouen. Un feu a provoqué hier l'éclatement d'un conteneur dans ce site classé Céveso. La préfecture de Seine-Maritime affirme qu'il n'y a pas de danger pour les riverains.
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2: Dans l'actualité, vous l'avez peut-être entendu aussi, c'était la première journée hier de Zinedine Zidane, entraîneur de l'équipe de France au sein de Clairefontaine. Justement, on va parler foot, où on va évoquer le foot à travers la musique avec Shakira, son hymne pour la Coupe du Monde. C'est Die Die, tout de suite, ça n'a pas fini de faire le tour de la Terre, même plusieurs fois hein, à mon avis. Un milliard de vues déjà pour ce clip de ce titre en compagnie de Burna Boy. On l'écoute tout de suite. Bonne matinée, bon début de journée.

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1: Attention à un accident qui s'est produit en région lyonnaise sur la 432 en direction de Paris au kilomètre 17. C'est après la sortie numéro 3 pour Mézieux. Il y a une forte gêne au trafic puisqu'une voiture est immobilisée sur la voie de gauche. Un poids lourd est lui arrêté sur la bande d'arrêt d'urgence tout en empiétant légèrement sur la voie de droite et un bouchon est en train de se former en amont. Faites preuve de la plus grande attention en arrivant sur cette portion d'autoroute à 432 direction Paris. Accident gênant avec un bouchon en amont. Accident qui s'est produit au kilomètre 10.

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2: Nous partons en région lyonnaise pour parler d'un accident.
3: Accident sur la 432 en direction de Paris. Une voiture impliquée au kilomètre 17 sur voie de gauche. Un poids lourd est lui arrêté sur bande d'arrêt d'urgence et voie de droite. C'est après la sortie numéro 3 pour mes yeux. Et en amont de cet accident, on a un bouchon qui est en train de se former. Il faut faire très attention en arrivant sur cette portion d'autoroute.
2: Vous êtes posé peut-être déjà la question de qui peut rouler sur autoroute. Vous avez pu peut-être croiser des véhicules étranges sur le réseau autoroutier. Eh bien, Myriam Boyat vous rappelle qui a le droit de circuler sur le réseau.
4: Savez-vous qui a vraiment le droit de rouler sur l'autoroute ? La règle de base est assez simple. Seuls les véhicules capables de rouler à plus de 80 km/h sont autorisés sur autoroute. C'est logique. Tout comme on ne roule pas à 130 en ville, on ne roule pas à 50 sur autoroute. C'est une question de sécurité.
5: Tu pourrais faire rouler un caddie de supermarché sur l'autoroute et j'avoue, ça serait un peu abusé.
4: Ça veut dire que les tracteurs, les voitures sans permis, les trottinettes, les vélos, les tandems, tous ces véhicules trop lents ou non motorisés n'ont rien à y faire. Alors ce n'est pas pour autant qu'une Formule 1 peut rouler sur autoroute. Il faut aussi que le véhicule soit homologué pour circuler sur route ouverte avec tous les équipements conformes au code de la route français, éclairage, rétroviseur aux normes, frein à main, échappement réglementaire, etc. Et on n'oublie pas non plus le contrôle technique à jour. En résumé, si le véhicule respecte tous ces critères, il a droit de circuler, même s'il vous semble totalement improbable. C'est pour ça qu'on peut voir passer des prototypes de constructeurs, des voitures très rares et même un prototype de multiplat de 1294 chevaux.
5: Oh là là, le premier péage du multiplat.
4: Tout ça en respectant bien sûr la vitesse maximale autorisée.
2: Ça veut dire que les avions de chasse n'ont pas le droit non plus de circuler sur autoroute. Ben justement, on va en parler d'avions de chasse. En tout cas, vous me voyez venir, c'est la bande originale du film Top Gun, c'est Berlin sur Autoroute Info. Bonne route.

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1: Et on part tout de suite du côté de Lyon pour parler accident et bouchon, Géraldine Mia.
2: Accident sur la 432 en direction de Paris au kilomètre 17 impliquant une voiture sur voie de gauche et un poids lourd sur bande d'arrêt d'urgence et voie de droite. Ça se passe quelques kilomètres après la sortie numéro 3. Pour mes yeux, un bouchon s'est formé en amont, bouchon qui remonte sur quelques kilomètres, sur un kilomètre, un bon kilomètre pour le moment. Il faut faire preuve de la plus grande attention en arrivant dans le secteur. Et puis concernant la région lyonnaise, sinon, on parle d'un bouchon un peu plus classique cette fois-ci. Trafic pendulaire sur la 43 en direction de Lyon après la bifurcation avec la 432. On roule à faible allure sur une dizaine de kilomètres.
1: Et puis de Lyon, on prend la 42, puis l'autoroute à 40. Et sur la 40, en Haute-Savoie, des difficultés.
2: Il y a tout d'abord ce poids lourd en panne à rappeler sur le côté droit de la chaussée en direction de Paris. C'est au kilomètre 75, juste après la barrière de péage de Viry. Et puis les bouchons habituels du matin sur la 41 pour atteindre la douane de Bardonnay. On roule au pas sur 5 kilomètres. Il faudra une vingtaine de minutes pour passer ce bouchon. Et puis sinon, pour atteindre cette douane de Bardonnay en circulant sur la 40, il y a plus ou moins 3 kilomètres de retenue. Autre bouchon en Haute-Savoie, c'est sur la 411 en direction de Genève avec la sortie 14.1 hier saturée. Et un bouchon de plus d'un kilomètre pour atteindre la douane de Vallard. On n'oublie pas non plus le bouchon sur la 40 en direction de Paris dans la bretelle de sortie 15, la Vallée Verte.
1: Allez, pour terminer, on fait un point sur Grenoble, les difficultés.
2: Alors sur Grenoble, on a une circulation de plus en plus perturbée sur la 41 Sud en direction de Grenoble après la barrière de péage de Crolles, une circulation en accordéon sur environ 6 km. On a également un trafic bien ralenti sur la 48 en direction de Grenoble après la barrière de péage de Vorep. On roule au pas dans les deux sens sur la 480 pour atteindre la bifurcation avec la Nationale 87, une Nationale 87 où on roule également à faible allure dans les deux sens de circulation et puis 2 à 3 km de retenue en cumulé sur la Nationale 85 en direction de Grenoble après Visil.
1: Et puis dernier bouchon en Savoie.
2: Bouchon sur la 43 Maurienne en direction de Turin après la sortie numéro 30 pour Meudon. Bouchon d'un peu plus d'un kilomètre à prévoir avant d'atteindre le tunnel du Fréjus.
1: Et on parlait du tunnel du Fréjus pour rejoindre l'Italie. On va parler d'un autre tunnel transalpin pour rejoindre également l'Italie. C'est celui du Mont Blanc qui va être fermé tous les soirs de cette semaine entre 22h jusqu'à 6h le lendemain matin pour permettre des travaux de maintenance sous l'ouvrage.
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1: Et quel temps nous réserve la journée d'aujourd'hui? Le point sur la météo. Et à voir le ciel comme ça, je dirais qu'il va faire beau. Les prévisions de Patrick Gallois, Météo France.
3: Cet après-midi, un puissant anticyclone centré sur l'Europe de l'Ouest protège la France de toute perturbation océanique. En conséquence, sur le pays, le soleil brille dans un ciel tout bleu sans l'ombre d'un nuage. Un petit vent de nord-est se lève dans le Val-de-Saône et le bassin lémanique à 40 km/h. Il se renforce pour devenir un Mistral à 60 km/h en rafale dans le couloir rhodanien avant de faiblir en soirée. Les températures restent bien contrastées avec une certaine fraîcheur de saison aux premières heures de la journée, puis des valeurs qui deviennent douces l'après-midi, voire bien chaudes dans le sud. Ainsi, comptez 23 degrés à Strasbourg et Nancy, 25 à Besançon, Paris et Annecy, 26 à Clermont-Ferrand et Chambéry, 27 à Bourges et Lyon, 28 à Pau et un maximum de 30 à Bordeaux. Bonne route avec Météo France sur Autoroute Info.
1: Et on va retrouver une chanson de circonstance sur Autoroute Info pour vous accompagner ce matin pour ce dernier jour de l'été. Ben oui, cette année, l'automne commence un 23 septembre, c'est comme ça. Et c'est James Blunt qui vous accompagne avec Tastes Like Summer sur Autoroute Info. Bonne journée. Hey.

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4: Et nous allons en région lyonnaise où s'est produit un accident.
5: Accident impliquant une voiture sur voie de gauche et un poids lourd sur bande d'arrêt d'urgence et voie de droite au kilomètre 17. C'est après la sortie 3 pour mes yeux. On a un bouchon en amont avec 2 kilomètres de retenue à présent à prévoir. Attention en arrivant sur cette portion d'autoroute.
4: Le prochain point sur l'actualité trafic, ce sera à 8h avec vous Géraldine Milla. D'ici là, je vous propose la playlist d'autoroute info pour bien débuter ce mardi. Foster the People tout de suite avec Pump Up Kicks sur Autoroute Info, avec l'accent s'il vous plaît, et puis un souvenir avec Céron sur Autoroute Info, Super Nature, c'est juste après. Bon début de journée.

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1: Bon début de journée, bon mardi, il est 8h.
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1: Et avec Géraldine Mia ce matin, nous vous accompagnons sur la route du travail avec des perturbations bien sûr. On commence par cet accident en région lyonnaise.
2: Sur la 432 en direction de Paris, trafic perturbé en raison d'un accident au kilomètre 17 impliquant une voiture sur voie de gauche et un poids lourd sur bande d'arrêt d'urgence et voie de droite. Il y a en amont de cet accident un bouchon de près de 3 km maintenant. C'est quasiment dès la sortie 3 pour mes yeux qu'on trouve ce trafic perturbé. Et puis en région lyonnaise, sinon, on a une circulation en accordéon sur une dizaine de kilomètres sur la 43 en direction de Lyon. Après la bifurcation avec la 432, il faudrait une trentaine de minutes pour traverser cette dernière retenue.
1: Et l'autre zone qui est un petit peu difficile, c'est le département de la Haute-Savoie. Plusieurs perturbations à signaler, Géraldine.
2: Alors, sur la 40 en direction de Chamonix, il y a un obstacle sur les voies au kilomètre 59, c'est après la sortie 13.1 pour Archamps, en direction de Paris sur cette A40 au kilomètre 75, toujours un poids lourd en panne arrêté sur le côté droit de la chaussée au kilomètre 75, c'est peu après la barrière de péage de Viry, et puis ces bouchons d'une part sur la 40 en direction de Paris dans la bretelle de sortie 15 pour la Vallée Verte, bouchons sur la 411 en direction de Genève dans la bretelle de sortie 14.1 Gaillard, puis au passage de la douane de Valard sur un peu plus d'un kilomètre, et pour atteindre la Suisse par la douane de Bardonnay. Il y a 5 km de retenue en circulant sur la 41 et plus ou moins 3 km en circulant sur l'autoroute A40.
1: Et puis on va aller faire un tour à Grenoble avec vous, Géraldine.
2: Ça se complique toujours sur la 41 sud en direction de Grenoble avec 7 km de circulation en accordéon après la barrière de péage de Crolles. Il y a plusieurs kilomètres de circulation fortement ralentie sur la 48 en direction de Grenoble après la barrière de péage de Voreppe. Sinon sur la 480 dans les deux sens, il y a entre 4 et 5 km de fort ralentissement en approche des bretelles d'accès à la Nationale 87. Une Nationale 87 qui, elle aussi, connaît des perturbations dans les deux sens et surtout en direction de Chambéry. Et puis pour

0: Dufray, juste bien. Eh bien voilà, eh bien je ne vous ai écouté qu'à demi-mot, eh ben Géraldine, voilà. mais à culpa. Vous allez reposer un petit peu votre voix, Géraldine, et puis on vous retrouve d'ici quelques minutes. Allez, le temps de faire le tour de l'actualité avec les titres de France Info.
1: Et à la une, les propositions d'Emmanuel Macron pour limiter les hausses des prix des carburants.
2: Proposition faite à Donald Trump cette nuit. Les présidents français et américains se sont entretenus en marge de l'Assemblée générale de l'ONU à New York. Emmanuel Macron propose que la France protège des sites pétroliers en Arabie Saoudite. Le chef de l'État veut aussi jouer sur le raffinage en Europe. Il a demandé à la Commission européenne d'assouplir les réglementations pour augmenter rapidement l'offre de carburant. Trois agents du périscolaire parisien suspendus, un élève de petite section de maternelle, a échappé à la surveillance des animateurs pendant le temps périscolaire. L'enfant de 2 ans et demi a quitté seul son école du 16e arrondissement. Il a été retrouvé par une touriste. Et puis à 37 ans, Nicolas Batum annonce qu'il prend sa retraite. Cette légende du basket français a joué 177 fois avec les Bleus.
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0: Et on parlait des prix du carburant dans ces titres de France Info. Eh bien, une bonne idée, c'est peut-être le covoiturage pour réduire sa consommation de carburant et partager les frais. C'est bon pour le climat. Justement, on verra l'impact de cette mesure environnementale dans les prochaines minutes sur Autoroute Info. L'été avec toi, c'est le dernier jour pour le dire, Adèle Castillon. Et c'est tout de suite sur Autoroute Info.

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4: Et nous allons repartir en région lyonnaise où un accident s'est produit.
5: Accident finalement impliquant qu'une seule voiture sur voie de gauche, c'est sur la 432 en direction de Paris au kilomètre 17, c'est quelques kilomètres après la sortie numéro 3 pour mes yeux, en amont de cet accident où on a du personnel autoroutier forcément sur place en protection, on a toujours un bouchon, près de 3 kilomètres de retenue à prévoir.
4: Le secteur des transports est à lui seul responsable d'un tiers des émissions de gaz à effet de serre en France. Plusieurs solutions existent pour limiter notre impact sur l'environnement. Le covoiturage en fait partie, on en parle avec Paulin Caillard.
6: On n'en a pas toujours conscience, mais les déplacements en voiture représentent à eux seuls plus de la moitié des émissions de CO2 du secteur des transports. Partant de ce constat, le covoiturage pourrait contribuer à faire baisser ces chiffres de façon importante. Cette pratique, vous la connaissez tous, il s'agit de partager son habitacle avec une personne ayant sensiblement la même destination que soi pour éviter de prendre chacun une voiture. Cela limite le nombre de véhicules sur la route et c'est donc une des meilleures façons de réduire la pollution atmosphérique. Pourtant, en France, la pratique n'est pas très répandue. Elle concerne environ 3% des trajets domicile-travail. Pour la promouvoir, il faut également penser l'aménagement du territoire différemment. C'est pour cela qu'on voit apparaître des voies réservées au covoiturage sur autoroute ou encore des parkings dédiés avant les péages, par exemple. Ces aménagements vont progressivement se généraliser, l'État visant la neutralité carbone pour le secteur des transports d'ici 2050.
4: Et justement, ces voies de covoiturage, vous les retrouvez sur la 6 et la 42 à l'approche de Lyon et sur la 48 à l'entrée de Grenoble. Elles sont indiquées par un losange blanc au-dessus des voies. Quand la voie de covoiturage est activée, eh bien, vous pouvez l'emprunter si vous êtes plusieurs dans le véhicule, mais aussi au volant d'un taxi ou d'un véhicule à faible émission, critère zéro. Prochain point trafic au plus tard à 8h15. Stevie Wonder pour vous accompagner ce matin. Bon début de journée, bonne route.

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1: On vous accompagne sur la route du travail ce matin et en tout cas on va partir du côté de Lyon avec vous Géraldine Mia.
2: Avec un accident toujours à annoncer sur la 432 en direction de Paris, c'est vers le kilomètre 17, une voiture en cause sur voie de gauche après la sortie numéro 3. Mes yeux, une voiture qui a été chargée sur le camion du dépanneur, une voiture qui pourrait être évacuée d'ici les prochaines minutes. En attendant, malheureusement, il faut patienter dans une dizaine de minutes pour traverser près de 3 km de bouchons.
1: On va partir du côté de la Haute-Savoie. Comment ça se passe au niveau des difficultés?
2: Alors, on a toujours des bouchons sur la 41 en direction de Genève au passage de la douane de Bardonnay. 5 km de retenue et pour atteindre cette douane de Bardonnay en circulant sur la 40, il y a plus ou moins 3 km de bouchons. Autre retenue en Haute-Savoie, c'est sur la 411 en direction de Genève avec la sortie 14.1 Gaillard qui reste saturée et un bouchon d'un peu plus d'un kilomètre pour atteindre la douane de Valard. Et puis toujours une retenue sur la 40 en direction de Paris dans la bretelle de sortie 15, la Vallée Verte.
1: Vous êtes le pilote du véhicule, Géraldine, en covoiture avec vous, on part à Grenoble.
2: Du côté de Grenoble, eh bien, pour atteindre la ville, que ce soit par la 41 Sud ou encore la 48, après la barrière de péage de Crolles ou encore après la barrière de péage de Voreppe, on trouve un trafic fortement ralenti sur plusieurs kilomètres. Bouchons également sur la 480 en direction de Sisteron après la sortie 1.1 pour Sassenage. En direction de Lyon, le bouchon commence sur la 51 et se poursuit sur la 480. C'est après le secteur de Vars qu'on trouve un trafic perturbé sur près de 6 km avant d'atteindre la bretelle d'accès à la Nationale 87. Une Nationale 87 où on roule à faible allure dans les deux sens, surtout en direction de Chambéry. Et puis 2 à 3 km de retenue en cumulé perdure sur la Nationale 85 en direction de Grenoble dès la sortie de Visil.
1: Et on prend la direction de Chambéry avec vous, Géraldine. À quoi faut-il s'attendre?
2: Alors, pour atteindre Chambéry par la 43 en direction de Turin, on a près de 3 km de bouchons avant de pouvoir traverser le tunnel de l'Épine. C'est en approche de la sortie 12 Lac d'Aiguebelette. Sinon, sur la voie rapide urbaine de Chambéry en direction d'Aix-les-Bains, on a un trafic ralenti sur 3 à 4 km après la sortie 19 La Ravoire et un trafic qui est dense maintenant sur la 43 Maurienne en direction de Turin après la sortie 30 pour Modane.
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1: L'équinoxe d'automne, c'est demain, dernier jour de l'été aujourd'hui, on va s'intéresser à la météo. C'est presque un temps estival, on va voir les prévisions de Patrick Gallois, Météo France.
3: Cet après-midi, un puissant anticyclone centré sur l'Europe de l'Ouest protège la France de toute perturbation océanique. En conséquence, sur le pays, le soleil brille dans un ciel tout bleu sans l'ombre d'un nuage. Un petit vent de nord-est se lève dans le Val-de-Saône et le bassin lémanique à 40 km/h. Il se renforce pour devenir un Mistral à 60 km/h en rafale dans le couloir rhodanien avant de faiblir en soirée. Les températures restent bien contrastées avec une certaine fraîcheur de saison aux premières heures de la journée, puis des valeurs qui deviennent douces l'après-midi, voire bien chaudes dans le sud. Ainsi, comptez 23 degrés à Strasbourg et Nancy, 25 à Besançon, Paris et Annecy, 26 à Clermont-Ferrand et Chambéry, 27 à Bourges et Lyon, 28 à Pau et un maximum de 30 à Bordeaux. Bonne route avec Météo France sur Autoroute Info.
1: Fin de l'été aujourd'hui, début de l'automne demain. Prochaines vacances, eh bien, ce sera à la Toussaint où le trafic sera un peu plus conséquent. Justement, est-ce que les travaux sont reportés en cas de forte affluence sur autoroute? Eh bien, c'est la question posée par le vrai faux d'Autoroute Info, Géraldine Mia. Vous y répondrez notamment d'ici quelques minutes. Allez, on poursuit avec un titre qui a jalonné votre été. C'est Tame Impala et Jenny Dracula sur Autoroute Info.

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4: Géraldine Mia, vous nous emmenez en région lyonnaise.
5: Avec des nouvelles d'un accident qui s'était produit sur la 432 en direction de Paris au kilomètre 17. C'est quelques kilomètres après la sortie de 3. Pour mes yeux, la voiture impliquée sur voie de gauche a été évacuée. Voie de gauche rendue à la circulation, mais il reste encore un bouchon pour l'instant. Encore 3 kilomètres de retenue à prévoir. Il faudrait une bonne dizaine de minutes pour traverser cette portion d'autoroute encore pour l'instant.
4: Géraldine Millet, vous restez avec nous, avec Corentin Rouleau. Vous répondez aux questions que se posent nos auditeurs concernant les travaux sur autoroute.
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6: Vrai ou faux, les concessionnaires d'autoroute ne limitent pas les gros travaux en période de fort trafic, comme à l'occasion des départs et des retours de vacances.
5: C'est faux. Le but, c'est que vous puissiez toujours circuler sans retard significatif sur vos trajets. Alors, pour éviter autant que faire se peut ce genre de désagrément, les prévisions de trafic sont analysées et de ce constat, les plannings travaux sont établis. Généralement, avant les week-ends annoncés chargés, les balisages sont retirés dès le vendredi midi et remis en place seulement le lundi matin.
6: Cela dit, parfois, malheureusement, il peut y avoir des impondérables de la vie quotidienne.
5: C'est vrai, à l'été 2025, à la suite d'un poids lourd qui a pris feu dans un tunnel, celui du VUH en Haute-Savoie sur l'A40, l'axe Mâcon-Chamonix, un balisage contraignant a été nécessaire, occasionnant de fortes perturbations dans les deux sens.
6: Le vrai faux d'Autoroute Info, ce sont vos questions, nos réponses à retrouver sur autoroute-info.fr.
4: À l'écoute d'Autoroute Info, le prochain reportage, il sera question de reprogrammation moteur. Une bonne idée. Point d'interrogation, on y répondra dans quelques minutes aux alentours de 8h40. La playlist de ce mardi matin, c'est Alex Warren et Alizé avec moi, Lolita, sur Autoroute Info. Bon début de journée.

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1: On va partir à 8h30 en région lyonnaise avec vous, Géraldine Mia. Vous nous emmenez jusque sur l'autoroute A43.
2: Il y a un trafic qui s'écoule à faible allure sur une dizaine de kilomètres, une circulation en accordéon sur cette A43 direction Lyon après la bifurcation avec l'A432. Et sur l'A432 en direction de Paris, il faut encore s'attendre à trouver un trafic perturbé sur 1 à 2 kilomètres après la sortie numéro 3 Mézieux.
1: Et maintenant, vous nous conduisez en Haute-Savoie, Géraldine.
2: Des bouchons encore pour rejoindre la Suisse sur l'A41 en direction de Genève et de la douane de Bardonnay. Il y a encore plus ou moins 5 kilomètres de retenue à prévoir sur son parcours. Bouchon également pour rejoindre cette douane de Bardonnay sur environ 3 km si on circule sur l'A40. Sinon, au niveau de la douane de Vallard, au bout de l'A411, il y a toujours un bouchon d'un bon kilomètre avec la sortie 14 points Gaillard également saturée sur cette A411. Et puis, autre bretelle de sortie saturée actuellement en Haute-Savoie, c'est sur l'A40 en direction de Paris. Il s'agit de la sortie 15, la Vallée Verte.
1: Allez, en quelques tours de roue, on rejoint Grenoble. Comment roule justement
2: mal, malheureusement, sur l'A41 Sud en direction de Grenoble. On a une dizaine de kilomètres de fort ralentissement ou de circulation en accordéon dès la barrière de péage de Crolles. Pour atteindre Grenoble par l'A48, c'est après la barrière de péage de Voreppe qu'on trouve un trafic perturbé également sur plusieurs kilomètres. On a aussi ce bouchon à l'entrée de Grenoble sur la nationale 481 au niveau de la Porte de France. Sinon, sur l'A480 dans les deux sens, il y a 4 kilomètres de fort ralentissement, donc dans les deux sens on approche des bretelles d'accès à la Nationale 87. Sur la Nationale 87, c'est surtout en direction de Chambéry que vous roulez à faible allure. Et puis on a aussi un bouchon sur la Nationale 85 en direction de Grenoble, 2 à 3 kilomètres de retenue perdure dès le secteur de Visil.
1: Et on termine notre périple par Chambéry avec vous.
2: Alors on a toujours un trafic qui s'écoule au pas sur la 43 en direction de Turin au niveau de la sortie, en approche de la sortie 12, lac d'Aiguebelette et du tunnel de l'Épine, environ 2 à 3 kilomètres de bouchons. Et puis sur la voie rapide urbaine de Chambéry en direction d'Aix-les-Bains, on a un trafic ralenti encore sur 3 à 4 kilomètres après la sortie 19, la Ravoire.
1: Un détour par l'actualité avec les titres de France Info.
3: Pour une filière et à la une, le gouvernement qui s'apprête à annoncer de nouvelles aides ciblées.
4: Pour faire face à l'augmentation des prix des carburants en France, plusieurs ministres mobilisés pour détailler les aides mises en place. Ce sera à partir de 17h et à suivre sur France Info. Qu'attend précisément le RN, Thomas Ménager, le porte-parole du Rassemblement National à l'Assemblée et l'invité du 8h30 France Info dans une dizaine de minutes. Cette question des carburants était au cœur de la discussion entre Donald Trump et Emmanuel Macron cette nuit, tête à tête à New York, avant le début de l'Assemblée Générale de l'ONU. Le président français a notamment proposé de mettre en place un moratoire qui concernerait les frappes ukrainiennes et russes contre des infrastructures énergétiques. Le bilan s'alourdit au Japon. 4 morts après le passage d'un typhon. 45 000 foyers sont encore sans électricité. Et puis en France, c'est le risque incendie qui est encore élevé. 2 feux ont été fixés hier par les pompiers dans l'Aude et le Gard. Du côté de Perpignan, les pompiers sont restés mobilisés cette nuit. 35 hectares de végétation parcourue au total.
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1: On va voyager avec vous dans l'histoire. Vous les avez peut-être vus au ciné cet été. Ils sont d'ailleurs toujours à l'affiche, hein, les deux volets sur la bataille de Gaulle. Justement, eh bien, si vous avez aimé, on vous propose de prolonger un petit peu la découverte du célèbre général et ancien président vendredi prochain avec une émission spéciale en direct de la Haute-Marne. Au programme, justement, le mémorial Charles de Gaulle. Il y aura également le château de Voltaire à Ciré, Saint-Dizier. Toutes les richesses du département, patrimoine, histoire, tourisme seront au rendez-vous ce vendredi de 10h à midi. Soyez à l'écoute. Tout de suite, on retrouve celui qui est en tournée dans toute la France. Il sera à 9h d'ailleurs vendredi prochain. Jérémy Frérot sur Autoroute Info.
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2: Et la patience est toujours de mise du côté de Lyon, Géraldine Millard.
3: Sur la 43, en direction de Lyon, on trouve une circulation en accordéon sur une dizaine de kilomètres après la bifurcation avec la 432. Il faudrait un peu plus de 20 minutes pour traverser le secteur.
2: On s'intéresse maintenant à la reprogrammation du moteur. De quoi s'agit-il exactement? Est-ce que c'est autorisé? On fait le point avec Victor Simonet.
4: Reprogrammer son moteur, c'est modifier le calculateur électronique afin de changer les paramètres d'injection, de turbo ou de couple de votre voiture. Objectif, plus de puissance, moins de consommation. Mais cette pratique n'est autorisée en France que si votre véhicule reste conforme à son homologation et que la carte grise est mise à jour. Sinon, c'est une infraction au code de la route. Parmi les sanctions encourues, une amende pouvant aller jusqu'à 750€, un refus au contrôle technique et surtout une assurance qui peut refuser toute indemnisation en cas d'accident. Sans oublier la perte de la garantie constructeur et des risques mécaniques liés à une usure accélérée pouvant entraîner une casse moteur. En résumé, si vous respectez la loi, pas de problème. Dans le cas contraire, la recherche de la performance peut vite se transformer en cauchemar, aussi bien juridique que financier.
2: Allez, prochain point trafic, ce sera tout à l'heure à 8h45. Irène Cara pour vous accompagner avec la bande originale de la série Fame des années 70-80. Allez, bonne

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1: On commence notre voyage au pays des bouchons du côté de Lyon.
2: Avec une circulation en accordéon sur une dizaine de kilomètres toujours, c'est sur la 43 en direction de Lyon après la bifurcation avec la 432. Toujours une vingtaine de minutes au moins pour traverser cette perturbation.
1: Et des bouchons de début de journée, il y en a aussi du côté de la Haute-Savoie.
2: On roule au pas sur la 41 pour atteindre la douane de Bardonnay, mais la situation s'améliore un tout petit peu. On est passé de 5 km à 3 km de retenue. Et puis en circulant sur la 40 pour atteindre cette douane de Bardonnay, on a entre 1 et 3 km de bouchons. Retenu également en place sur la 411 en direction de Genève avec la sortie 14.1 Gaillard qui reste saturée et un bouchon d'un peu moins d'un kilomètre à présent sur la 411 en approche de la douane de Vallard. Bouchon également dans la bretelle de sortie 15, la Vallée Verte, c'est sur la 40 en direction de Paris.
1: Il y a une information qui nous parvient à l'instant, on fait un stop à proximité de Chambéry.
2: Message prioritaire sur Autoroute Info, il s'agit d'un poids lourd en panne arrêté sur le côté droit de la chaussée, c'est sur la 43 en direction de Turin. C'est aux alentours du kilomètre 79. Ce poids lourd est arrêté dans la bretelle d'entrée du diffuseur 12 Lac d'Aigbelette. Il y a gêne au trafic, un secteur à aborder avec la plus grande attention, d'autant plus que le trafic reste perturbé sur cette portion d'autoroute.
1: On reste du côté de Chambéry, ça se passe bien au niveau trafic?
2: Alors, on a toujours un bouchon sur la 43 en direction de Turin pour avant de traverser ce tunnel de l'Épine sur 1 à 2 km. Sinon, sur la voie rapide urbaine de Chambéry en direction d'Aix-les-Bains, ça se passe bien. C'est en direction de Grenoble qu'on trouve un trafic au ralenti sur un peu plus d'un kilomètre et ce, après le péage de Chambéry-Nord.
1: Mais de Chambéry, on prend la direction de Grenoble. Comment roule-t-on toujours sur Grenoble?
2: Eh bien, à Grenoble, pour atteindre la ville, que ce soit par la 41 sud après la barrière de péage de Crolles ou sur la 48 après la barrière de péage de Voreppe. Le trafic s'écoule encore à faible allure sur plusieurs kilomètres. Une circulation fortement ralentie encore dans les deux sens sur la 480 en approche des bretelles d'accès à la Nationale 87. Sur la Nationale 87, autrement appelée Rocade Sud, dans les deux sens également, on roule au pas. Et puis ce bouchon bien en place encore sur la Nationale 85 en direction de Grenoble en sortie de Visil.
1: On va parler de la Drôme à l'heure actuelle avec des travaux qui sont prévus pour toutes les nuits de cette semaine. Travaux de réfection de chaussée qui nécessitent la fermeture de la 49 en direction de Valence. De 20h le soir jusqu'à 6h le lendemain matin. Ça se passe entre la barrière de péage de Châtuzange-le-Goubet et la sortie 5 pour Alixan. La sortie numéro 7 de Bourg-de-Péage est obligatoire.
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1: Justement, vous pouvez retrouver tous nos réseaux sociaux, Facebook, Instagram, pour voir un petit peu les coulisses de l'autoroute et les prévisions de trafic également. Rendez-vous sur nos réseaux sociaux. On retrouve tout de suite le point sur la météo. Et les prévisions du jour, elles sont signées Patrick Gallois, Météo France.
3: Cet après-midi, un puissant anticyclone centré sur l'Europe de l'Ouest protège la France de toute perturbation océanique. En conséquence, sur le pays, le soleil brille dans un ciel tout bleu sans l'ombre d'un nuage. Un petit vent de nord-est se lève dans le Val-de-Saône et le bassin lémanique à 40 km/h. Il se renforce pour devenir un Mistral à 60 km/h en rafale dans le couloir rhodanien avant de faiblir en soirée. Les températures restent bien contrastées avec une certaine fraîcheur de saison aux premières heures de la journée, puis des valeurs qui deviennent douces l'après-midi, voire bien chaudes dans le sud. Ainsi, comptez 23 degrés à Strasbourg et Nancy, 25 à Besançon, Paris et Annecy, 26 à Clermont-Ferrand et Chambéry, 27 à Bourges et Lyon, 28 à Pau et un maximum de 30 à Bordeaux. Bonne route avec Météo France sur Autoroute Info.
1: Ils font leur grand retour, Muse, avec ce dernier titre. Ils sont en concert au Stade de France cette année, le 27 novembre d'ailleurs à Paris, la Défense Arena. Et puis ils seront en début décembre à Montpellier, un petit peu plus proche de chez nous. C'est Muse sur Autoroute Info, bien sûr. Night Shift Superstar sur Autoroute Info.

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3: On va parler panne avec vous, Géraldine Mia.
4: Il s'agit d'un poids lourd en panne sur l'A43 en Savoie en direction de Turin vers le kilomètre 79. Ce poids lourd est arrêté sur le côté droit de la chaussée au niveau de la bretelle d'entrée sur l'autoroute. L'entrée numéro 12 du lac d'Aiguebelette. Il y a gêne au trafic, un secteur à aborder avec la plus grande attention et à vitesse réduite.
3: Merci Géraldine, c'est la fin de ce 7-9. Vous reprenez les rênes de l'émission tout à l'heure. À 9h avec une voix chevrotante mais une voix qui tient bon quand même. On est content pour vous. Je vous remplace tout à l'heure. Je serai à 10h de l'autre côté du micro. Bonne route à l'écoute d'Autoroute Info.

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1: Bonne matinée, bienvenue, il est 9h.
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1: Allez, tout de suite, on part en Haute-Savoie pour parler obstacle. Une planche sur l'A40 en direction de Chamonix, aux alentours du kilomètre 23, après la sortie 18 pour Sionziers. Ralentissez bien en arrivant sur cette portion d'autoroute. Et puis en Haute-Savoie, on parle bouchon encore. Bouchon qui perdure sur l'A41 pour atteindre la douane de Bardonnay, avec 1,5 km de retenue toujours en place. Et puis si vous circulez sur l'autoroute A40 pour atteindre cette douane de Bardonnay, il y a encore 2 km de bouchons qui vous concernent. Notez enfin que le bouchon sur l'A40 en direction de Paris au niveau de la sortie 15, la Vallée Verte, perdure. Un peu de patience là aussi à prévoir. Allez, on part maintenant en Savoie sur l'A43 en direction de Turin, avec toujours ce poids lourd en panne à vous rappeler sur le côté droit de la chaussée. C'est dans la bretelle d'entrée du diffuseur 12, lac des Belettes. Il y a gêne au trafic secteur à aborder, toujours avec une certaine attention. On part en Savoie, sur la voie rapide urbaine de Chambéry en direction de Grenoble. Le trafic est soutenu et on peut avoir un léger ralentissement en amont d'une zone de travaux à partir de la sortie numéro 15 Chambéry Centre. Pour Grenoble, eh bien, la situation reste encore assez perturbée, en particulier sur la 41 Sud en direction de Grenoble après la barrière de péage de Crôle, mais on note tout de même une amélioration. Il reste encore une circulation fortement ralentie sur 4 à 5 km. Sur la 48 en direction de Grenoble, le trafic reste chargé, plus ou moins ralenti sur la 48 après la barrière de péage de Voreppe. Sur la 480, dans les deux sens de circulation, c'est en vous rapprochant de la bretelle d'accès à la Nationale 87 que vous roulez encore à très faible allure. Et puis ce trafic perturbé aussi sur la Nationale 87 dans les deux sens, particulièrement en direction de Chambéry. On a aussi ce bouchon qui perdure à l'entrée de Grenoble sur la Nationale 481 au niveau de la Porte de France. Et puis pour terminer, en région lyonnaise, on a un trafic en accordéon sur une dizaine de kilomètres encore après la bifurcation avec la 432.

0: générale de l'ONU. Une attaque par balle en Turquie, près d'Izmir, devant un établissement scolaire. Il y a des blessés, au moins 5 blessés selon les médias locaux. La police et des équipes médicales sont déployées sur place. L'auteur n'a pas encore été identifié. Alors que des produits hyperprotéinés ont envahi les rayons des supermarchés ces dernières années, l'association Foodwatch alerte ce matin. Ils sont souvent ultra transformés et mauvais pour la santé.
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2: Votre prochain point de trafic, ce sera à 9h07, le temps d'écouter Manon Lisa, le petit pêcheur sur Autoroute Info. Bonne route à vous.
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2: Attention à un obstacle, une planche annoncée en Haute-Savoie sur la 40 en direction de Chamonix, c'est vers le kilomètre 23. C'est donc après la sortie numéro 18 pour Sionzier. Veillez à bien ralentir évidemment en arrivant sur cette portion d'autoroute. Le prochain point trafic, ce sera à 9h15. Il y aura également un point sur la météo des prochaines heures au niveau national, juste après le prochain point trafic. En attendant, la musique pour vous accompagner avec The White Stripes, juste après Lucy Pearl.

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1: Attention, un obstacle sur l'A41 en Savoie en direction de Chambéry au kilomètre 91. Il s'agirait d'un pare-choc sur les voies de circulation. Quelques kilomètres après la sortie 13 pour Aix-les-Bains-le-Lac, ralentissez bien en arrivant sur cette portion d'autoroute A41 direction Chambéry, kilomètre 91. Obstacle sur la chaussée.

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1: Obstacle à rappeler dans un premier temps, c'est sur la 41 en direction de Chambéry, c'est en Savoie, au kilomètre 91, c'est 4 km environ après la sortie 13 pour Aix-les-Bains-le-Lac. Réduisez votre vitesse toujours en arrivant dans le secteur. Et puis en Savoie, sur la 43 en direction de Turin, il y a toujours ce poids lourd en panne à vous rappeler sur le côté droit de la chaussée. C'est vers le kilomètre 79. C'est au niveau de la bretelle d'entrée du diffuseur 12, Lac d'Aigbelette. Il y a gêne au trafic, il faut toujours bien rallonger. On tire évidemment en arrivant sur cette portion d'autoroute. Un balisage a été posé sur 200 mètres, neutralisant la voie de droite. En marge de cela, il y a toujours quelques perturbations à prévoir sur votre trajet, notamment en région lyonnaise, sur la 43. Vous avez encore un trafic très chargé, plus ou moins ralenti, sur 7 km dès la bifurcation avec la 46 Sud et la Rocade Est. Et puis en région grenobloise, la situation s'est améliorée sur la 41 Sud et la 48 en direction de Grenoble, soit après la barrière de péage de Crolles, soit après la barrière de péage de Voreppe. En revanche, sur la 480, plutôt en direction de Sisteron, on a encore un ralentissement en approche de la bretelle d'accès à la Nationale 87. Sur la Nationale 87 en direction de Chambéry, il faut plus parler d'un bouchon dès que vous quittez la 480 sur environ 2 km et en direction de Lyon et de Sisteron. Dès le secteur de Mélan, attendez-vous encore à rouler à très faible allure sur 6 à 7 km.
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1: La météo est agréable pour l'instant en Rhône-Alpes. Quelle est la tendance pour les prochaines heures? Eh bien, la réponse, c'est tout de suite. Réponse donnée par Patrick Gallois, prévisionniste à Météo France.
2: Cet après-midi, un puissant anticyclone centré sur l'Europe de l'Ouest protège la France de toute perturbation océanique. En conséquence, sur le pays, le soleil brille dans un ciel tout bleu sans l'ombre d'un nuage. Un petit vent de nord-est se lève dans le Val-de-Saône et le bassin lémanique à 40 km/h. Il se renforce pour devenir un Mistral à 60 km/h en rafale dans le couloir rhodanien avant de faiblir en soirée. Les températures restent bien contrastées avec une certaine fraîcheur de saison aux premières heures de la journée, puis des valeurs qui deviennent douces l'après-midi, voire bien chaudes dans le sud. Ainsi, comptez 23 degrés à Strasbourg et Nancy, 25 à Besançon, Paris et Annecy, 26 à Clermont-Ferrand et Chambéry, 27 à Bourges et Lyon, 28 à Pau et un maximum de 30 à Bordeaux. Bonne route avec Météo France sur Autoroute Info.
1: Ils sont les anges gardiens de l'autoroute. Les opérateurs et les opératrices des PC Sécurité veillent sur vous 24 heures sur 24. Reportage en immersion dans quelques minutes sur Autoroute Info. Le temps d'un nouveau point trafic et d'écouter Temper City. Bonne route à vous, bonne matinée.

0: Attention à un obstacle annoncé sur la 41 en Savoie en direction de Chambéry au kilomètre 91. C'est après la sortie 13 pour Aix-les-Bains, le lac, 4 kilomètres après cette sortie. Veillez à ralentir toujours. Et puis attention à ce poids lourd en panne arrêté sur le côté droit de la chaussée en Savoie. C'est sur la 43 en direction de Turin. C'est dans la bretelle d'entrée du diffuseur 12, lac d'Aiguebelette, que vous trouvez ce poids lourd en panne avec la voie de droite neutralisée sur quelques centaines de mètres. Le prochain point trafic sur Autoroute Info, ce sera à 9h30. Pour la musique, je vous propose The Offspring et également Kevin Little. Pour le moment, on retrouve Élise Valade qui est entrée dans les coulisses de l'autoroute. Reportage dans un des PC sécurité des autoroutes APRR à Saint-Apollinaire, près de Dijon.
1: Oui. D'accord. C'est quoi comme panne sur le véhicule? D'accord. Je vous appelle le dépanneur, il faut compter une trentaine de minutes. Vous mettez le
2: une
1: véhicule.
2: Une borne orange vient d'être activée par un conducteur en détresse. Jordan Herrero reçoit son appel.
1: Donc, quand on a le client au téléphone, on prend toutes les informations sur le véhicule, la plaque d'immatriculation, le nombre de personnes à bord, et ensuite, on doit rapidement appeler le dépanneur pour qu'il intervienne sur place.
3: Oui, allô?
1: Oui, bonjour, le PC, ce serait pour un dépannage, s'il vous plaît? Alors, au 350...
3: En fait, la journée, on va être 4 opérateurs et un chef de salle.
2: Fabrice Beaupoil.
3: Et les 4 opérateurs vont se partager le réseau autoroutier. Chacun leur zone avec leur réseau d'appels d'urgence qui vont s'installer en priorité chez eux. Si éventuellement, ils sont occupés, ça va déborder sur le collègue d'à côté qui va pouvoir prendre l'appel et pas laisser le client attendre indéfiniment qu'on lui réponde. Ensuite, les chantiers et puis les événements qui arrivent sur leur réseau seront gérés par l'opérateur qui gère cette zone.
2: Émilie Rousseau reçoit un appel d'agent autoroutier.
4: Oui, le PC, j'écoute.
5: C'est pour te dire que je suis en protection rapprochée sur bande d'arrêt d'urgence dans le sens 2 au PK 32 plus 650. Il y a un poids lourd qui est en panne, je t'ai informé.
4: Tu m'as dit sens 2 au 32 650, je te mets un affichage, tu me rappelles?
5: Oui, c'est reçu, on fait comme ça, merci.
2: Une localisation avec une telle précision, à la dizaine de mètres près, ça peut sembler excessif. Et pourtant, c'est primordial. Rodolphe Cyr, chef du département opérationnel sécurité trafic.
6: Nos dépanneurs, nos pompiers, voilà, peuvent intervenir sur le domaine autoroutier par des accès de service. Ces accès de service sont localisés à des endroits très précis. Et si on se trompe de quelques centaines de mètres, en fait, on peut utiliser le mauvais accès de service. Et là, à un moment donné, rallonger le temps d'intervention de plusieurs dizaines de minutes, ce qui peut parfois être dramatique.
2: Les PC sécurité des autoroutes APRR reçoivent en moyenne 75 000 appels d'urgence chaque année.

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1: Attention, un poids lourd gênant en région lyonnaise, c'est sur l'A432 en direction de Paris au kilomètre 28. C'est quelques kilomètres après la sortie 5 pour Saint-Laurent-de-Mur. Poids lourd arrêté à la fois sur la bande d'arrêt d'urgence et la voie de droite. Il y a gêne au trafic, il faut bien ralentir. N'attendez pas le dernier moment pour vous décaler sur la gauche de la chaussée. Poids lourd en panne sur bande d'arrêt d'urgence et voie de droite, c'est sur l'A432 en région lyonnaise en direction de Paris au kilomètre 28.

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1: Paul-Laurent Bangénon à vous rappeler en région lyonnaise sur la 432 en direction de Paris au kilomètre 28. Ce poids lourd est arrêté sur voie de droite mais aussi sur bande d'arrêt d'urgence. C'est quelques kilomètres après la sortie 5 pour Saint-Laurent-de-Mure et l'aéroport de Lyon-Saint-Exupéry. Ralentissez, décalez-vous bien sur la gauche en arrivant dans le secteur. Et puis, concernant la région lyonnaise, il y a encore un trafic au ralenti sur les 3 derniers kilomètres de cette autoroute. C'est entre le secteur de Bron et la jonction avec le boulevard périphérique. On part maintenant en région grenobloise avec quelques perturbations encore à prévoir sur votre trajet, notamment sur la nationale 481 à l'entrée de Grenoble, avec un kilomètre de bouchon à partir de Saint-Martin-de-Vinoux jusqu'à la Porte de France. Il faudrait d'après les remontées GPS encore quasiment une quinzaine de minutes pour traverser ce kilomètre de bouchon. Et puis sur la nationale 87 dans les deux sens, le trafic reste soutenu, plus ou moins ralenti encore, en direction de Chambéry. C'est dès la bifurcation avec la 480 sur 2 km. Et puis en direction de Lyon et de Sisteron, c'est à partir de la sortie de Saint-Martin-d'Herpéry que vous roulez au ralenti sur 3 à 4 km. Notez également la présence d'un bouchon en Haute-Savoie, c'est sur la 40 en direction de Paris, dans la bretelle de sortie 15, la Vallée Verte. Et puis en Savoie, sur la 43 en direction de Turin. La voie de droite est toujours neutralisée vers le kilomètre 79. C'est au niveau de la sortie du diffuseur 12 Lac d'Aigbelette. Il y a un poids lourd en panne dans la bretelle d'entrée de ce diffuseur numéro 12. Un poids lourd arrêté sur le côté droit de la chaussée. Pensez à bien ralentir. N'attendez pas le dernier moment pour vous décaler sur la gauche de la chaussée. Allez, on fait un crochet par la rédaction de France Info pour un point sur l'actualité générale.
2: Qu'elle intervenait pour mettre fin à un rodéo urbain quand la collision avec le motard a eu lieu. Le gouvernement va proposer une règle d'or dans le budget 2027 pour restituer l'éventuel surplus de TVA lié à la hausse des prix à la pompe. Le gouvernement qui va faire des annonces tout à l'heure à 17h à propos des aides proposées aux Français pour faire face à la hausse des prix des carburants. C'est une enquête France Info que vous pouvez retrouver sur France Info. Info.fr, le très médiatique docteur Sidney Ohana, qui évolue dans le milieu de la chirurgie esthétique, est accusé d'agression sexuelle et de viol. Il est mis en examen dans 5 affaires. Il s'approche des côtes mexicaines. Le cyclone Polo devient un ouragan de catégorie 4 sur 5. Cette évolution met en alerte les côtes de l'ouest du Mexique.
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1: À suivre à 9h36, votre prochain point trafic. Hein, le temps d'écouter le premier extrait du dernier album d'Angèle. Bonne route à vous.

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3: En région grenobloise, il faut encore faire preuve de patience sur la nationale 481 en direction de Grenoble. À partir du secteur de Saint-Martin-le-Vinou, il y a un bon kilomètre de retenue encore à prévoir avant d'atteindre la porte de France et l'entrée dans la ville de Grenoble. Il faudrait 12 à 15 minutes d'après les remontées GPS encore pour traverser cette retenue. Prochain point trafic, notez-le, ce sera à 9h44. On fera aussi un point sur les chantiers à prévoir cette nuit sur votre trajet entraînant des fermetures. Et puis pour la musique, on commence sans plus attendre avec Milo. Bonne route à vous.
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1: Un accident s'est produit en Haute-Savoie sur la 40 en direction de Paris. C'est aux alentours du kilomètre 65 dans la bretelle d'entrée du diffuseur 13.1 pour Archamps. Une voiture et un poids lourd impliqués. Ils sont arrêtés sur le côté droit de la chaussée. Il y a gêne au trafic. Les occupants de ces deux véhicules se trouvent à proximité des voies de circulation. Donc ralentissez bien et décalez-vous le plus tôt possible sur la gauche en arrivant sur cette portion d'autoroute. Notez également un trafic encore perturbé en région grenobloise sur la nationale 481 en direction de Grenoble à partir du secteur de Saint-Martin-de-Vinoux. Il y a un kilomètre de retenue avant d'atteindre la porte de France à l'entrée de Grenoble. Et puis il y a également un trafic ralenti sur la nationale 87, la rocade sud en direction de Chambéry à partir de la bifurcation avec la 482, kilomètres de ralentissement. En région lyonnaise sur la 43, on peut encore avoir en ce moment un trafic perturbé sur la 43 dans les deux sens au niveau des bretelles d'accès à la nationale, à la rocade est ainsi qu'à la 46 sud. Attention donc en arrivant dans le secteur. Et puis sinon, ailleurs sur les autoroutes alpines que vous empruntez, pas d'autres perturbations à vous communiquer. Sachez simplement que il y a ce poids lourd en panne à vous rappeler en Savoie. C'est sur la 43 en direction de Turin vers le kilomètre 79. Ce poids lourd est arrêté sur le côté droit dans la bretelle d'entrée du diffuseur 12, Lac d'Aigbelette, avec la voie de droite qui est encore neutralisée à cet endroit. Il y aura des travaux cette nuit en Haute-Savoie à l'intérieur du tunnel du Mont-Blanc, des travaux de maintenance et pour leur bonne réalisation, le tunnel sera fermé dans les deux sens à partir de 22h jusqu'à 6h demain matin pour rejoindre l'Italie. Vous aurez la possibilité, entre autres, de passer par le tunnel du Fréjus en Savoie.
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1: À suivre dans quelques minutes, Autoroute Info reportage. Nous irons en Auvergne pour une idée de sortie au milieu des volcans. On ira au parc Vulcania. Le prochain point trafic arrive à 9h51. Le temps d'écouter Neika sur Autoroute Info. Bonne route à vous. Bon mardi.
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5: Accident en cours sur l'A40 en Haute-Savoie en direction de Paris. Accident impliquant une voiture et un poids lourd sur le côté droit de la chaussée vers le kilomètre 65 dans la bretelle d'entrée du diffuseur 13 points pour Archamps. Il y a gêne au trafic, il faut bien ralentir. N'attendez pas le dernier moment pour vous décaler sur la gauche de la chaussée. Si vous entrez donc sur l'autoroute A40 direction Paris au niveau de cette sortie 13 points Archamps, il faudra vous insérer un peu plus tôt que prévu sur l'autoroute. Le prochain point complet sur vos conditions de circulation, ce sera à 10h. Et puis pour la playlist, pour vous emmener jusqu'au prochain point trafic, il y aura Mike Smith et également The Cure. Allez, destination Hawaï en Auvergne. Le parc Vulcania vous a proposé une nouvelle attraction cette année. Reportage Curtis Stevenon, Jean-François Giraud.
6: Des milliers de visiteurs sont accueillis à Vulcania chaque année. Et cette saison, une nouvelle attraction les attend. Surfer sur les coulées de lave d'un volcan hawaïen. Sophie Rognon, la directrice de Vulcania.
7: Expédition Hawaï, c'est une attraction dynamique qui va embarquer les visiteurs dans une expérience un peu folle d'aller surfer sur les coulées de lave du volcan Kilauea qui se trouve à Hawaï. Et donc frissons et émotions garanties autour de cette attraction dynamique.
6: Immersion avec Fabrice Filias, responsable scientifique du parc.
8: Des coulées de lave, des fontaines de lave, on va approcher un lac de lave et se laisser emporter dans des tunnels. On sera vraiment au cœur du volcan et c'est ça qui va changer un sujet volcan de surface.
6: Autre particularité de cette attraction, l'aventure débute dès la file d'attente. Le visiteur suit une certaine Lila, une future vulcanologue, Fabrice Filias.
8: Alors dès qu'on sera dans la file d'attente de Expédition Hawaï, déjà on est dans l'ambiance, dans une ambiance volcanique, on est au milieu des fougères arborescentes, on remonte sur les pentes et puis après on va embarquer dans différentes salles, l'atelier des idées brûlantes de Lila qui nous ramène dans les années 80 et d'où est-ce qu'elle prend cette inspiration. Et puis après, son atelier actuel, elle est au cœur du Kilauea, à quelques kilomètres seulement, près des coulées de lave, on entend déjà des grondements. Et elle nous présente son rêve, elle, comment elle va faire son premier vaisseau, et après on embarque.
6: Et certains jeunes ont pu tester cette attraction en avant-première. Ils ont fait part de leurs impressions à Curtis Stevenon.
9: Ouais, c'était bien, il y avait pas mal de trucs, des animations pour attendre et ouais, c'était pas mal.
10: Au moment quand on est dans la salle, il y a tout qui claque, tout ça, ça fait genre quoi, ça fait peur, mais finalement ça va. Ça fait la cinquième fois que je le fais en pratiquement 1h30, ça va. Ouais.
11: 70 km/h hein, au plus vite. Hein.
10: Ouais, c'est ça.
6: Qu'elles soient dynamiques ou plus scientifiques, les attractions du parc Vulcania vous attendent jusqu'au 1er novembre.

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1: Bonjour, bienvenue sur Autoroute Info, les 10h.
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1: Je suis ravie de vous accompagner aujourd'hui pour faire un petit bout de chemin ensemble sur les autoroutes alpines avec des perturbations de trafic, notamment en Haute-Savoie, sur l'autoroute A40. Il y a un accident qui s'est produit dans la bretelle d'entrée numéro 13.1 pour Archand, direction de Paris et de Mâcon. Un poids lourd, une voiture qui sont accidentées, ils empiestent sur la voie circulée. Il y a le patrouilleur qui vient d'arriver sur place en protection. Méfiez-vous, vous allez avoir peu de place et peu de temps pour vous insérer. Il y a des piétons sur ce secteur. Réduisez votre vitesse en entrant au niveau de ce diffuseur 13.1 pour Archand, direction Mâcon et à Paris. On parle d'un poids lourd en panne également dans une autre bretelle d'entrée en Savoie sur la 43 direction de Chambéry. Bretelle d'entrée 12 pour le lac d'Aiguebelette. Poids lourd donc qui est en panne dans ce secteur. Et puis si vous circulez en ce moment du côté de Lyon, eh bien, il y a encore des bouchons. Les 8 derniers kilomètres de l'autoroute A43 s'effectuent dans un trafic en accord avant de pouvoir rejoindre le boulevard périphérique. Et puis, il y a un bouchon au kilomètre 8 sur 2 kilomètres. C'est un bouchon pour la bretelle d'accès à la 46 Sud qui part en direction de Marseille. Pourquoi ? Parce qu'il y a un bouchon jusque dans le secteur de Mion-Saint-Priest, parce qu'il y a eu un accident dans l'autre sens en direction de Lyon. Mais l'effet de curiosité fait qu'il y a un bouchon en direction de Marseille sur environ 2 à 3 kilomètres et ça se répercute sur l'autoroute A43 d'ailleurs dans les deux sens. Sur la 43, les bretelles d'accès sont saturées à la 46 en direction de Marseille. Et puis à Grenoble, il y a un trafic qui peut être encore un petit peu perturbé tout au bout de la Nationale 481 en direction de Grenoble au niveau des feux de la Porte de France. On continue sur notre lancée de l'actualité avec les titres de France Info.
2: Minute Armand Perraud-Logat, le gouvernement s'apprête à annoncer de nouvelles aides pour les carburants.
3: Et les annonces sont prévues à 17h depuis Bercy, des aides notamment pour les travailleurs gros rouleurs confrontés à la flambée des prix des carburants. Selon nos informations, le gouvernement va aussi proposer d'introduire une règle d'or dans le prochain budget 2027 pour redistribuer le surplus de TVA généré par la hausse des prix des carburants. Emmanuel Macron lui tente de trouver des voies diplomatiques. Le président français s'est entretenu hier soir avec Donald Trump. Il propose d'aider l'Arabie Saoudite à protéger ses infrastructures énergétiques visées par les Houthis. Aujourd'hui, c'est l'ouverture de l'Assemblée générale des Nations Unies à New York avec des discours tout au long de la journée. Donald Trump sera l'un des premiers à parler. En France, les députés valident en commission le volet répressif de la proposition de loi intégrale contre les violences sexuelles. Hier soir, ils ont approuvé plusieurs mesures de durcissement, notamment de nouvelles circonstances aggravantes en cas de viol ou encore des peines de prison pour l'envoi de photos porno. Et puis un appel à la grève dans les restaurants universitaires avec la généralisation du repas à 1 euro. Les crous se saturent et le personnel s'épuise. Les syndicats dénoncent le manque de moyens malgré une hausse annoncée du budget.
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1: On va voyager en compagnie de Mylène Farmer pour les prochains kilomètres. C'est à qui le tour sur Autoroute Info ?

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2: Et attention à ce véhicule qui nous a signalé à l'instant sur l'autoroute A40 en direction de Paris, c'est en Haute-Savoie, kilomètre 20. Un véhicule qui est arrêté sur la chaussée au niveau de Sallanches, un peu plus loin que Sallanches, au niveau de Cluses même. Donc attention, direction de Paris, de Genève ou de Mâcon, il y a la présence de ce véhicule qui est gênant, peut-être sur bande d'arrêt d'urgence. En attendant, eh bien soyez prudents sur Autoroute Info. On vous accompagne bien sûr. Prochain point trafic au plus tard à 13h15. Et puis la liste de ce matin pour vous faire rouler en toute sérénité, en toute sécurité aussi. Dépêche-moi, depuis Katy Perry, tout de suite, I Kissed a Girl.

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1: On va reparler de ces véhicules qui sont arrêtés du côté de la Haute-Savoie sur l'autoroute A40 en direction de Mâcon et de Paris. Un accident qui s'est produit dans la bretelle d'entrée 13.1 pour Archamps. Si vous êtes dans ce secteur, attention parce qu'il y a de la gêne pour le trafic. La voie droite et la bretelle est neutralisée au niveau de cette entrée numéro 13.1. Il y a le patrouilleur, il y a une voiture, il y a un poids lourd. Donc la bretelle d'entrée est très très courte dans une zone de virage, ne vous faites pas surprendre et surtout ne forcez pas le passage. Si ce n'est pas à vous de passer, si vous ne pouvez pas, s'il y a du trafic, il va falloir patienter derrière ce balisage avant de pouvoir vous insérer pour éviter un autre accident, bien sûr. On reparle aussi de ce véhicule qui est arrêté en panne du côté de l'autoroute A40 en direction de Paris et de Mâcon. C'est au niveau de Sallanches, au kilomètre 20. Donc vous êtes concerné dans ce secteur après la sortie numéro 20 pour Sallanches et au niveau de la barrière de péage de Cluses. C'est dans le secteur de la barrière de péage de Cluses au kilomètre 20. Ailleurs, en ce qui concerne le trafic, il y a des bouchons à Lyon, notamment pour accéder au contournement est lyonnais. Il y a eu un accident sur la 46 en direction de Marseille. Il y a un phénomène de curiosité. Du coup, eh bien, ça se répercute sur les bretelles d'accès à la 46 en direction de Marseille depuis l'autoroute A43 dans le secteur de Saint-Priest. À chaque fois, un kilomètre de retenue.
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1: C'est le dernier jour de l'été aujourd'hui, l'équinoxe d'automne c'est demain. Le temps promet d'être ensoleillé. Et on va voir tout cela, on va voir si on a raison avec Patrick Gallois, Météo France, les prévisions pour les heures à venir.
2: Cet après-midi, un puissant anticyclone centré sur l'Europe de l'Ouest protège la France de toute perturbation océanique. En conséquence sur le pays, le soleil brille dans un ciel tout bleu sans l'ombre d'un nuage. Un petit vent de nord-est se lève dans le Val-de-Saône et le bassin lémanique à 40 km/h. Il se renforce pour devenir un Mistral à 60 km/h en rafale dans le couloir rhodanien avant de faiblir en soirée. Les températures restent bien contrastées avec une certaine fraîcheur de saison aux premières heures de la journée, puis des valeurs qui deviennent douces l'après-midi, voire bien chaudes dans le sud. Ainsi, comptez 23 degrés à Strasbourg et Nancy, 25 à Besançon, Paris et Annecy, 26 à Clermont-Ferrand et Chambéry, 27 à Bourges et Lyon, 28 à Pau et un maximum de 30 à Bordeaux. Bonne route avec Météo France sur Autoroute Info.
1: Et à suivre sur Autoroute Info, d'ici quelques instants, on parlera des aménagements urbains sur les autoroutes qui traversent les villes. Ça représente un véritable défi à tout point de vue. On verra cela dans le détail d'ici quelques minutes après le duo Tuvalu et Stromae sur Autoroute Info des fleurs.

0: cet accident en Haute-Savoie sur l'autoroute A40 dans la bretelle d'entrée 13.1 pour Archamps. Il y a en direction de Paris et de Mâcon deux véhicules accidentés. Un poids lourd, une voiture et la bretelle d'entrée est raccourcie. Un balisage est posé. Ne forcez pas le passage dans ce secteur. Vous avez très peu de mètres pour vous insérer. S'il y a du monde, eh bien vous devez céder le passage en direction de Paris et de Mâcon et attendre que le trafic soit passé pour vous insérer. Assurer la sécurité et la fluidité du trafic tout en améliorant le quotidien des riverains, en réduisant la pollution, cela peut représenter un défi de taille pour les gestionnaires d'autoroutes et de voies express. Exemple en Rhône-Alpes dans ce reportage de Géraldine Mia.
1: Prenons l'exemple de Grenoble. Avec une A480 construite pour les Jeux Olympiques d'hiver de 1968 et un échangeur réalisé dans les années 80 faisant la jonction entre cette autoroute et une voie express, forcément, au XXIe siècle, ces deux infrastructures ne remplissaient plus correctement leur fonction initiale. Karine Aubert est la directrice de la direction interdépartementale des routes Centre-Est.
2: En fait, le pari, c'était des habitants qui ont dit on a choisi de vivre ici, dans cet espace-là qui est magique, hein, c'est un écrin, et on a une verrue qui est la circulation des véhicules. Donc qu'est-ce qu'on peut faire pour continuer à vivre ensemble dans un bon collectif et permettre quand même aux personnes d'aller dans les Alpes, dans les montagnes.
1: Aujourd'hui, sur les 12 km de la 480, 7 sont passés à 2 fois 3 voies. Par ailleurs, pour fluidifier les flux autoroutiers et locaux, une tranchée couverte a été créée sur la Nationale 87 à proximité de la 480, évitant ainsi les entrecroisements. Un projet équilibré dont le territoire se réjouit, se satisfait aujourd'hui. Guillaume Lissy, le président de Grenoble-Alpes Métropole.
3: C'est un projet qui atteint tous ses objectifs. Après, en termes de circulation, on peut parfois avoir quelques frustrations parce que quand il y a des gros projets d'investissement, souvent les habitants et les usagers attendent que la fluidité soit totale, ce qui n'est pas forcément le cas. Mais on sait qu'on a un débit qui est plus important avec un meilleur rythme d'intégration.
1: Des travaux d'aménagement qui permettent parfois d'innover, ce qui amène par là même une certaine satisfaction, comme le déclare Camille Bonenfant-Jeannenet, la présidente des concessions autoroutières des Fages en France.
4: C'est une fierté, et effectivement c'était une première, et depuis il y a d'autres métropoles qui ont mis en œuvre des voies réservées au transport en commun, et nous on a la conviction que ça a vocation à se développer, parce que la multimodalité et la capacité pour les habitants, les riverains à prendre plusieurs modes est une des clés des succès de la mobilité dans les métropoles.
1: De tels aménagements en milieu urbain représentent un très gros investissement financier, dans ce cas près d'un demi-milliard d'euros, au service à la fois de la vie quotidienne des automobilistes, des piétons et des habitants dans un imbroglio routier.

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1: Et en ce mardi matin, 10h30, eh bien, pas de grosses perturbations, mais toujours à rappeler cet accident qui est survenu du côté de l'autoroute A40, direction Mâcon et Paris, dans la bretelle de l'entrée 13 points pour Archand. Un accident survenu entre un poids lourd et une voiture. Le poids lourd vient d'être évacué, il est reparti donc dans ce secteur, mais il reste toujours le patrouilleur et la voiture accidentée. Une partie de la bretelle d'entrée est neutralisée. Vous avez moins de place et moins de distance pour vous insérer depuis l'échangeur 13 points pour Archand. Attention si vous rentrez sur l'autoroute A40 depuis cette bretelle d'entrée. Ailleurs, pas de grosses perturbations en ce moment sur le réseau autoroutier que vous empruntez. Il y a ce véhicule en panne sur la 40 direction Mâcon-Paris à hauteur de la barrière de péage de Cluses, un tout petit peu après, kilomètre 20, un kilomètre après cette barrière de péage en direction de Genève, Paris et Mâcon. Sur les autres axes, ça se passe bien côté trafic. Par contre, vous rencontrez des zones de travaux, notamment du côté de Grenoble, sur l'autoroute A48 entre Saint-Égrève et la barrière de péage de Vorep. Il y a la voie de gauche qui est neutralisée, entre 4 et 6 km de neutralisation à chaque fois, dans chaque sens. Donc, montrez-vous vigilant, ça peut occasionner ponctuellement des ralentissements. Le reste de l'actualité avec les titres de France Info.
2: Le coup d'envoi aujourd'hui de l'Assemblée générale des Nations Unies à New York.
3: Les discours vont se succéder à la tribune. L'Ukraine et le Moyen-Orient devraient dominer les débats. Donald Trump et Emmanuel Macron doivent notamment prendre la parole aujourd'hui. Les deux dirigeants se sont vus en tête-à-tête hier soir. Le président français propose notamment une résolution à l'ONU visant à débloquer le détroit d'Ormuz. En France, le gouvernement va dévoiler ce soir les aides pour les travailleurs gros rouleurs face à la flambée des prix des carburants. Le dispositif actuel devrait être prolongé, voire élargi. Sébastien Lecornu propose aussi d'inscrire dans le budget 2027 une règle d'or établissant que les surplus éventuels de TVA générés par la hausse des prix des carburants soient restitués aux Français. Un appel à la grève dans les restaurants universitaires. Les Crous saturent depuis la généralisation des repas à 1 euro avec d'interminables files d'attente chaque jour. Les personnels dénoncent le manque de moyens malgré un budget annoncé en hausse. Et puis l'association Paris en selle réclame des mesures d'urgence après la mort d'une cycliste hier matin dans la capitale, percutée par un camion près de la place de la Concorde. Cette association demande des aménagements des carrefours sur le modèle hollandais et la mise en place de nouvelles pistes cyclables.
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1: Et on va voyager avec Somber sur les prochains kilomètres. My body isn't ready, c'est tout de suite sur Autoroute Info.

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2: Des opérations de dépannage toujours en cours sur cet accident en Haute-Savoie sur la 40 en direction de Mâcon et de Paris. Bretelle d'entrée numéro 13.1 pour Archamps. La longueur de cette bretelle d'entrée est réduite en raison de ce véhicule accidenté qui est toujours présent dans ce secteur. Donc soyez prudents lorsque vous rentrez sur l'autoroute en direction de Mâcon et de Paris depuis ce diffuseur 13.1 pour Archamps. Prochain point trafic au plus tard à 10h45. Police et Sol et Charlie Winston qui vous accompagnent en musique tout de suite dans la playlist de ce mardi matin. C'est Dusty Man sur Autoroute Info. Bon mardi justement.

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1: Des piétons sont annoncés du côté de l'autoroute A41, direction de Chambéry, dans le secteur d'Aix-les-Bains. Kilomètre 98 entre la sortie numéro 14, Aix-les-Bains-Montrevard, et la 13, Aix-les-Bains-le-Lac. Kilomètre 98, piétons annoncés sur bande d'arrêt d'urgence.
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1: Il y a toujours la présence de ces bouchons du côté de la région Auvergne-Rhône-Alpes. Attention, avant cela, on vous signale quand même la présence de ce piéton du côté d'Aix-les-Bains sur la 41, en direction de Chambéry. Ça se passe entre les deux bretelles d'accès à Aix-les-Bains, entre la sortie 14 et la sortie numéro 13, kilomètre 98. Piéton annoncé et signalé dans ce secteur. Du côté de la Haute-Savoie, sur la 40, direction Mâcon-Paris, un premier véhicule est en panne au kilomètre 17 après la sortie 20 pour Sallanches sur bande d'arrêt d'urgence. Un peu plus loin, juste après la barrière de péage de Cluse, au niveau du kilomètre 20, il y a un autre véhicule sur bande d'arrêt d'urgence. À Lyon, encore des bouchons pour aborder le contournement est lyonnais depuis la 43, secteur de Saint-Priest. C'est en direction de Lyon que le trafic est le plus perturbé. 2 km de bouchons, 15 minutes à patienter dans cette perturbation avant de prendre la direction pour Marseille. Il y a un bouchon de curiosité suite à un accident qui s'est produit sur l'autoroute A46 dans l'autre sens. Et on va retrouver les différents chantiers que vous pouvez avoir le long de votre parcours, notamment ce soir, toutes les nuits de cette semaine, le tunnel du Mont-Blanc sera fermé au trafic entre 22h et 6h demain matin. Ce sera le cas ce soir pour passer en Italie. Il faudra emprunter le tunnel du Fréjus situé en Savoie.
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1: On était en Haute-Savoie, on va y rester dans les prochaines minutes pour parler de vos prochaines vacances à la montagne. Peut-être vous pourrez vous initier à l'escalade. C'est en tout cas ce qu'a fait l'un de nos journalistes. Reportage à suivre dans ce département d'ici quelques minutes, juste après une chanson de circonstance. Dernier jour pour le dire. Un été avec toi, c'est Adèle Castillon sur Autoroute Info.

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2: 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On parle de ces véhicules en panne en Haute-Savoie sur la 40 direction Paris et Mâcon. Kilomètre 17 après la sortie 20 pour Sallanches et puis kilomètre 19 après la barrière de péage de Cluses. À chaque fois, ils sont sur bande d'arrêt d'urgence. On reste en Haute-Savoie. On parle d'escalade. Ce n'est pas seulement réservé aux amateurs de sensations fortes. Bien encadré, cette pratique est accessible à tous. Enfilez votre baudrier, préparez vos mousquetons. On vous emmène justement à Saint-Gervais-Mont-Blanc, en Haute-Savoie, pour une initiation falaise. Un reportage de Franck Pellissier.
3: Il faut dire que à Saint-Gervais, l'escalade est en plein renouveau, comme me l'a confirmé Olivier Béguin, directeur de la compagnie des guides.
4: La commune de Saint-Gervais a largement aidé à la création de nouvelles falaises et aussi au renouvellement des anciennes en modernisant les équipements. Et l'intérêt du développement des nouvelles falaises sur Saint-Gervais, c'est que ça permet de passer du niveau de la salle d'escalade à la pratique des grandes voies. Tous les équipements ont été pensés dans ce sens.
3: Alors là, on est au pied d'une paroi dans le parc thermal. C'est une paroi pour de l'initiation ?
4: Alors, c'est une paroi qui permet de faire de l'initiation basique. Elle a été complètement rééquipée de façon à pouvoir pratiquer exactement les mêmes choses que l'on fait dans les grandes voies d'ascension. Les relais, plusieurs longueurs de cordes, des descentes en rappel. C'est vraiment un bel outil pédagogique.
3: Et avant de grimper, il faut s'équiper.
5: Alors, au niveau matériel, la première chose, c'est d'avoir un équipement basique, c'est-à-dire un baudrier, une corde et un casque, bien évidemment. C'est une protection contre les chutes de pierre et chutes du grimpeur éventuel. Laquelle chute, si elle est bien assurée, ne pose aucun problème.
3: Ce jour-là, Olivier accueille Yann, qui n'est pas tout à fait un novice.
4: Yann, c'est déjà un bon grimpeur, mais un grimpeur de salle. Et là, il voudrait découvrir donc la pratique des grandes voies. Donc, je vais lui expliquer toutes les techniques qui vont avec.
3: Yann, pas trop impressionné par la paroi ?
6: C'est vrai que ça change un petit peu de la salle, on a moins de repères visuels, mais moi je trouve que c'est toujours un petit peu plus agréable d'être vraiment au contact de cette nature pour l'escalade.
3: Et pendant que Yann se lance dans son ascension, j'en profite pour tendre mon micro à Éline, 11 ans, venue de Nantes, qui vient elle aussi de s'initier à la falaise.
7: On vient de monter donc sur une paroi, on est attaché, on monte et quand on veut descendre, on descend en rappel tranquillement à sa vitesse.
3: Alors c'est quoi le mieux, c'est la montée ou la descente en rappel ?
7: Moi je préfère la descente. On se met bien en arrière, dans son baudrier, c'est assez chouette.
3: Et si l'escalade vous tente, renseignements à la compagnie des guides de Saint-Gervais les Contamines.

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1: Bienvenue sur Autoroute Info, il est 11h.
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1: Et je suis très heureuse de vous accompagner sur votre parcours. On va parler de ces véhicules qui sont arrêtés en panne en Haute-Savoie, bien sûr, sur l'autoroute A40, direction Mâcon Paris, kilomètre 17 tout d'abord, après la sortie 20 pour Sallanches, et puis ensuite au kilomètre 20, après la barrière de péage de Cluses. À chaque fois, ce sont des véhicules qui sont arrêtés sur la bande d'arrêt d'urgence. Pas d'autres difficultés en cours. Les conditions de circulation sont bonnes ce matin. Vous roulez sous un beau soleil. On fera d'ailleurs le point sur la météo pour les heures à venir, tout à l'heure à 11h15. On va parler de phénomènes qui peuvent arriver, notamment sur autoroute. Comment éviter les vols sur les aires d'autoroute? Les conseils de Sébastien Vattier, responsable pédagogique pour Centaure Grand Est, au micro de Raphaël Giudicelli.
2: Le mieux, c'est bien sûr de bien cacher tout ce qui peut être objet de valeur, ne pas tenter les voleurs. Souvent, les voleurs, comme ça, sur les aires de repos, surtout que s'il y a du monde, ils vont être assez pressés, donc ils vont pas fouiller, ils ne vont casser la voiture que s'ils ont repéré quelque chose, quoi.
3: Et bien sûr, évitez de vous arrêter sur des aires quasiment désertes. Évitez aussi de laisser vos papiers à l'intérieur de votre voiture. Et si vous avez peur de vous faire voler votre véhicule, sachez qu'il existe un petit tracker que l'on pose dans sa voiture. C'est très discret, ça permet de retrouver le véhicule dans 9 cas sur 10 en moins de 48 heures. Il vous faudra un abonnement, c'est un peu coûteux, mais c'est efficace. Et sinon, l'autre solution, moins onéreuse, c'est la canne de volant.
1: Parle de l'actualité toujours avec les titres de France Info.
4: Armand Perrault-Logat, le gouvernement propose une règle d'or dans le budget 2027 face à la hausse des prix des carburants.
5: Objectif, garantir qu'il n'y aura pas de gain pour les comptes publics lorsque les prix des carburants augmentent. Les surplus de TVA seraient alors restitués aux Français, indique Matignon. Ce soir à 17h, le gouvernement va présenter ses nouvelles aides ciblées, notamment pour les travailleurs gros rouleurs. La situation au Moyen-Orient, mais aussi la guerre en Ukraine, devrait dominer les débats à New York. C'est aujourd'hui l'ouverture de l'Assemblée générale des Nations Unies. Donald Trump et Emmanuel Macron vont prendre la parole dans les prochaines heures. Le lourd bilan des combats au Yémen entre les forces gouvernementales et les Houthis, ils ont fait 154 morts ces deux derniers jours, dont 36 militaires gouvernementaux. L'Arabie Saoudite, elle, bombarde quotidiennement les zones contrôlées par les rebelles Houthis. Et puis en France, les députés poursuivent l'examen en commission de la loi intégrale contre les violences sexuelles. Hier soir, ils ont approuvé plusieurs mesures de durcissement, notamment le jugement des viols en cour d'assises ou encore des peines de prison pour l'envoi de photos porno. Les débats à l'Assemblée sont prévus à partir du 1er octobre.
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1: Et vous pouvez la lui demander, la Lune, Christophe Maé sur Autoroute Info. Il sera d'ailleurs en tournée dans la région au mois de décembre prochain. Bonne matinée, bon début de semaine. Allez.

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5: Et nous reparlons de ces difficultés, de ces deux véhicules en panne en Haute-Savoie sur l'autoroute A40 en direction de Mâcon et de Paris, kilomètre 17 après la sortie numéro 20 et kilomètre 20 après la barrière de péage de Cluses. À chaque fois, des véhicules qui sont sur bande d'arrêt d'urgence. On reviendra sur les conditions de circulation à 11h15 au plus tard. La playlist de ce matin, Baltimora et Beyoncé avec Single Lady. Queen Bee tout de suite.

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1: Les conditions de circulation sont bonnes à cette heure-ci. Pas de difficulté à vous annoncer sur les autoroutes alpines. On va partir un petit peu plus à l'est de la France. Peut-être une prochaine idée de sortie puisque vendredi prochain, Autoroute Info sera en direct depuis le haras de Montier-en-Der. On va vous embarquer pour une escapade au cœur de la Haute-Marne, Saint-Dizier, le château Voltaire à Cirey, le mémorial Charles de Gaulle et les autres richesses du département. Patrimoine, histoire et tourisme seront au rendez-vous. J'espère que vous aussi, un programme passionnant à découvrir ce vendredi entre 10h et 12h.
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1: Et le point sur la météo tout de suite. Une journée ensoleillée, est-ce que ça va durer? Il y a les prévisions de Patrick Gallois, Météo France.
2: Cet après-midi, un puissant anticyclone centré sur l'Europe de l'Ouest protège la France de toute perturbation océanique. En conséquence, sur le pays, le soleil brille dans un ciel tout bleu sans l'ombre d'un nuage. Un petit vent de nord-est se lève dans le Val-de-Saône et le bassin lémanique à 40 km/h. Il se renforce pour devenir un Mistral à 60 km/h en rafale dans le couloir rhodanien avant de faiblir en soirée. Les températures restent bien contrastées avec une certaine fraîcheur de saison aux premières heures de la journée, puis des valeurs qui deviennent douces l'après-midi, voire bien chaudes dans le sud. Ainsi, comptez 23 degrés à Strasbourg et Nancy, 25 à Besançon, Paris et Annecy, 26 à Clermont-Ferrand et Chambéry, 27 à Bourges et Lyon, 28 à Pau et un maximum de 30 à Bordeaux. Bonne route avec Météo France sur Autoroute Info.
1: Et on se retrouve dans quelques minutes. On parlera avec cette crise du pétrole, des précédentes crises qui ont eu lieu. Ce n'est pas la première en France. On en parlera d'ici quelques minutes. Le temps d'écouter Jérémy Frérot tout de suite sur Autoroute Info. Bon mardi.
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0: Oui, toujours un trafic qui s'écoule sereinement en ce moment sur les autoroutes alpines. Pas d'informations comme quoi il y aurait un événement, incident ou accident à vous signaler. Le prix des carburants flambe, l'une des conséquences de la situation tendue. Au niveau international, d'autres crises similaires se sont déjà produites dans le passé. On écoute l'historique justement avec Jean-François Giraud.
1: La première crise pétrolière est survenue à la fin de l'année 1956 avec la fermeture du canal de Suez par le dirigeant égyptien Nasser. Cette décision impacte l'ensemble de la planète et la France doit prendre des mesures. Patrice Vergès est journaliste automobile.
2: Le gouvernement français n'a eu que la solution d'éditer des bons d'essence et les automobilistes n'avaient droit qu'à 20 litres d'essence par mois, ce qui était très peu et l'économie vraiment tombait bien bas à cette époque.
1: En 1973, une nouvelle guerre éclate au Moyen-Orient. Cette fois-ci, le choc pétrolier marque un tournant des Trente Glorieuses. Le président Georges Pompidou prévoit des temps douloureux.
3: Si la pénurie de pétrole devait se prolonger pendant des mois et des années, eh bien tous les pays finiraient par en subir les conséquences, directes ou indirectes.
1: Patrice Vergès.
2: Donc l'État n'a pas choisi les bornes d'essence, mais ils ont limité provisoirement la vitesse, 90 à l'heure et 120 km sur autoroute. Ils ont décidé d'éteindre les lumières en ville, comme aujourd'hui, et le chauffage, il était conseillé de ne pas dépasser 18 degrés. Et la télévision s'arrêtait à 23 heures. Le prix du baril au début de la crise était de 2,5 $. Elle est passée à 5 $ et encore, ils l'ont doublé, et elle est passée à 11 $. Donc à la pompe, elle est montée à 1,75 $, ce qui correspond aujourd'hui aussi à 2 €. Et ça a encore une fois ruiné l'économie. La chute des ventes des automobiles a été de 20%.
1: Une troisième crise se produira en 1979 avec la révolution islamique en Iran.
4: TF1 20h avec Roger Gicquel. À minuit ce soir, hausse de 3 centimes de l'essence, du fioul et du gazole.
1: Patrice Vergès revient sur ses conséquences.
2: Le prix des carburants est monté à 3 francs. Et il y avait une étude qui disait si le prix des carburants atteint 3 francs, les Français ne rouleront plus. Aujourd'hui, ils roulent avec l'équivalence d'un carburant vendu 20 francs.
1: Soit 2 € environ, de quoi inciter les conducteurs à avoir le pied léger.

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1: Et vous roulez tranquillement et sereinement sur les autoroutes alpines. Pas de difficulté à notre connaissance hein, sur les différentes autoroutes que vous pouvez emprunter. Tout se passe bien à notre connaissance. Si jamais vous veniez à tomber en panne, comment faire? Qui appeler? Eh bien, en cas de panne, il faut contacter les secours via les bornes d'appel d'urgence orange. Elles sont disponibles tous les 2 km sur autoroute, notamment dans les refuges, ainsi que sur les aires. Vous pouvez aussi utiliser l'application SOS Autoroute à télécharger sur votre téléphone. Vous serez géolocalisé grâce à cette application sur votre téléphone. Votre dépannage sera ensuite organisé par les services de l'autoroute avec des garagistes agréés. Et en attendant l'arrivée de secours, eh bien, il faut penser à revêtir un gilet rétro-réfléchissant par personne, sortir de la voiture et rester tous en sécurité dans l'accotement derrière les glissières. Et puis on va aussi parler d'hypovigilance. C'est l'une des première cause d'accident sur autoroute. Et cette hypovigilance peut être liée au traitement que vous prenez. Les explications d'Hélène Calba.
2: Conduite et prise de médicaments ne font pas bon ménage. Un pictogramme figurant sur les boîtes de médicaments indique l'éventuelle contre-indication de la conduite sous traitement. N'hésitez pas à en discuter avec votre médecin lorsqu'il vous prescrit un traitement. Soyez également prudent avec les médicaments en vente libre. La plupart de ceux destinés à soigner les petites infections ORL provoquent des risques de somnolence. Évitez donc d'en prendre si vous devez conduire.
1: Le reste de l'actualité avec les titres de France Info.
3: La France se dit prête à aider à sécuriser les infrastructures énergétiques saoudiennes.
4: Visée par les Houthis du Yémen voisin dans une approche strictement défensive, précise la diplomatie française. C'est une des pistes proposées par Emmanuel Macron à Donald Trump pour juguler la flambée des prix du pétrole. Les deux dirigeants se sont vus en marge de l'Assemblée générale des Nations Unies à New York. Et puis en France, plusieurs ministres du gouvernement doivent annoncer à 17h cet après-midi de nouvelles aides pour les conducteurs touchés par la hausse des prix des carburants. À Saint-Pierre-des-Corps, en Indre-et-Loire, un juge d'instruction nommé pour enquêter sur la collision entre une moto et une voiture de police ce week-end, à la suite de laquelle des violences ont éclaté. En tout, 3 enquêtes sont en cours. Le conducteur de la moto est grièvement blessé. Le policier au volant de la voiture, lui, est placé sous le statut de témoin assisté. Une plainte collective va être déposée par la commune du Porge en Gironde et par les communes de la collectivité touchées par les incendies de cet été. Selon le maire du Porge, sa commune a perdu la moitié de sa forêt communale, soit 6 millions d'euros.
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1: On va parler surtout écouter une chanson qui a fait le tour du monde cet été. C'était Shakira avec Burna Boy, Die Die, l'hymne officiel de la Coupe du Monde de foot.

est toujours de bonnes conditions pour circuler sur votre parcours. Aucune perturbation. On va se retrouver à 11h45, bien sûr, pour le prochain point trafic. La playlist pour vous accompagner en ce dernier jour d'été. Oui, demain, on rentre dans l'automne. Ce sera Ariana Grande avec Angie Girac. Et tout de suite, un petit souvenir. Celui qui a écrit pas mal de chansons à Céline Dion, qui est en concert en ce moment à Paris, en résidence. C'est Jean-Jacques Goldman, bien sûr. C'est les tout débuts de sa carrière, quand la musique est bonne. Et c'est tout de suite sur Autoroute Info. On se retrouve à 11h45. Au plus tard, bonne route.

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1: Et reparlons de vos conditions de circulation qui sont bonnes sur le réseau autoroutier alpin. Pas de difficultés. En ce moment, vous roulez sous un beau soleil. Attention, vous pouvez quand même traverser des zones de chantier, notamment entre Lyon et Grenoble sur la 48 en direction de Grenoble. Et notamment un message pour les poids lourds. La voie spéciale véhicule lent est neutralisée sur presque 5 km entre la bifurcation avec l'autoroute A43 et la sortie numéro 9 pour Rives. Et on va continuer à parler de chantiers, notamment en Isère. On parle de Grenoble avec toutes les nuits de la semaine en région grenobloise, la 480 et la 48 qui seront fermées entre 21h et 5h le lendemain matin en direction de Lyon, entre la bifurcation avec la Nationale 87, la Rocade Sud et la sortie 14 pour Saint-Égrève. Et puis en région grenobloise toujours, en raison des travaux de maintenance au niveau de la tranchée couverte, le mini-tunnel sur la Rocade, la Nationale 87 sera donc fermée entre 21h et 6h, entre la sortie 7 pour Échirolles Centre et la bifurcation avec la 480 en direction de Lyon et de Sisteron, et puis entre la bifurcation avec la 480 et l'entrée numéro 8 pour Échirolles Ouest en direction de Chambéry.
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1: Restez avec nous parce qu'on va voyager autant géographiquement que historiquement. On vous emmène du côté de Montluçon dans la cité médiévale, comme si vous y étiez. Ce sera dans quelques instants sur Autoroute Info. Le temps d'écouter le dernier Indochine, ça s'appelle Les Nouveaux Soleils. Et c'est tout de suite sur Autoroute Info dans la playlist du matin.

0: on va reparler de vos conditions de circulation. Et attention, ce véhicule en panne du côté de l'autoroute A40, direction Paris-Mâcon, en Haute-Savoie, kilomètre 72. Véhicule qui est annoncé au kilomètre 72. Ça se passe après la sortie numéro 13 pour Saint-Julien, en Genevois, entre la sortie 13 et la barrière de péage de Viry. On ne sait pas s'il gêne ou pas ce véhicule. Donc attention, si vous êtes bien sûr dans ce secteur, a priori, il serait sur bande d'arrêt d'urgence. Et puis, autre difficulté, un accident qui nous est signalé du côté de la Savoie sur l'autoroute A41 dans le secteur de Chambéry en direction de Annecy, kilomètre 90. Un poids lourd, une voiture, a priori sur le bas-côté, pas de gêne direct, mais pas mal de monde sur place. Kilomètre 90 après Chambéry. Les forces de l'ordre sont déjà sur les lieux. Et comme promis, on met le cap vers le centre de la France avec une halte dans la ville de Montluçon. Entre ses maisons d'époque et le château des Ducs de Bourbon, la cité médiévale regorge de sites à découvrir. C'est un reportage de Victor Simonet.
1: Une balade s'imposait dans l'un des lieux forts de Montluçon, sa cité médiévale. Départ de l'Office du tourisme, accompagné par Julie Besançon, guide et conférencière dans la ville bourbonnaise, devant la tour de la Porte des Forges.
2: C'est vraiment une des tours principales, c'est une des tours médiévales et on se trouve juste à cet endroit-là.
3: Donc le château, puis sur notre gauche, là-bas.
2: On aperçoit les remparts du château, puisqu'on avait des remparts pour protéger la ville, mais une deuxième fortification qui, elle, venait vraiment encercler le château pour renforcer le système défensif.
1: Au détour d'une ruelle pavée, nous voici devant les trésors de la cité.
2: On a de très beaux exemples ici de maisons à colombage ou maisons à pans de bois. Malheureusement, les premières maisons comme ça, notamment celles du XIIe siècle, n'ont pas forcément résisté autant. Et puis on a ces drôles de petites ruelles.
3: Donc vraiment des tout petits passages, vraiment très très étroits pour que les auditeurs se rendent compte, on est sur une largeur de combien de...
2: Une largeur, alors d'à peine un mètre pour celui-ci. Il y en a certains, je pense que même en passant en biais, on passe pas.
3: Ouais. Ah non, mais là c'est vraiment impressionnant.
1: Poursuivons notre chemin par un détour au jardin Wilson.
2: Il a la particularité d'être au cœur de la cité médiévale. Donc c'est un jardin qui a été créé en plein pendant la révolution industrielle. Donc le jardin, on le voit très bien, il est sur différents niveaux et on le trouve sur d'anciennes carte postale intitulée « Le jardin suspendu de Montluçon ».
1: Dernière étape de notre immersion, au cœur du joyau de la cité.
3: On m'a dit qu'on ne peut pas aller dans la cité médiévale de Montluçon sans passer par la chapelle du Sacré-Cœur. Alors qu'est-ce qu'elle a de si particulière, cette chapelle, Sœur Viviane ?
4: Eh bien, cette chapelle est un peu cachée dans la cité médiévale, avec une façade très sobre. Et quand vous ouvrez la porte, effectivement, vous êtes ébloui par son style très particulier. Elle est toute en longueur, elle a une très belle perspective.
1: Pour pouvoir déambuler au sein de la cité, la ville de Montluçon est accessible depuis l'autoroute A714.

0: 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Il est midi, bienvenue. 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
1: Et je suis ravie de vous accompagner encore pendant une heure sur les autoroutes alpines. On va reparler de vos conditions de circulation, bien sûr, avec cet accident qui est survenu du côté de Chambéry sur l'autoroute A41 en direction d'Annecy. Juste après Chambéry, il n'y a pas de gêne directe pour le trafic. Le poids lourd et la voiture accidentée sont sur le bas-côté, mais il y a quand même pas mal de monde sur place. Donc faites attention, ouvrez l'œil et serrez à gauche, déportez-vous sur la gauche lorsque vous passez à hauteur de cet événement au kilomètre 90 de la 41 en direction donc d'Annecy. Si vous roulez en ce moment du côté de la Haute-Savoie sur l'autoroute A40 en direction de Paris, kilomètre 72, on signale la présence toujours d'un véhicule qui est arrêté en panne sur bande d'arrêt d'urgence. Ça se passe après la sortie numéro 13 et cela peut vous gêner si vous êtes bien sûr sur l'autoroute A40. En tout cas, ça peut vous surprendre, donc attention dans ce secteur. En ce qui concerne le trafic, sinon partout ailleurs, eh bien, les conditions de circulation sont bonnes à cette heure-ci. Il y a des travaux, notamment du côté de Chambéry, qui doivent vous inciter à les traverser en étant extrêmement vigilants. Sur la voie rapide urbaine de Chambéry, ça se passe en direction de Grenoble. La voie de gauche est neutralisée entre la sortie au niveau de la sortie numéro 15 pour Chambéry Centre, donc en direction de Grenoble. Cela peut occasionner ponctuellement des ralentissements lorsque le trafic est un tout petit peu plus soutenu aux abords de ce secteur. Pour l'instant, ça se passe bien. Et le reste de l'actualité avec les titres de France Info.
2: Minute Augustin, arrivé 154 morts en deux jours au Yémen.
3: Les combats qui se poursuivent entre l'armée régulière et les rebelles houthis qui sont soutenus par l'Iran. Des affrontements qui débordent sur l'Arabie Saoudite. Les houthis s'en sont pris à plusieurs positions saoudiennes autour du détroit de Bab el-Mandeb. Situation suivie de près par les chancelleries occidentales. Londres propose d'aider l'armée saoudienne avec des opérations de ravitaillement en vol de ses avions militaires. Paris et Washington réfléchissent à augmenter la protection de sites pétroliers saoudiens. C'était hier l'un des sujets de discussion à New York entre Emmanuel Macron et Donald Trump. L'Assemblée générale des Nations Unies s'ouvre ce soir. De nouvelles aides doivent être annoncées en France pour les automobilistes soumis à la hausse des prix des carburants. 2,39€ le litre de gazole aujourd'hui en moyenne. Sébastien Lecornu réunit la presse à 17h. Ce sera l'objet d'une édition spéciale sur France Info. Le MEDEF propose de ne plus rembourser les arrêts maladie de courte durée. Le président de l'organisation patronale estime que ça aurait un effet sur ceux qui abusent de ces arrêts de travail. Le nombre d'arrêts maladie de courte durée augmente, selon Patrick Martin, d'une manière parfois suspecte. Propos tenus sur France 2 avant le début de discussions syndicales en fin de semaine au ministère du Travail sur cette question précise.
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1: Et on parlait de l'augmentation des prix du carburant. On va aussi parler de la voiture. À quoi faire attention lorsqu'on achète un véhicule d'occasion. Ce sera l'objet du reportage tout à l'heure de 12h20. Restez à l'écoute. Le duo Tame Impala et Jenny sur Autoroute Info avec Dracula.

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3: Je vous rappelle cet accident du côté de Chambéry sur l'autoroute A41. Au niveau de la jonction entre les autoroutes A43 et A41, direction Annecy, il y a un accident qui implique un poids lourd, une voiture, beaucoup de monde sur place, sur l'accotement, le bas-côté de l'autoroute hein, à droite. Quand vous passez à hauteur de cet événement, eh bien, il faut serrer sur la gauche pour respecter le corridor de sécurité. Prochain point trafic au plus tard à 12h15 sur Autoroute Info. Les clashs pour vous accompagner en cette milieu de journée. En ce milieu de journée, tout de suite, Sam Smith, Stay With Me. Guess it's true, I'm not...

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1: Et attention, information qui nous arrive à l'instant. Si vous roulez en région lyonnaise sur la 43, un véhicule est arrêté en panne au kilomètre 3, juste après la sortie 4 pour aviation sur voie de droite. Le dépanneur est sur place. Montrez-vous prudent. A 43 en région lyonnaise en direction de Lyon. On reparle aussi de cet accident dans la continuité de l'autoroute A43 à Chambéry. Quand vous prenez la direction d'Annecy, il y a deux poids lourds a priori qui sont arrêtés sur le bas-côté de l'autoroute au kilomètre 90, juste après Chambéry. Pas de gêne direct, mais du monde sur place. Donc attention, si vous êtes sur cette zone, il y avait aussi une voiture qui vient d'être évacuée. Elle, la gendarmerie, est elle aussi partie. Elle a quitté les lieux, serrée à gauche quand vous traversez ce secteur.
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1: Et on va s'intéresser à la météo tout de suite. Une belle dernière journée d'été, c'est ce qui nous attend aujourd'hui. Les prévisions sont signées, Patrick Gallois.
2: Cet après-midi, un puissant anticyclone centré sur l'Europe de l'Ouest protège la France de toute perturbation océanique. En conséquence, sur le pays, le soleil brille dans un ciel tout bleu sans l'ombre d'un nuage. Un petit vent de nord-est se lève dans le Val-de-Saône et le bassin lémanique à 40 km/h. Il se renforce pour devenir un Mistral à 60 km/h en rafale dans le couloir rhodanien avant de faiblir en soirée. Les températures restent bien contrastées avec une certaine fraîcheur de saison aux premières heures de la journée, puis des valeurs qui deviennent douces l'après-midi, voire bien chaudes dans le sud. Ainsi, comptez 23 degrés à Strasbourg et Nancy, 25 à Besançon, Paris et Annecy, 26 à Clermont-Ferrand et Chambéry, 27 à Bourges et Lyon, 28 à Pau et un maximum de 30 à Bordeaux. Bonne route avec Météo France sur Autoroute Info.
1: Dans quelques minutes, on verra quels sont les pièges à éviter lorsque l'on veut acheter une voiture d'occasion pour éviter l'arnaque. Ce sera juste après Taylor Swift, Opalite sur Autoroute Info. Eh bien Taylor Swift, on la retrouvera dans quelques instants sur Autoroute Info. Puis souci technique, mais ça va revenir tout de suite. Taylor Swift sur Autoroute Info. Voilà, c'est reparti. On se retrouve juste après. Bonne route à vous.

0: Si vous circulez en ce moment sur les autoroutes alpines, je vous rappelle la présence de ce véhicule à Lyon qui est arrêté sur la voie de droite au kilomètre 3. Ça se passe juste après la sortie 4 pour Bron Aviation, donc en direction de Lyon. C'est un véhicule donc qui gêne le trafic. Attention si vous roulez dans ce secteur. Et avant de craquer pour une voiture d'occasion, mieux vaut garder la tête froide. Vérifications indispensables, documents à examiner, pièges à éviter. Yves Martin de l'association de consommateurs Que Choisir Ensemble livre ses recommandations au micro de Jérémy Esclavard.
1: Première chose, c'est de discuter avec le vendeur, de lui poser des questions sur l'utilisation de sa voiture, les types de trajets effectués, l'entretien, demander s'il a toutes les factures et le livret d'utilisation.
2: C'est quoi la liste des documents à demander absolument?
1: Le premier document incontournable et obligatoire, c'est le contrôle technique. Il y a la carte grise, bien évidemment, le certificat d'immatriculation, le certificat de non-gage et un certificat de cession à remplir sur Internet.
2: Avant tout achat, il faut bien entendu faire un contrôle visuel de la voiture.
1: Le premier point, c'est surtout d'acheter en plein jour. Sous la pénombre ou dans un parking, on peut ne pas voir certains défauts de la carrosserie. Faire le tour de la voiture, regarder les éventuelles bosses, l'usure des pneus, tout ce qui est visuel, y compris à l'intérieur, l'usure des caoutchoucs de pédales, des commandes. Et après, il y aura bien évidemment un essai à faire sur route.
2: Essayer la voiture avant de l'acheter, oui, c'est obligatoire.
1: Oui, bien sûr, parce que déjà, ça va permettre de se rassurer sur le type de voiture et que la voiture convient bien à son usage, se sent à l'aise à son volant. Ça permettra de déceler, par exemple, des défauts des suspensions, de la direction, des bruits de freinage, l'embrayage, le passage des vitesses.
2: Est-ce qu'il vaut mieux se tourner vers un professionnel ou un particulier? C'est quoi les avantages, on va dire, et les inconvénients de chacun?
1: Se tourner vers un particulier, le premier avantage, c'est le prix. Le prix d'achat est souvent moins élevé et effectivement, il peut y avoir un petit peu plus de risques. Il faudra être attentionné au moment de l'achat de la voiture. Vers un professionnel où ce sera un tout petit peu plus cher, mais on est sûr d'avoir une garantie de 6 mois, voire 1 an, selon les propositions des professionnels.
2: Enfin, vous pouvez vérifier l'historique de la voiture grâce à Istovec. C'est un site officiel et gratuit du ministère de l'Intérieur. Il permet notamment de voir la date de première mise en circulation, les différents changements de propriétaire, ou encore les caractéristiques techniques du véhicule.

0: 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Et en ce mardi midi, je vous rappelle la présence de ce véhicule qui est gênant sur Lyon, sur l'autoroute A43 en direction de Lyon. Il est au kilomètre 3, juste après la sortie pour Bron Aviation, la sortie numéro 4. Il est gênant sur la voie de droite sur la 43, donc méfiez-vous. Cela peut occasionner quelques coups de frein lorsque vous passez dans ce secteur. Rien de bien méchant, mais soyez sur vos gardes. Obliquez à gauche lorsque vous arrivez sur ce véhicule en panne. Partout ailleurs, pas d'autres difficultés, vous roulez sous un beau soleil. Il y a quand même des chantiers qui jalonnent votre parcours, notamment du côté de Grenoble sur l'autoroute A48, l'axe Lyon-Grenoble en région grenobloise. La voie de gauche est neutralisée entre 4 et 6 km à chaque fois dans chaque sens, donc entre Saint-Égrève et la barrière de péage de Vray. Donc attention si vous passez dans ce secteur. Justement, peut-être que vous vous posez la question de la vitesse qu'il faut avoir lors de la traversée de ces chantiers. Eh bien, Nicolas Desbeaux, expert sécurité trafic chez APRR, nous en dit plus justement sur l'allure que vous devez tenir et les différentes limitations de vitesse en vigueur dans les zones de travaux.
1: Les limitations de vitesse, elles dépendent du nombre de voies qui restent circuler. Elles peuvent être de 110 km/h lorsqu'on a encore deux voies qui restent circuler. Elles peuvent être abaissées également à 90 km/h pour une voie, à 70 lorsque on va croiser d'autres voies d'insertion qui viennent se connecter sur la voie sur laquelle on circule. Et dans une zone de basculement de circulation, là, on réduit la vitesse jusqu'à 50 km/h compte tenu du mouvement relativement serré que cela représente que de passer sur la chaussée opposée ou de revenir sur la chaussée en fin de zone basculée.
0: Voilà, vous savez tout et vous pourrez adapter votre vitesse la prochaine fois que vous traverserez un chantier. On poursuit avec la suite de l'actualité, les titres de France Info.
2: Armand Perouloga, le président iranien qui est en route vers les États-Unis.
3: Et ce, en plein conflit avec Washington, Massoud Pezeshkian va participer à l'Assemblée générale de l'ONU à New York qui s'ouvre cet après-midi. Il va défendre fermement, dit-il, les positions de son pays. La situation dans le Golfe fait toujours flamber les prix des carburants. Le gazole est à 2,40 € le litre en moyenne en France. Le gouvernement doit annoncer à 17h des mesures pour éteindre la colère des gros rouleurs et des professionnels. Le Premier ministre propose une règle d'or dans le budget 2027. Objectif zéro profit pour l'État lorsque les prix des carburants augmentent. Les surplus de TVA seraient alors restitués aux Français. L'horreur à Blois, une fillette de 5 ans a été retrouvée morte hier soir au domicile de son père qui l'a vraisemblablement tuée, c'est ce qu'indique le parquet. Cet homme de 42 ans a ensuite tenté de mettre fin à ses jours, mais son pronostic vital n'est pas engagé. Et puis les députés poursuivent l'examen en commission de la loi intégrale contre les violences sexuelles. Hier soir, ils ont approuvé plusieurs mesures de durcissement, notamment le jugement des viols en cour d'assises ou encore des peines de prison pour l'envoi de photos porno. Les débats à l'Assemblée sont prévus à partir du 1er octobre.
0: 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Ils ont connu le succès avec ce duo, This Is et Theodora Melodrama. C'est tout de suite sur Autoroute Info. On se retrouve juste après pour reparler de l'actualité trafic. Excellent mardi à l'écoute d'Autoroute Info.

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1: Et le trafic ne pose pas de difficultés en ce moment. Les conditions de circulation sont bonnes hein, si vous circulez sur les autoroutes alpines. Vous roulez d'ailleurs sous un beau soleil. Prochain rendez-vous trafic, ce sera tout à l'heure à 12h45. Et puis la playlist d'autoroute info pour vous accompagner, c'est Calogero. Et tout de suite, George Benson. Bonne route.

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1: Et vous roulez dans de bonnes conditions si vous circulez sur les autoroutes alpines en ce moment. Aucune perturbation à vous signaler. Ça peut peut-être un petit peu évoluer hein, à la faveur de la pause déjeuner. Le trafic peut être un petit peu plus soutenu lors de la traversée des grandes villes à Lyon, à Grenoble, à Chambéry, à Annemasse, Annecy. Pour l'instant, pas d'informations hein, comme quoi il y aura des bouchons, mais restez bien sûr attentifs lorsque vous abordez ces secteurs. Et on va bien sûr parler de chantiers qui sont en place en ce moment sur les autoroutes que vous pouvez emprunter, notamment du côté de la Haute-Savoie. Si vous souhaitez rejoindre l'Italie ce soir, eh bien, il y aura fermeture du tunnel du Mont-Blanc à partir de 22h ce soir et toutes les nuits de la semaine jusqu'à 6h le lendemain matin pour des travaux de maintenance. Et puis, notez que si vous roulez sur l'autoroute A49 à partir de demain, des travaux de réfection de chaussée vont nécessiter la fermeture nocturne de la 49 en direction de Valence, même à partir de ce soir, entre la sortie numéro 7 pour Romans et la sortie numéro 5 pour Alixan. Dernier chantier ce soir dans ce secteur, sortie numéro 7 obligatoire à partir de 21h.
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1: Temper City sur Autoroute Info pour vous accompagner en musique. On se retrouve dans quelques minutes et on ira du côté de Bourbon-Lancy sur Autoroute Info en Saône-et-Loire.

0: De bonnes conditions de circulation pour traverser la région Auvergne-Rhône-Alpes sur les autoroutes alpines. Mais une information pratique à vous délivrer sur l'autoroute A41 entre Annecy et Chambéry, en direction de Chambéry ou de Lyon, au kilomètre 97. Après la sortie 14 pour Aix-les-Bains, Montrevard, il n'y a plus de gasoil sur l'aire de Drumetta. Alors si vous souhaitez vous ravitailler en gasoil, eh bien il faut le faire dans le secteur d'Annecy après la sortie numéro 16 pour au centre, ou bien ce sera soit sur Chambéry, soit du côté de l'autoroute A43, direction Lyon, après la sortie 11 pour Saint-Genis-sur-Guiers. Et on vous propose de faire une pause sur Autoroute Info à 1h30 de Mâcon. On retrouve l'une des dernières stations thermales encore en activité en Bourgogne. On y retrouve Sarah Gepsy.
1: Et c'est plus précisément en Saône-et-Loire, à la frontière avec l'Allier, que se situe la commune de Bourbon-Lancy. En plus du patrimoine architectural et industriel, on retrouve aussi au cœur de la ville un espace dédié à la santé et au bien-être. J'y ai rencontré Loïc Machillot, directeur de l'Office du tourisme et du thermalisme de Bourbon-Lancy.
2: Alors les thermes, ils datent de l'époque romaine. Hein, vous avez découvert qu'il y avait des sources d'eau chaude importantes à Bourbon-Lancy. L'eau sort à 58 degrés naturellement. Et il y a 4 sources chaudes aujourd'hui qui sont utilisées pour l'établissement thermal de Bourbon-Lancy et qui se trouvent dans la cour de l'établissement.
1: Et qu'est-ce qui fait que cette eau-là particulièrement, elle a des vertus pour la santé?
2: Alors elle est chargée bien sûr en minéraux et notamment elle est chlorurée sodique avec du magnésium et aussi beaucoup de lithium. Alors lithium, on en parle beaucoup pour les batteries aujourd'hui, mais c'est aussi quelque chose de très intéressant pour la santé.
1: Donc on ne peut pas la boire cette eau?
2: Alors on a pu la boire jusqu'au début des années 2000 et puis aujourd'hui les normes européennes font qu'elle comprend 20 fois plus d'arsenic que les normes européennes ne tolèrent, donc on ne peut plus la boire aujourd'hui, mais il y a eu une usine de bouteilles à Bourbon-Lancy pendant des années.
1: Et sinon comment ça se passe une cure ici? Il suffit de se baigner dans l'eau pour guérir et pour être soulagé de ces maux?
2: Il faut comprendre qu'il y a bien sûr les propriétés de l'eau thermale qui est importante, mais également la mécanique du soin, c'est-à-dire qu'on va avoir des douches, on va avoir des bains, on va avoir des massages qui font que ça va accentuer les effets de l'eau thermale. Et c'est aussi le contexte de changement de son quotidien qui fait que l'ensemble de la prestation fait que on a des améliorations sur sa santé.
1: Oui, parce qu'on a un cadre aussi ici qui est plutôt agréable en dehors de la station thermale.
2: Exactement, il y a un cadre de vie qui participe à la santé et au bien-être des personnes et qui est important. Il ne faut surtout pas le négliger, c'est-à-dire que bien sûr, il y a les soins qui sont importants le matin, mais il y a tout ce qui va aller autour de la cure qui est aussi important.
1: Et pour profiter des bienfaits de cette eau sans faire de cure, le centre dispose aussi d'un espace dédié au bien-être et à la beauté attenant aux thermes.

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1: Très bon début d'après-midi, bienvenue, il est 13h.
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1: Et ça se passe globalement bien sur l'ensemble des autoroutes sur lesquelles vous circulez pour débuter cet après-midi de mardi. Trafic fluide en tout cas sur l'ensemble des axes sur lesquels vous circulez en ce moment. Attention tout de même, un poids lourd en panne. Bonjour Corentin Rouleau.
2: Et bonjour Jean-François.
1: Poids lourd en panne sur la 43, nous sommes en Isère.
2: Oui, totalement, une panne d'un poids lourd sur la 43 en direction de Turin. C'est au kilomètre 45 après la bifurcation avec l'autoroute A48. Le poids lourd est sur la bande arrêt d'urgence et aussi sur l'accotement. Il n'y a pas de gêne directe au trafic, mais respectez bien un corridor de sécurité pour éviter tout incident.
1: Voilà, vous décalez évidemment sur la voie la plus à gauche dans ce secteur de l'autoroute A43. Notez également quelques zones de travaux en ce début d'après-midi. On va rester en Isère, en région grenobloise précisément, puisque sur l'autoroute A48, dans les deux sens de circulation, la voie de gauche est neutralisée sur près de 6 km dans le secteur situé entre la barrière de péage de Vorep et la sortie 14 de Saint-Égrève. Attention, seules les deux voies de droite sont disponibles à la circulation, pas plus de 110 km/h tout au long de cette zone de travaux. Et le reste de l'actualité, on retrouve les titres de France Info.
3: Arrivé et à la une, la guerre toujours au Yémen, plus de 150 morts en deux jours.
4: Et à l'instant, les rebelles Houthis, alliés de l'Iran, annoncent la mort de 9 détenus après une frappe saoudienne sur une prison. Londres propose à l'Arabie Saoudite de l'aider dans cette guerre avec des opérations de ravitaillement en vol des avions militaires saoudiens. Les Nations Unies prévoient que ce conflit fasse 230 000 déplacés dans la population yéménite dans les mois qui viennent. Emmanuel Macron et Donald Trump ont discuté de ce dossier hier soir pour envisager des plans de sécurisation de la mer Rouge. Les difficultés de circulation dans la région aggravent la crise pétrolière actuelle. Le litre de gazole atteint en France les 2,39 € en moyenne aujourd'hui à la pompe. Le gouvernement doit annoncer de nouvelles aides vers 17h. Édition spéciale à suivre sur France Info. La commune du Porge en Gironde annonce le dépôt d'une plainte collective après les incendies de l'été. Plainte de la municipalité et des communes environnantes touchées par les flammes. Le territoire estime que les réponses de l'État sont trop lentes. D'autant que les sinistrés rencontrent souvent des problèmes avec les assurances. Un cyclone approche du Mexique. Il est baptisé Polo, catégorie 4 sur 5, et il se renforce encore. Il ne devrait pas toucher la terre ferme, mais il va frôler à Acapulco, risque d'inondation, de glissement de terrain et de vent violent sur son passage.
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1: Ne l'appelez plus Cyrus, mais simplement Miley. C'est le premier extrait, en tout cas, de son nouvel album sorti il y a de cela 4 jours, intitulé Bass Persuade. C'est son premier titre, Miley Cyrus, sur Autoroute Info. Bass Persuade. Let's go.

0: Et puis un petit peu plus loin sur la 410 en direction de Chamonix, au kilomètre 153. C'est après avoir passé Annecy et le péage Saint-Martin de Belleville. Il y a ce véhicule en panne dans la bande d'arrêt d'urgence. Là aussi, pas de gêne direct au trafic, mais respectez bien un corridor de sécurité.
1: Nous sommes évidemment en Haute-Savoie sur cette A410. On se retrouve à 13h15, le point complet sur vos bonnes conditions de circulation. C'est fluide, en tout cas, sur l'ensemble des axes que vous empruntez en ce début d'après-midi. Prochain rendez-vous juste après Anita Ward et Sean Paul sur Autoroute Info. Excellent début d'après-midi à vous tous.

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1: Allez, on part dans le Rhône. Attention, si vous êtes en région lyonnaise et que vous quittez Lyon pour prendre la 43 direction Chambéry et Turin, un accident vient de se produire entre deux voitures. Accident sur le côté droit de l'autoroute, bande d'arrêt d'urgence au kilomètre 10. Hein, c'est peu après la bifurcation avec la 46 que cela va vous concerner. Soyez particulièrement prudents à cet endroit. Décalez-vous bien sur les voies les plus à gauche. Les services de sécurité se rendent sur place. Prochain rendez-vous trafic à 13h15 sur

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1: Bienvenue à vous si vous nous rejoignez à l'instant avec malheureusement Corentin Perrault, cet accident survenu sur la 43. On est à la sortie de Lyon.
2: Oui, sur la 43 en direction de Chambéry et Grenoble, c'est au kilomètre 10 après la bifurcation avec la 46 et le contournement est lyonnais. Il y a deux véhicules qui sont impliqués, ils sont sur la bande d'arrêt d'urgence. Pas de gêne encore une fois direct au trafic, mais respectez bien ce corridor de sécurité.
1: Dans le prolongement de cette A43, toujours en direction de Turin, un poids lourd est également en panne.
2: Oui, poids lourd en panne sur la 43 en direction de Turin, c'est au kilomètre 45 après la bifurcation avec la 48, le poids lourd est sur la bande d'arrêt d'urgence.
1: Et puis ailleurs, ça se passe globalement bien, un trafic fluide pour entamer cet après-midi sur les autoroutes alpines, pas de difficulté à prévoir. Quelques zones de travaux tout de même sur votre trajet, notamment du côté de la Savoie en direction d'Albertville et de Turin avec ce chantier installé après la sortie 22 de Montmédian et juste avant la bifurcation avec l'autoroute A430, la voie de gauche est neutralisée sur pratiquement 3 km sur cette partie de l'autoroute A43.
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1: Et pas de difficultés majeures du côté du ciel, hein, c'est un grand ciel bleu pour tout le monde. La suite de cette journée avec les prévisions de Météo France préparées et présentées aujourd'hui par Patrick Gallois.
3: Cet après-midi, un puissant anticyclone centré sur l'Europe de l'Ouest protège la France de toute perturbation océanique. En conséquence sur le pays, le soleil brille dans un ciel tout bleu sans l'ombre d'un nuage. Un petit vent de nord-est se lève dans le Val-de-Saône et le bassin lémanique à 40 km/h. Il se renforce pour devenir un Mistral à 60 km/h en rafale dans le couloir rhodanien avant de faiblir en soirée. Les températures restent bien contrastées avec une certaine fraîcheur de saison aux premières heures de la journée, puis des valeurs qui deviennent douces l'après-midi, voire bien chaudes dans le sud. Ainsi, comptez 23 degrés à Strasbourg et Nancy, 25 à Besançon, Paris et Annecy, 26 à Clermont-Ferrand et Chambéry, 27 à Bourges et Lyon, 28 à Pau et un maximum de 30 à Bordeaux. Bonne route avec Météo France sur Autoroute Info.
1: Merci avec nous. Dans quelques minutes, on vous dira comment il faut réagir si vous tombez en panne sur autoroute. Qu'est-ce qu'il faut faire? La réponse, ce sera juste après l'un des tubes de cette année 2026. Il s'appelle Teddy Bear. Son premier titre, Chaussures Roses.
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1: Et on part dans l'Isère avec un piéton signalé le long des voies de l'autoroute A49. On est en direction de Grenoble. Un piéton aperçu aux environs du kilomètre 53. C'est juste après la barrière de péage de Chatuzange à la sortie de Valence que cela vous concerne. Soyez particulièrement vigilants. Les services de sécurité se rendent sur place. Prochain rendez-vous trafic sur Autoroute Info dans moins de 3 minutes.
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0: Et Corentin Rouleau, la présence d'un piéton toujours signalé sur le route A49.
1: Ah oui, sur l'A49 en direction de Grenoble, c'est au kilomètre 53 après la barrière de péage de Chatuzange. Le piéton a été signalé sur la bande d'arrêt d'urgence. On ne sait pas encore ce qu'il fait sur place, donc faites bien attention, arrivez sur le secteur.
0: Les services de sécurité seront évidemment sur place. C'est le cas également cette fois-ci dans le Rhône avec vous, Corentin. Un accident qui s'est produit à la sortie de Lyon.
1: Oui, c'est sur l'A43 en direction de Chambéry et de Grenoble au kilomètre 10 après la bifurcation avec l'A46 et le contournement est lyonnais. Deux véhicules sont impliqués dans l'accident. Ils sont eux aussi sur la bande d'arrêt d'urgence.
0: Et les services de sécurité qui viennent d'ailleurs de neutraliser la voie de droite au niveau de cet accident. Attention donc à bien vous décaler sur les trois voies les plus à gauche disponibles sur cette partie de l'autoroute A43. Les Beach Boys et Michael Moore pour nous emmener jusqu'à notre prochain rendez-vous trafic. Ce sera à 13h30. Quel comportement adopter en cas de panne sur autoroute? Nadine Végiel du groupe APRR est interrogée par Elliot Monod.
2: C'est un moment extrêmement anxiogène. Alors, quelle que soit la personne qui tombe en panne, âgée, en famille, seule, accompagnée, etc., c'est toujours un grand moment de stress. Les clients nous l'évoquent a posteriori et heureusement, ça veut dire que tout s'est bien passé. Mais souvent, l'émotion qu'ils décrivent est extrêmement forte.
3: Oui, parce qu'on se retrouve près des voies, là où des véhicules circulent vite, forcément, on est sur autoroute. Quelles sont les interrogations qui reviennent le plus souvent?
2: Alors, je pense que les clients s'interrogent de savoir quels sont les bons réflexes à avoir, qu'est-ce que je dois faire, qu'est-ce que je ne dois pas faire quand je tombe en panne. La première des choses à faire, c'est de prévenir notre équipe d'experts, la sécurité de l'autoroute. Et puis,
3: premièrement, on se signale, en fait, déjà.
2: Alors, impératif, soit par une borne orange au bord de l'autoroute, soit par l'application SOS Autoroute, pour qu'on puisse être géolocalisé et qu'on nous dise, voilà ce que vous allez devoir faire ou ce que nous, on va faire pour vous. C'est très important.
3: Et donc, une fois qu'on a fait ça, qu'est-ce qu'on fait?
2: J'ai envie de dire, la priorité, c'est de se mettre en sécurité et toutes les personnes qui sont dans l'habitacle, qu'il faut absolument protéger. Donc, on ne laisse personne dans la voiture au bord de l'autoroute. Tout le monde sort et du côté le plus éloigné de la circulation possible, donc souvent par la droite quand on est sur la bande d'arrêt d'urgence.
3: On se met derrière les glissières de sécurité. On avait dit loin des voies de circulation, mais ça veut dire
2: derrière. Voilà, absolument derrière.
3: Les barrières.
2: Voilà, c'est pas toujours extrêmement confortable en fonction de la météo et de l'endroit où l'on se trouve, mais c'est l'endroit où on est le plus en sécurité et ne laisser personne dans la voiture. Ce serait vraiment les mettre en danger.
4: Il faut aussi penser à mettre son gilet de sécurité afin d'être bien visible et allumer les feux de détresse de son véhicule. À partir de là, il faudra s'armer d'un peu de patience. Mais sachez quand même que sur autoroute, les délais d'intervention, tout comme les tarifs, sont réglementés. Après votre appel au PC de circulation, le dépanneur doit arriver dans les 30 minutes et respecter une grille tarifaire officielle qui est définie par la loi. À retrouver d'ailleurs sur notre site voyage.aprr.fr.

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1: 13h30 avec toujours ces événements à prendre en considération. Et vous, Corentin, rouleau, piéton, toujours signalé sur l'autoroute A49.
2: Oui, cette fois en direction de Valence. Le piéton a traversé les voies. C'est au niveau du kilomètre 53 après la sortie numéro 8 pour Baume d'Austin. Le piéton vient donc de traverser les voies. Donc faites bien attention à arriver dans ce secteur.
1: Oui, effectivement, le piéton, hein, c'est confirmé qu'il se déplace. Les services de sécurité qui ne sont pas encore arrivés sur les lieux, il faut redoubler de vigilance évidemment sur cette autoroute A49. Prudence également, Corentin, pour ceux qui quittent Lyon, qui empruntent l'A43 en direction de Turin.
2: Oui, toujours sur cette A43 en direction de Chambéry, Grenoble et Turin, il y a toujours ces deux véhicules sur la bande d'arrêt d'urgence, deux véhicules accidentés. C'est au kilomètre 10 après la bifurcation pour l'A46 et le contournement est lyonnais. Les deux véhicules sont sur la bande d'arrêt d'urgence et il y a un balisage qui vient d'être posé, donc la voie de droite est neutralisée sur plus de 100 mètres, donc on respecte bien un corridor de sécurité dans ce secteur.
1: Effectivement, partout ailleurs, pas d'autres difficultés majeures à vous signaler. Trafic fluide en tout cas pour entamer cet après-midi, et ce sur l'ensemble des autoroutes alpines. L'actualité nationale et internationale avec les titres de France Info.
3: Donc, à la une, l'aura du lieu. Une enquête de l'IGPN, la police des polices, ouverte à Laval.
4: Information de nos confrères d'ici Mayenne. Enquête sur des soupçons de violence policière contre un éducateur de Laval il y a 10 jours. Éducateur qui affirme avoir reçu plusieurs coups de matraque de la part de CRS déployés dans le quartier Saint-Nicolas après une nuit de violence urbaine. Une règle d'or dans le prochain budget 2027. C'est ce que propose le gouvernement pour garantir que l'État ne s'enrichisse pas sur la hausse des prix des carburants. Concrètement, il s'agirait de neutraliser le surplus de TVA pour le redistribuer aux Français à la pompe. De nouvelles aides doivent être annoncées cet après-midi pour les conducteurs les plus touchés par la flambée des prix. Et toujours pour tenter d'infléchir les cours du pétrole, la France se dit prête à aider à sécuriser les infrastructures énergétiques saoudiennes visées par les Houthis du Yémen voisin. Dans une approche strictement défensive, précise la diplomatie française, les récents combats entre ces rebelles pro-iraniens et les forces gouvernementales soutenues par l'Arabie saoudite ont fait plus de 150 morts. 1300 agents de la SNCF et de la RATP seront mobilisés vendredi à Paris. L'offre pour la visite du pape qui aura lieu vendredi dans la capitale, l'offre de transport francilien sera augmentée, elle, de 10%. 28 stations de métro seront fermées.
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1: Le voyage qui se poursuit avec Manon Lisa sur les prochains kilomètres. On se retrouve évidemment juste après pour un retour sur le trafic. Bel après-midi.
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1: Et vous, Corentin Rouleau, on repart dans la Drôme sur la 49, un piéton toujours signalé.
2: Oui, toujours sur cette A49 en direction de Valence, c'est au kilomètre 53 après la sortie numéro 8 pour la Baume d'Austin. Il y a toujours ce piéton signalé sur les voies. On ne sait pas encore ce qu'il fait dans le secteur.
1: Oui, les services de sécurité se rendent sur les lieux avec un accident également à rappeler rapidement, Corentin, c'est à la sortie de Lyon.
2: Oui, sur la 43 en direction de Chambéry-Grenoble, c'est au kilomètre 10 après la bifurcation pour la 46 et le contournement Est Lyonnais. Il y a toujours ces deux véhicules sur la bande d'arrêt d'urgence. Les services de sécurité sont sur place et un balisage a été posé sur une centaine de mètres.
1: Autoroute Info en douceur avec Donna Lewis dans quelques instants. Ce sera juste après le dernier Ed Sheeran. On se retrouve à 13h45.

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1: Bienvenue si vous nous rejoignez sur Autoroute Info. Excellent après-midi. Corentin Rouleau, piéton, toujours signalé du côté du département de la Drôme.
2: Oui, toujours ce piéton sur la 49 en direction de Valence. C'est au kilomètre 53 après la sortie numéro 8 pour la Baume d'Austin. À savoir que les services de sécurité sont sur place, donc le piéton devrait potentiellement quitter les voies dans les prochaines minutes.
1: On l'espère, évidemment. Accident toujours en cours de traitement. Cette fois-ci, c'est dans le Rhône, à la sortie de Lyon.
2: Sur la 43 en direction de Chambéry et de Grenoble, c'est au kilomètre 10 après la bifurcation avec la 46 et le contournement est lyonnais. Il y a toujours ces deux véhicules accidentés qui sont sur la bande d'arrêt d'urgence. Les services de sécurité sont sur place en train d'intervenir.
1: Effectivement, partout ailleurs, hein, pas de difficultés autres à vous signaler en ce début d'après-midi. C'est fluide en tout cas sur l'ensemble des autoroutes sur lesquelles vous circulez actuellement. Et si vous prenez la route ce soir ou cette nuit, des travaux vont avoir lieu notamment en région grenobloise ou sur la 480 et la 48. Eh bien, les deux axes seront fermés entre 21h et 5h demain matin en direction de Lyon et de Valence. Ça se passera précisément entre la bifurcation avec la Roquette Sud de Grenoble et la sortie 14 de Saint-Égrève. Rassurez-vous, évidemment, des déviations locales seront mises en place pour l'occasion. Et puis, à noter également qu'en Haute-Savoie, le tunnel du Mont-Blanc sera fermé à nouveau ce soir et cette nuit. Entre 22h et 6h demain matin. Pour rejoindre l'Italie, il faudra passer, vous l'avez compris, par le tunnel du Fréjus en Savoie, tout au bout de la 43 Maurienne.
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1: Allez, rendez-vous dans quelques minutes. Nous visiterons Vézelay, dans le département de l'Yonne. La commune est labellisée plus beau village de France. Visite avec un reportage. Ce sera juste après Angèle sur Autoroute Info.

0: quand t'as un rouleau, hein, les opérations de, enfin, les agents de routier toujours présents dans la Drôme sur la 49 pour récupérer un piéton en bordure d'autoroute.
1: Oui, toujours ce piéton au kilomètre 53, c'est après la sortie numéro 8 pour la Baume d'Austin, et on nous signale que le piéton aurait peut-être fait un malaise, donc le piéton aurait peut-être fait un malaise sur cette A49 au kilomètre 53 en direction de Valence.
0: Ouais, quoi qu'il en soit, il faut toujours se montrer particulièrement vigilant dans ce secteur. On rappelle également cet accident survenu cette fois-ci à la sortie de Lyon.
1: Oui, c'est sur cette A43 en direction de Chambéry et de Grenoble. C'est au kilomètre 10 après les bifurcations avec la 46 et le contournement est lyonnais. Les deux véhicules sont toujours sur la bande d'arrêt d'urgence et avec les caméras, on voit qu'il y a du monde sur place. Les services de sécurité et le dépanneur sont sur place pour évacuer les deux véhicules.
0: Allez, on prend la direction du département de l'Yonne, à présent en bordure de l'autoroute A6 où des panneaux touristiques indiquent Vézelay, patrimoine mondial. Découverte de cette commune, l'un des plus beaux villages de France. Au passage, reportage de Jérémy Esclavard.
2: Pour visiter la petite cité de 450 habitants, je rejoins Mélanie Logre de l'office de tourisme du Grand Vézelay. On se retrouve devant une magnifique porte datant du Moyen-Âge.
3: On est juste face à la porte neuve de la ville, qui est une porte fortifiée qui appartient, hein, donc à ces murs d'enceinte du village. C'est une porte qui date de la fin du 15e siècle et que les plus fins cinéphiles reconnaîtront parce que ça a servi de décor au film La Grande Vadrouille.
2: On poursuit notre déambulation dans Vézelay et on s'arrête à présent devant le monument emblématique de la commune, la basilique Sainte-Marie-Madeleine. Face à nous se dresse la façade occidentale de cet édifice classé à l'UNESCO.
3: Cette façade, elle fait à peu près 40 mètres de haut. Ce qu'on voit tout de suite quand on est en face, c'est le tympan qui est assez majestueux face à nous, mais qui en fait, contrairement à ce qu'on pourrait croire, ne date pas du Moyen-Âge. La basilique, elle a été restaurée par Viollet-le-Duc, à peu près au milieu du 19e siècle, parce qu'elle était vraiment dans un état pitoyable. Mais pour ce qui est de l'intérieur et de l'art roman à l'intérieur, c'est un exemple sublime mais en même temps étonnant parce que c'est quand même assez lumineux et l'ensemble de la construction a été vraiment orienté en fonction des jeux de lumière et du passage de l'ombre vers la lumière. L'intérieur est vraiment sublime mais il faut absolument venir en vrai pour le voir. Le décrire, les mots suffisent pas.
2: La basilique attire de très nombreux visiteurs à Vézelay, mais ce n'est pas le seul point d'intérêt de cette commune labellisée plus beau village de France. Mélanie Logre.
3: Vous avez notamment un très très beau musée qui s'appelle le musée départemental d'art moderne, situé dans l'ancienne maison de Romain Rolland, qui est un écrivain qui a eu le prix Nobel début du XXe siècle. Ce musée conserve des collections d'art moderne absolument sublimes, notamment des œuvres de Picasso, Miro, Kandinsky, Ernst. Vraiment, c'est quelque chose à voir. Et surtout aussi, quand on sort de la basilique, faut pas hésiter à aller juste derrière, où on a une grande esplanade, avec un point de vue magnifique sur le parc du Morvan aux alentours. Puis il faut surtout aussi venir à Vézelay pour s'imprégner vraiment de l'esprit de Vézelay et de cette ambiance particulière.
2: Vézelay est accessible depuis les sorties 21 et 22 de l'autoroute A6.

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2: Excellent après-midi, bienvenue à vous. Il est 14h.
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2: Et avec toujours l'intervention des services de sécurité dans la Drôme, en ce début d'après-midi avec vous, Corentin Rouleau, on part à nouveau sur l'autoroute A49.
3: On est sur la 49 en direction de Valence, au kilomètre 53, après la sortie numéro 8 pour la Baume d'Austin. On a toujours cette personne qui a fait un malaise et qui est actuellement sur la bande d'arrêt d'urgence avec les agents autoroutiers. Les pompiers viennent d'arriver sur place, donc faites bien attention, arrivez sur le secteur.
2: Effectivement, on va à Grenoble avec vous, Corentin, avec quelques bouchons. Quelques ralentissements à prévoir.
3: Oui, ça commence à ralentir sur la 480 en direction de Sisteron. C'est au kilomètre 5 après la sortie 3A pour Cessinet-Paris. Un bouchon, un ralentissement qui s'étend sur 2 km à partir de cette sortie 3A pour Cessinet-Paris. Donc il faut bien ralentir, arriver sur ce secteur.
2: Cessinet-Paris, plus précisément, du coup, ce côté-ci de l'agglomération de Grenoble. Ailleurs, sur les axes sur lesquels vous circulez, ça se passe globalement bien. Mais un obstacle nous parvient à l'instant. On va retourner à Grenoble. Obstacle sur les voies de l'A480, cette fois-ci en direction de Lyon et de Valence. Attention, il s'agit d'un escabeau, c'est volumineux, signalé sur les voies au kilomètre 11. Ça se passe donc peu après la sortie 9 de Claix en direction de Grenoble également. Soyez particulièrement vigilants avec là aussi les services de sécurité qui se rendent actuellement sur les lieux. Et le reste de l'actualité, on retrouve la rédaction de France Info.
4: 13h50. La coordination rurale appelle à creuser des bassines dans les sols cet hiver, et ce, quand bien même ce ne serait pas légal. Le syndicat agricole y voit une action indispensable face à la sécheresse. La loi d'urgence agricole votée cet été facilite ce type de démarche, même si de nombreuses organisations environnementales y voient une menace pour les nappes phréatiques et la biodiversité. L'ouverture ce soir de l'Assemblée générale des Nations Unies à New York dans un contexte de guerre multiple. C'est le cas entre autres entre l'Arabie Saoudite et les rebelles houthis du Yémen. Plus de 150 morts au Yémen ces deux derniers jours. Les puissances du G7 ont exprimé hier soir leur solidarité avec le gouvernement saoudien et l'armée régulière yéménite. Un surveillant pénitentiaire condamné à 5 ans de prison, dont 4 en ferme. Il a été reconnu coupable d'un trafic de cigarettes dans l'enceinte de Fleury-Mérogis. Ça a duré de janvier 2021 à novembre 2025, avec pour ce quinquagénaire un bénéfice personnel de plus de 200 000 euros. L'ONG Foodwatch met en garde contre les promesses nutritionnelles de certains encas protéinés, des barres énergétiques, des boissons lactées, certaines salades, une dizaine de produits vendus sur des arguments inexacts. L'organisation appelle à ne pas oublier que ces produits sont bien souvent ultra transformés, bourrés d'additifs controversés, avec parfois des risques de développer un diabète de type 2.
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2: Allez, on se retrouve dans quelques instants, retour sur l'essentiel avec Adèle Castillon sur Autoroute Info. Un été avec toi.

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0: 14h07, plusieurs événements à rappeler, Corentin Rouleau.
1: On commence avec cet obstacle sur l'A480 en direction de Lyon. C'est au kilomètre 9, après la sortie numéro 7 pour Pont-de-Claye. Il y a cet escabeau qui nous a été signalé, escabeau qui est sur le terre-plein central et qui empiète aussi sur la voie de gauche. Toujours sur cette A480, cette fois c'est dans l'autre sens, en direction de Sisteron. Il y a ce bouchon qui vient de se former, ce ralentissement. C'est à partir de la sortie 3A pour Cessinet. Parisais, il y a donc ce ralentissement qui s'étend sur 2 km dans ce secteur. Et puis toujours ce piéton sur l'A49 en direction de Valence. C'est au kilomètre 53 après la sortie numéro 8 pour la Baume d'Austin. Il y a ce piéton qui a fait un malaise. Les services d'autoroute sont sur place. Les pompiers également. Il y a un balisage qui vient d'être posé sur environ 200 mètres. On revient sur vos conditions de circulation dans un peu moins de 7 minutes. Et tout de suite, on retourne en musique avec Rack'n'Bone Men sur Autoroute Info.

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1: 14h15, bel après-midi à vous. Bienvenue à l'info trafic avec vous, Corentin Rouleau.
2: Oui, on commence avec cette panne sur l'A43 en direction de Turin. C'est au kilomètre 40 après la sortie numéro 8 pour Bourgoin-Jallieu-Centre. Il y a ce véhicule qui a été signalé en panne sur la bande d'arrêt d'urgence. Donc pas de gêne directe au trafic, mais respectez tout de même un corridor de sécurité. On a toujours ce piéton sur l'A49 en direction de Valence. C'est au kilomètre 53 après la sortie numéro 8 pour la Baume d'Austin. Il y a ce piéton malade qui est toujours sur la bande d'arrêt d'urgence avec les services d'autoroute et les pompiers, donc arrivés sur ce secteur, respecter également un corridor de sécurité pour éviter tout incident.
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2: Et l'été, c'est bientôt fini. Demain, ce sera la place à l'équinoxe d'automne. Et on s'intéresse maintenant aux prévisions Météo France avec les prévisions de Patrick Gallois.
3: Cet après-midi, un puissant anticyclone centré sur l'Europe de l'Ouest.
1: Une petite erreur de manipulation, on va repartir en musique sur Autoroute Info. On écoutera la météo un petit peu plus tard en compagnie de Patrick Gallois, Jérémy Frérot pour poursuivre sur les prochains kilomètres. On se retrouve dans quelques instants, retour sur le trafic. Et puis on parlera des disputes que les couples connaissent parfois en voiture. Les explications et reportages à suivre dans quelques instants.
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0: Et toujours cette panne sur l'A43 en direction de Turin. C'est au kilomètre 40 après la sortie numéro 8 pour Bourgoin-Jallieu-Centre. Il y a toujours ce véhicule en panne dans la bande d'arrêt d'urgence. Pas de gêne direct au trafic, mais respectez bien un corridor de sécurité. Sur l'A49, on a toujours ce piéton en direction de Valence. C'est au kilomètre 53 après la sortie numéro 8 pour la Baume d'Austin. Il y a du monde sur place. Les pompiers et les services d'autoroute sont sur place. On reparle de vos conditions de circulation à 14h30, mais tout de suite, c'est le moment du reportage. Selon une étude réalisée par Direct Assurance, les trajets en couple, en voiture, sont souvent électriques. Les explications de Paulin Caillard.
1: Pour la plupart d'entre nous, c'est agréable de faire de la route avec sa moitié.
2: Tu sais, Pierrot, je vais te dire un truc. On est bien.
3: Le soleil à l'horizon, le moteur qui rugit.
2: Tu me laisseras conduire, Pierrot.
1: Mais pour beaucoup, un trajet en voiture, c'est aussi l'occasion d'un crépage de chignon en règle. Selon une étude de Direct Assurance, 28% des couples déclarent se disputer régulièrement en voiture. Pour les parents, c'est encore pire, puisque les embrouilles au volant concernent un couple avec enfant sur deux. Et si ça se trouve, vous en faites partie. Auquel cas, vous allez sans doute reconnaître ces motifs récurrents de tension qu'a identifié l'étude. D'abord, le style de conduite.
4: Il bloque tout le monde, là! Bon, vas-y, double-le.
2: Je ne peux pas.
4: Double-le. Mais dépasse-le sur la gauche,
2: je
4: là.
2: Je ne peux pas dépasser.
4: Loulou, double-le, je te dis. Non, mais c'est pas vrai, mais j'y crois pas. Hein.
2: T'es sûr que tu veux pas conduire, là?
4: Pour m'exciter au volant? Ah bah non, merci, je préfère me détendre, moi.
2: Ah ouais.
1: En tant que passager, on a tous déjà appuyé notre pied devant nous comme si on pouvait actionner une pédale de frein imaginaire. Et ce court, mais très intense instant de panique instinctive peut largement suffire à déclencher une prise de chou. Autre sujet épineux, l'itinéraire. C'est le fameux « Oh, ben moi je serais pas passé par là, c'est plus long ». C'est bon, on connaît, et évidemment, ça agace. Et pour terminer, bien sûr, les remarques du copilote.
5: « Mais surveille ton aile, fais tes angles morts, regarde le rétroviseur, mais que les nouilles !»
1: Ça rend fou, et ça donne très envie de s'arrêter pour laisser notre voisin prendre le relais. Mais justement, ça c'est en fait assez rare. 8 fois sur 10, c'est la même personne qui conduit pendant tout le trajet. Dans une majorité des cas, ce sont des hommes, et quand l'étude interroge les femmes à ce sujet, 29% d'entre elles déclarent que si elles ne prennent pas le volant, c'est à cause de leur partenaire. Chiffre qui grimpe à 46% pour les femmes en couple avec enfants. On le rappelle, mais pour faire de longs trajets en toute sécurité, c'est important de savoir partager le volant et de faire des pauses toutes les 2 heures au moins.
2: Oh là là, je sens qu'on est bien parti là.
5: Et sur toi, je me sens en attaque, hein, je peux conduire.
2: Allez.

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1: Bel après-midi ensoleillé, 14h30, avec toujours l'intervention tout de même des pompiers dans la Drôme sur l'autoroute A49. On est en direction de Valence avec cette personne qui a fait un malaise au volant de son véhicule, arrêté en tout cas sur le côté droit, sur la bandeur d'urgence. On est au kilomètre 54 précisément sur cette autoroute A49, dans le secteur situé après la sortie 8 de la Baume d'Austin. Il faut toujours bien vous décaler sur la voie la plus à gauche à l'approche de ce secteur. Vous le comprenez aisément. Ailleurs, sur les axes sur lesquels vous circulez, à noter un peu plus de circulation à Grenoble, notamment sur la 480. Le trafic est dense sur cet itinéraire, notamment en direction du sud de la France, en direction de Sisteron. Quelques centaines de mètres de ralentissement possible à la jonction avec la roquette sud de cette agglomération de Grenoble. Partout ailleurs, ça se passe bien en cet après-midi. Un trafic fluide sur le reste des axes sur lesquels vous circulez. Quelques zones de travaux tout de même à prévoir, notamment pour ceux d'entre vous qui êtes en Savoie sur l'A43 en direction de Turin, la voie de droite neutralisée sur près de 5 km après avoir passé la sortie 22 de Montmélian au moment d'emprunter précisément l'A43 Maurienne en direction donc de Turin et de l'Italie. Et le reste de l'actualité, c'est tout de suite avec les titres de France Info.
2: L'aura du lieu des annonces d'aide très attendues par le gouvernement cet après-midi.
3: Aide pour les particuliers et professionnels affectés par la flambée des prix des carburants. 6 ministres doivent présenter des mesures à 17h cet après-midi, alors que le litre de gasoil stagne à près de 2,40€ en moyenne. De quoi faire baisser la consommation de carburant en France, moins 30% ces 10 derniers jours. Au moins 4 personnes sont mortes cette nuit en Ukraine dans des frappes russes sur Dnipro, ville centre de centre-est du pays, alors que Volodymyr Zelensky se trouve à New York à l'Assemblée générale des Nations Unies pour tenter de relancer les négociations de paix et l'aide militaire internationale de son pays. Le président ukrainien doit également rencontrer Donald Trump aujourd'hui. Une enfant de 5 ans retrouvée morte à Blois au domicile de son père, qu'il a vraisemblablement tué selon le parquet, qui précise qu'il a tenté de mettre fin à ses jours. Il a été retrouvé dans un état critique. L'association Paris en Selle réclame des mesures d'urgence après la mort d'une cycliste hier matin, percutée par un poids lourd dans le centre de la capitale. L'association réclame des aménagements séparés pour éviter que vélos et véhicules ne se rencontrent au carrefour.
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1: Le plaisir de vous retrouver dans quelques instants. Retour sur le trafic, on repart avec un duo, l'un des duos de cette année 2026, Tove Lo et Stromae, des fleurs.

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1: Une personne a fait un malaise dans la Drôme sur la 49 en direction de Valence. Vous restez prudent sur cette autoroute avec les pompiers notamment qui se trouvent toujours sur les lieux. Malaise qui s'est produit au kilomètre 54 un peu après avoir passé la sortie 8 de la Baume d'Austin. Il faut absolument réduire l'allure dans ce secteur, vous en doutez. Vous décalez, c'est important, sur la voie la plus à gauche. Le point complet sur vos conditions de circulation. Je vous retrouve à 14h45 avec Matt Pokora. Dans quelques instants, ce sera juste après ce titre, Souvenir, signé Amy Stewart sur Autoroute Info, Knock on Wood. Bel après-midi à l'écoute d'Autoroute Info.

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1: Bel après-midi, bienvenue si vous nous rejoignez. Ça se passe bien en ce moment hein, sur l'ensemble des axes sur lesquels vous circulez. Trafic fluide en tout cas en ce milieu d'après-midi. Quelques chantiers peuvent évidemment vous surprendre et générer une légère attente. Ce sera le cas dans le secteur de Grenoble, notamment sur l'autoroute A48 ou dans les deux sens. La voie de gauche est neutralisée sur près de 5 km. Chantier installé entre la barrière de péage de Vorep et la sortie 14 de Saint-Égrève. Attention, seules les deux voies de droite sont disponibles à la circulation et tout au long de ces travaux, vous ne dépassez plus les 110 km/h. Attention évidemment dans les deux sens de circulation, vous l'aurez compris. Des travaux prévus également ce soir et cette nuit avec le tunnel du Mont-Blanc en Haute-Savoie qui sera notamment fermé entre 22h et 6h demain matin. Créneau horaire durant lequel pour rejoindre l'Italie, il faudra passer par le tunnel du Fréjus en Savoie, tout au bout de l'A43 Maurienne. Et puis à noter que du côté de Grenoble et la région grenobloise sur l'A41 Sud, la sortie de Crolles, sortie 24B, sera fermée en direction de Chambéry à partir de 21h jusqu'à 6h demain matin.
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1: Allez, rendez-vous dans quelques minutes. On ira en Auvergne à l'Aventure Michelin, ce musée qui retrace l'histoire de la célèbre marque et de son logo emblématique, le célèbre Bibendum. Reportage juste après. Et là, l'anglais sur Autoroute Info. Bel après-midi.

0: pas de difficulté, hein, ça se passe bien cet après-midi sur les axes sur lesquels vous circulez. Faites en sorte évidemment que cela continue. Respect de la vitesse sur autoroute, pas plus de 130. Et puis attention également à maintenir, c'est important, vos distances de sécurité par rapport aux autres véhicules. Le point complet, rendez-vous à 15h, évidemment sur Autoroute Info avec The Kid Laroi, en duo avec Justin Bieber et TLC dans quelques instants. Mais pour l'instant, nous prenons la direction de Clermont-Ferrand pour parler d'une véritable icône que vous pouvez retrouver sur le flanc de certains pneus Bibendum, le logo de la marque Michelin. Reportage sur place et en Auvergne avec Aymeric Violet.
1: Moi, je conduis sans pépins. Je roule Michelin. Bonjour Michelin. Adieu les pépins.
2: Lors de votre visite à l'aventure Michelin, impossible de louper Bibendum. La célèbre mascotte de l'entreprise française a reçu le titre honorifique de logo du siècle en 2000. Une figure qui a été pensée par hasard lors de l'exposition internationale à Lyon en 1894. Maxime Barroso, guide à l'aventure Michelin.
3: Édouard Michelin s'est rendu compte d'une chose, c'est que les employés, il s'était un petit peu amusé en sortant les pneus du camion et il s'est rendu compte que cette pile, elle ressemblait à un bonhomme. Il a dit à son frère, regarde André, avec des bras, ça ferait un bonhomme.
2: Une première affiche voit le jour 4 ans plus tard avec l'aide du dessinateur Ougalo. Dessus, on y retrouve Gambrinus, le roi de la bière, un personnage mythique de la Flandre. Une inscription latine est également écrite sur l'affiche « Nunc est bibendum ». Maxime Barroso.
3: Alors « Nunc est bibendum », ça veut dire « Maintenant il faut boire, maintenant buvons ». Et il faut savoir une chose, c'est que le slogan de Michelin depuis 1895, c'est « Le pneu Michelin ». Bois l'obstacle. Le pneu Michelin boit l'obstacle, c'est cette affiche qu'il nous faut. Sauf qu'on va pas garder le roi de la bière avec sa chope. On va le remplacer par notre bonhomme en pile de pneus. Et au lieu d'avoir une chope de bière, il va avoir une coupe de champagne. Mais une coupe de champagne remplie d'obstacles.
4: Mesdames, messieurs, le pneu Michelin X est extraordinaire. Le pneu Michelin X.
2: On le voit dans les publicités, à la télé et même sur le grand écran. Et oui, Bibendum a un rôle dans les années 80 à Hollywood, dans SOS Phantom.
5: J'ai pensé à un machin inoffensif qui me venait du fond de mon enfance. Quelque chose de gentil, de mignon, qui pouvait pas nous détruire. Le Bibendum chamallow.
6: T'as des belles pensées, tu sais.
2: Toute l'histoire de Bibendum est à découvrir au musée L'Aventure Michelin, situé à Clermont-Ferrand, ouvert jusqu'à la fin de l'année.

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1: Très bel après-midi, bienvenue à vous, il est 15h.
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1: Avec de bonnes conditions de circulation en ce moment sur l'ensemble des axes sur lesquels vous circulez, pas de difficultés majeures à vous signaler. Le trafic fluide sur l'ensemble des autoroutes et aucune contrainte liée à la météo, vous en doutez. Cette information pratique qui va vous concerner tout de même si vous comptez faire le plein d'essence, si vous empruntez en ce moment l'autoroute A43, et bien l'aire de l'île d'Abo située après la sortie 7 de l'île d'Abo ne peut plus fournir de samplon 95 ou 98. Actuellement, impossible de vous fournir en essence à cet endroit. Il va falloir poursuivre le trajet sur la 43 en direction de Lyon pour pouvoir faire le plein, cette fois-ci sur l'aire de Magnicieux, située après la bifurcation avec l'autoroute A432. Voilà pour l'essentiel de vos conditions de circulation. Des travaux également sur votre trajet. Soyez vigilants, notamment si vous empruntez la 43 en Savoie en direction de Turin avec la voie de droite qui est neutralisée sur près de 5 km dans le secteur situé juste avant la sortie 24 pour Eton. L'actualité nationale et internationale avec les titres de France Info.
2: Armand Perrault-Loga, des aides supplémentaires face à la hausse des prix des carburants.
3: Elles doivent être annoncées à 17h par le gouvernement depuis Bercy. Le dispositif pour les travailleurs gros rouleurs devrait être prolongé et peut-être élargi. Le Premier ministre veut aussi proposer d'inscrire une règle d'or dans le budget 2027. Les surplus éventuels de TVA générés par la hausse des prix des carburants seraient neutralisés et restitués aux Français. Donald Trump à la tribune de l'ONU cet après-midi à New York, discours à 15h45 lors de l'Assemblée générale des Nations Unies, alors que le président américain est enlisé dans sa guerre en Iran. Il pourrait rencontrer le président iranien Massoud Pezeshkian, attendu à New York dans les prochaines heures. La mort du comédien et metteur en scène Arnaud Denis, à l'âge de 43 ans, il s'est fait euthanasier en Belgique, annonce son avocat. Arnaud Denis était en état d'invalidité sévère après la pose d'un implant anti-hernie en juillet 2023. Ses douleurs étaient devenues insupportable. Et puis les députés poursuivent l'examen en commission de la loi intégrale contre les violences sexuelles. Hier soir, ils ont approuvé plusieurs mesures de durcissement, notamment le jugement des viols désormais en cour d'assises ou encore des peines de prison pour l'envoi de photos porno. Les débats à l'Assemblée sont prévus à partir du 1er octobre.
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1: Merci d'avoir choisi Autoroute Info en ce milieu d'après-midi. Je vous retrouve dans moins de 5 minutes après Charlotte Cardin, The Way We Touch.

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2: Et on revient sur vos conditions de circulation avec un véhicule à présent signalé en difficulté. Ça vous concerne en Isère si vous empruntez l'autoroute A41 Sud en direction de Chambéry. Véhicule arrêté dans la sortie 25 de Domaine Montbonneau. Attention évidemment si vous quittez l'autoroute A41 Sud à cet endroit. Les services de sécurité qui se rendent évidemment sur place actuellement. Partout ailleurs, ça se passe bien. Pas d'autres perturbations. Trafic fluide en tout cas sur l'ensemble des autoroutes en ce milieu d'après-midi. Midi, la disco des Jackson 5 dans quelques instants, ce sera juste après la pop. Elton John, je retrouve, c'est premier à 15h15 pour le point complet sur vos conditions de circulation.

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1: Il faut rester prudent hein, si vous quittez Grenoble en empruntant la 41 sud en direction de Chambéry. Ici, vous quittez ensuite cette autoroute au niveau de la sortie 25 de Domaine Montbonneau. Une voiture est en panne dans cette sortie. Ça peut évidemment vous surprendre. Attention, les services de sécurité en tout cas se rendent actuellement sur les lieux pour prendre en charge ce véhicule. Partout ailleurs, ça se passe toujours très bien en ce milieu d'après-midi. Hein, pas d'autres perturbations particulières à vous signaler. C'est fluide en tout cas. Sur l'ensemble des autoroutes sur lesquelles vous circulez. Puis cette information à vous rappeler, si vous comptez faire le plein d'essence sur les autoroutes alpines, attention, il n'y a plus de sans-plomb 95 ni de sans-plomb 98 sur la station service de l'air de l'île d'Abeau située sur l'autoroute A43 en direction de Lyon, juste après la sortie numéro 7. Il va falloir faire une vingtaine de kilomètres supplémentaires pour rejoindre l'air de Manicieux située, elle, après la bifurcation avec l'autoroute A432.
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1: Et on nous signale la présence d'un obstacle à présent en Savoie sur l'A41 Nord, direction Annecy-Genève. Une plaque de plâtre précisément sur la voie de droite au kilomètre 93. On est après Chambéry et juste avant la sortie 13 d'Aix-les-Bains. Le lac, tempête de ciel bleu en ce milieu d'après-midi. Le temps pour la suite de cette journée de mardi avec les prévisions de Météo France présentées par Patrick Gallois.
2: Cet après-midi, un puissant anticyclone centré sur l'Europe de l'Ouest protège la France de toute perturbation océanique. En conséquence sur le pays, le soleil brille dans un ciel tout bleu sans l'ombre d'un nuage. Un petit vent de nord-est se lève dans le Val-de-Saône et le bassin lémanique à 40 km/h. Il se renforce pour devenir un Mistral à 60 km/h en rafale dans le couloir rhodanien avant de faiblir en soirée. Les températures restent bien contrastées avec une certaine fraîcheur de saison aux premières heures de la journée, puis des valeurs qui deviennent douces l'après-midi, voire bien chaudes dans le sud. Ainsi, comptez 23 degrés à Strasbourg et Nancy, 25 à Besançon, Paris et Annecy, 26 à Clermont-Ferrand et Chambéry, 27 à Bourges et Lyon, 28 à Pau et un maximum de 30 à Bordeaux. Bonne route avec Météo France sur Autoroute Info.
1: Le plaisir de vous retrouver dans moins de 5 minutes. Retour sur vos conditions de circulation. C'est Shakira en duo avec Burna Boy, Die Die sur Autoroute Info.

0: Cette information à vous signaler à présent, la fermeture du tunnel du Fréjus en Savoie. Impossible d'emprunter ce tunnel pour vous rendre en Italie. Actuellement, tunnel fermé. On n'en connaît pas la raison, mais le trafic est pour l'instant interrompu dans ce tunnel du Fréjus. Et ce, peut-être pour un certain temps. On va vous tenir informé, évidemment, de l'évolution de la situation sur cette A43 Maurienne. On va rester en Savoie avec des obstacles à présent dans le secteur de Chambéry en direction de Turin. Là aussi, des obstacles au kilomètre 88 précisément. C'était l'arrivée au péage de Chambéry Nord. Un escabeau signalé sur les voies. C'est évidemment dangereux. Il faut donc bien réduire votre allure dans ce secteur de l'autoroute A43. Et puis en quittant Chambéry pour aller en direction d'Annecy sur l'A41 Nord, obstacle là aussi sur cette autoroute. Kilomètre 93, plaque de plâtre cette fois-ci sur le côté droit de cette autoroute. Là aussi, montrez-vous particulièrement vigilant. Les services de sécurité se rendent à chaque fois sur les lieux, vous en doutez. Et puis, pour terminer, ce véhicule en panne, toujours en Isère, sur l'A41 Sud, direction Chambéry, à la sortie de Grenoble. Véhicule toujours arrêté dans la sortie 5 de domaine Montbonneau. Soyez vigilants là aussi. Et puis, décidément, ça ne s'arrête pas, avec un véhicule en panne également sur l'A48 désormais, sur cet axe en direction de Grenoble. Un poids lourd arrêté sur la voie spéciale véhicule lent, kilomètre 46, on est au tout début de cette autoroute A48, donc en direction de Grenoble et de Valence. Le point complet sur vos conditions de circulation, rendez-vous à 15h30 après Bruno Mars et le groupe Queen dans quelques instants. Et pour l'instant, eh bien, on poursuit le trajet en sensibilisant au métier dangereux d'agent autoroutier. C'est le but d'une opération, en tout cas, qui s'est tenue récemment le long de l'autoroute A43. Vincent Serrano a testé des lunettes de réalité virtuelle pour se glisser dans la peau d'un patrouilleur autoroutier.
1: Nous sommes sur l'aire du granier de l'A43, à proximité de Chambéry, et nous croisons Yann, automobiliste, venu faire la pause. Par hasard, il a découvert l'atelier de sensibilisation et ses lunettes de réalité virtuelle qui vous plongent dans la peau d'un patrouilleur le long de l'autoroute.
2: Génial, franchement génial, on est vraiment dedans. Je comprends maintenant les agents, les petites frayeurs, même les grandes frayeurs qu'ils ont, quoi.
3: Vous avez fait le pas de côté quand vous avez vu le camion approcher ?
2: Ouais, exact. Pas le petit, un grand. Ouais, très bien fait même, ouais, je confirme.
1: Alors forcément, après ce retour d'expérience, j'ai voulu en savoir plus. J'ai testé ces lunettes en compagnie d'Aurore Brache, adjointe responsable du service pour la direction interdépartementale des routes Centre-Est.
4: C'est des lunettes qui vous permettent d'être vraiment à leur place, de tourner la tête comme eux, d'avoir le son, l'image, il manquera le souffle.
3: Allez, c'est parti. On peut se tourner dans tous les sens. Donc là, en effet, on est le long d'une autoroute, on voit des poids lourds passer à toute vitesse. Et c'est vrai qu'à un moment donné, on a même tendance à s'écarter, même si on sait que c'est pas la réalité.
4: Ça nous permet vraiment de pouvoir se mettre à la place d'eux et de comprendre que quand on passe, c'est pas juste passer à côté et c'est pas grave, ils ont l'habitude. Non, c'est vraiment un vrai risque. En fait, ils viennent pour protéger des vies et ils espèrent rentrer chez eux le soir.
1: Les agents autoroutiers sont visibles à 200 mètres minimum, grâce notamment à des dispositifs d'avertissement lumineux importants. Pour autant, les accidents ne se produisent pas seulement en cas de mauvaises conditions routières et de visibilité réduite.
4: Alors sur la DIR Centre-Est, par exemple, au terme d'accident, donc tout confondu, on est à 2/3 des accidents qui ont lieu en ligne droite et plus de 3/4 qui ont lieu par météo favorable, donc soleil, pas de pluie.
1: Le mot de la fin pour Yann, l'automobiliste qui a découvert l'atelier de sensibilisation.
2: Sensibiliser les gens, c'est vraiment très bien, quoi. Ça peut arriver à tout le monde, donc oui, vaut mieux faire des piqûres de rappel et être vigilant sur la route, toujours regarder au lieu de faire autre chose.

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1: Milieu d'après-midi marqué par plusieurs incidents. Attention notamment si vous êtes en Isère sur la 48 en direction de Lyon. Finalement, un poids lourd victime de crevaison. Il a perdu également une partie de son chargement à la fin de cette autoroute A48, hein, juste avant de bifurquer ensuite sur l'autoroute A43 direction Lyon. Ça se passe au kilomètre 46 précisément. Attention à bien rester sur la voie la plus à gauche dans ce secteur, à ne pas rester sur la voie de droite pour libérer le corridor de sécurité. C'est d'autant plus dangereux que pour l'instant les services de sécurité ne sont pas encore arrivés sur place. On part en Savoie avec plusieurs obstacles, un escabeau notamment tout au bout de la 43 avant d'arriver à Chambéry. Escabeau au kilomètre 88, hein, c'est juste avant le péage de Chambéry Nord que cela va vous concerner. Et puis ceux qui quittent Chambéry, qui prennent la direction d'Annecy, de Genève par la 41 Nord, obstacle également sur les voies, kilomètre 93 juste avant la sortie 13 des Aix-les-Bains, le lac avec une plaque de plâtre, hein, précisément sur la voie la plus à droite. On reste en Savoie pour vous rappeler que le tunnel du Fréjus tout au bout de l'A43 Maurienne est toujours fermé à la circulation. Impossible d'emprunter ce tunnel transalpin pour rejoindre l'Italie actuellement. On est en train d'installer un balisage, semble-t-il, dans ce tunnel transalpin du Fréjus. Il faut patienter avec notamment une longue file de poids lourds arrêtée désormais à l'entrée de ce tunnel transalpin du Fréjus. L'actualité nationale et internationale, on retrouve les titres de France Info.
2: L'arrestation d'un néo-nazi de 17 ans en Pologne.
3: Il projetait d'organiser un double attentat contre une école et une mosquée. Des armes ont été retrouvées chez lui. Deux autres mineurs ont été interpellés. Ils échangeaient tous les trois via des messageries cryptées avec des militants d'ultra-droite, notamment un mineur allemand déjà connu des services de renseignement. C'est le premier ouragan de la saison à atteindre l'échelon de puissance le plus menaçant qui existe. Une force de 5 sur 5 annoncée cette après-midi. Ce cyclone baptisé Polo s'approche du Mexique. Il devrait frôler la station balnéaire d'Acapulco avec des risques de glissement de terrain et d'inondation. Les Houthis qualifiés de milices terroristes à l'instant par le roi d'Arabie Saoudite. Les rebelles yéménites alliés à l'Iran s'en prennent depuis plusieurs semaines à l'armée yéménite et à des cibles saoudiennes autour du détroit de Bab el-Mandeb. Les Saoudiens ont répliqué. Plus de 150 morts au Yémen ces deux derniers jours. En France, le MEDEF propose de ne plus rembourser les arrêts maladie de courte durée. Le président de l'organisation patronale estime que ça aurait un effet sur ceux qui abusent de ces arrêts de travail. Le nombre d'arrêts maladie de courte durée augmente, selon Patrick Martin, d'une manière parfois suspecte. Propos tenus sur France 2 avant le début de discussions syndicales au ministère du Travail sur cette question précise.
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1: Et les prochains kilomètres avec un duo, Tame Impala et Jenny sur Autoroute Info Dracula.

Le tunnel du Fréjus en Savoie, tout au bout de la 43 Maurienne, toujours fermé à la circulation, impossible d'emprunter le tunnel pour rejoindre l'Italie. Actuellement, on est en train d'installer un balisage, semble-t-il, à l'intérieur de cet ouvrage transalpin. Il faut patienter avec un peu plus d'un kilomètre de poids lourd, notamment arrêté avant l'accès à ce tunnel. Attention, toujours en Isère, si vous empruntez cette fois-ci l'autoroute A48, direction Lyon, avec ce poids lourd qui a perdu une partie de son chargement sur la bande d'arrêt d'urgence à la fin de cette A48 aux abords du kilomètre 46. Attention à bien vous décaler sur la voie la plus à gauche. C'est peu avant d'arriver sur l'autoroute A43. On se retrouve à 15h45 sur Autoroute Info. Le point complet sur vos conditions de circulation, ce sera juste après Jennifer Page et Lady Gaga sur Autoroute Info. Excellent après-midi.

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1: Bienvenue à vous à 14h45. Important bouchon tout au bout de l'A43 Maurienne en direction de l'Italie. Et ce, avant l'entrée du tunnel du Fréjus. Tunnel toujours fermé à la circulation au moment où je vous parle. Et puis un bouchon qui s'est formé évidemment logiquement, qui remonte sur près de 5 km dès le secteur de la sortie 30 de Modane. Et pour éviter que le bouchon grossisse de façon trop importante, la circulation est désormais interrompue sur cette A43 Maurienne au niveau de la barrière de péage de Saint-Michel de Maurienne précisément. Évidemment, un autre bouchon va se former si l'attente devient trop importante sur cet autre secteur de la 43 Maurienne. Bouchon, il en est question également du côté de Grenoble, désormais sur la rocade sud. Ça commence à ralentir en tout cas sur la rocade en direction de Lyon et de Valence sur 2 à 3 km à partir de la sortie 2 de Gabriel Péri. Et puis attention à la sortie de Grenoble sur la 41 sud direction Chambéry. Dans la sortie 5 de Domaine Montbonneau, une voiture en panne, elle est en train d'être prise en charge par le dépanneur qui vient d'arriver sur les lieux. Un poids lourd également en panne, victime semble-t-il de la perte de son chargement. C'est sur l'A48 direction Lyon, à la fin de l'A48, hein, au kilomètre 46 précisément. Ça se passe sur la bande d'arrêt d'urgence, mais à la fin d'un virage. Il faut donc bien réduire votre allure dans ce secteur et vous décaler sur la voie là, plus à gauche, pour faciliter et sécuriser le travail des agents autoroutiers qui se trouvent à présent sur place. Et des travaux à prévoir ce soir et cette nuit si vous prenez évidemment les autoroutes alpines, avec notamment la fermeture du tunnel du Mont-Blanc qui sera effective en Haute-Savoie à partir de 22h jusqu'à 6h demain matin durant ce créneau horaire où, pour rejoindre l'Italie, il faudra cette fois-ci bel et bien passer par le tunnel du Fréjus en Savoie. Et puis à noter du côté de l'Isère que sur l'A41 sud en direction de Chambéry, eh bien la sortie 24 B de Crolles-Brignoux sera fermé entre 21h ce soir et 6h demain matin.
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1: Allez, dans quelques minutes, nous partirons dans le département de l'Aube pour visiter le château de la Motte-Tilly. Reportage à suivre juste après Miles Smith sur Autoroute Info. Bonne route à vous.

0: Et on va vous rappeler la fermeture, hein, toujours effective du tunnel du Fréjus en Savoie. Impossible d'emprunter le tunnel transalpin pour rejoindre l'Italie en raison de la mise en place d'un balisage dans ce tunnel transalpin. Long fil de poids lourds arrêté avant l'accès à ce tunnel, hein, près de 5 km de bouchons à cet endroit. Et le PC circulation de cette A43 Maurienne a coupé la 43 au niveau de la barrière de péage de Saint-Michel de Maurienne, c'est-à-dire en amont en direction de Turin, pour éviter que le bouchon prenne trop d'ampleur dans ce secteur, donc trafic perturbé, vous l'avez compris, sur cette partie de la Savoie cet après-midi. Le point complet à 16h en compagnie de Franck Pélissier, ce sera après Lynn Marlin et les Chainsmokers dans quelques instants. Mais pour l'instant, nous partons à 1h de la ville de Troyes, au bord de la Seine, où le domaine de la Motte-Tilly respire le calme et la quiétude. C'est sur place que Sarah Gabzi s'est rendue.
1: Situé dans l'Aube et entouré d'un domaine de 62 hectares, le château de la Motte-Tilly impressionne avant même de rentrer dans la demeure. J'y ai rencontré Anton Rouanet, administrateur du monument.
2: Et donc là, on se trouve à l'extérieur du château, devant l'entrée. On a une très belle vue sur le château et sur les jardins aussi. Est-ce que vous pouvez me décrire un peu l'architecture de ce château qui date du 18e siècle, je crois?
3: Exactement. Il a été bâti à partir de 1754 à la demande des frères Thérèse. Ces deux frères ont souhaité bâtir un château moderne dans leur propriété. Et ils ont décidé de faire un château de campagne. Donc c'est un château typiquement à la française 18e, donc vous avez une façade symétrique, richement décorée à l'intérieur. Et autour de ce château, c'est aussi un jardin à la française. Et au cours des siècles, a été aménagé également un jardin à l'anglaise un peu plus tard.
2: Et ce qui impressionne aussi, je suppose, les visiteurs en arrivant ici, c'est cette grande et belle allée qui donne un aperçu du jardin et du château.
3: Oui, dans un jardin à la française traditionnel, vous avez une perspective. Elle va traverser littéralement le château de part en part. Et ici, c'est une perspective qui fait pratiquement 3 km et qui donne cette percée dans le paysage impressionnante et qui était justement là pour impressionner le visiteur. Quand un invité arrivait au château, il pouvait voir d'un seul coup d'œil l'étendue de la propriété.
2: On rentre dans le château ?
3: Oui, suivez-moi.
1: Il est construit à l'initiative de Joseph-Marie Théret à partir de 1754, un personnage controversé.
3: Il était donc contrôleur général des finances du roi Louis XV. Et il faut savoir qu'il a été beaucoup décrié en son temps, car officieusement, il est l'inventeur, d'une certaine manière, de l'ISF, l'impôt sur la fortune. Car c'est le premier qui va demander concrètement à la noblesse de mettre la main à la poche, au sens premier du terme, pour remplir les caisses du royaume qui avaient été grandement vidées par Louis XIV avec ses nombreuses guerres et ces grands chantiers fastueux, dont le château de Versailles. Et ça, ça va lui donner une très mauvaise réputation. On l'appelait d'ailleurs l'abbé Vide-Gousset.
1: Pour découvrir le château de la Motte-Tilly et son histoire, des visites guidées sont organisées toute l'année.

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2: Et je rappelle que la circulation reste perturbée en Savoie sur l'autoroute A43 Maurienne en direction de l'Italie. Le tunnel du Fréjus a été fermé pendant près d'une demi-heure. J'en parle pas, c'est car il a rouvert. Il a rouvert il y a quelques instants, donc direction Turin. Mais il y a un bouchon de 3 km dans la montée vers le tunnel après la sortie 30 pour Modane. D'après les estimations GPS, il faudrait au moins une demi-heure pour le traverser. Et puis pour éviter que ce bouchon ne prenne trop d'ampleur, la circulation est toujours interrompue. Toujours direction l'Italie, au niveau de la barrière de péage de Saint-Michel-de-Maurienne, où quelques dizaines de poids lourds patientent actuellement. Le trafic pourra reprendre au niveau de ce péage de Saint-Michel-de-Maurienne dès lors que le bouchon se sera un petit peu résorbé dans la rampe d'accès au tunnel du Fréjus, donc en Savoie. On va passer au trafic du côté de Grenoble. C'est chargé sur la rocade sud de la ville désormais, avec près de 4 à 5 km de ralentissement en direction de Lyon et de Sisteron. Après la sortie numéro 2 pour GR Saint-Martin-d'Hères Gabriel Péri, il faudrait 5 minutes pour passer ces 4 à 5 km de ralentissement, 5 minutes supplémentaires par rapport au temps de parcours habituel. On reste en Isère, cette fois-ci sur la 48 si vous circulez en direction de Lyon. Attention à ce poids lourd en panne sur bande d'arrêt d'urgence. Il est tout près des voies de circulation. Ça se passe au kilomètre 46. C'est une vingtaine de kilomètres après la sortie 9 pour Rives-la-Côte-Saint-André. Des agents des autoroutes interviennent sur place. Décalez-vous vers la gauche au moment de passer à la hauteur dans la mesure du possible pour laisser un corridor de sécurité. Et puis une information service pour vous qui roulez sur l'A43 en direction de Lyon. Il n'y a plus de sans-plomb disponible sur l'aire de Lidabourg, que ce soit le sans-plomb 95 ou le sans-plomb 98. Il n'y en a plus. Et donc si vous devez vous réapprovisionner en carburant, il faudra aller jusqu'à l'aire de Manicieux, situé dans le secteur de Saint-Priest, à l'arrivée sur Lyon. On s'intéresse à présent à l'actualité, en bref, avec les titres de France Info.
3: Armand Perrault-Logal, info en une minute. En ce moment même, l'ouverture de l'Assemblée Générale des Nations Unies à New York.
4: Les dirigeants du monde entier se succèdent à la tribune de l'ONU pour prendre la parole. Tout à l'heure, le secrétaire général de l'ONU, Antonio Guterres, a évoqué le spectre d'un nettoyage ethnique en Cisjordanie occupée du fait de l'action d'Israël. Donald Trump doit prendre la parole dans les prochaines minutes. En France, le gouvernement va annoncer des aides pour les travailleurs gros rouleurs face à la flambée des prix des carburants. Ce sera à 17h depuis Bercy. Le Premier ministre propose aux parlementaires une règle d'or pour le budget 2027. Il s'agit de garantir qu'il y aura zéro profit pour l'État en cas de surplus de TVA sur les carburants. Ces surplus seront redistribués aux Français. La mort du comédien et metteur en scène Arnaud Denis, 43 ans. Il s'est fait euthanasier en Belgique. Arnaud Denis était en état d'invalidité sévère après la pose d'un implant anti-hernie en juillet 2023. Ses douleurs étaient devenues insupportables. Et puis l'euro de volley avec les Français qui jouent actuellement leur quart de finale face à la Roumanie à Sofia, et c'est bien parti pour les Bleus qui ont remporté le premier set.
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2: On continue de faire la route ensemble et on se retrouve dans 3 minutes pour un retour à vos conditions de circulation. Pour l'instant, la musique sur Autoroute Info, c'est avec le nouveau single de Marine, Tricheur.

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2: Avec un obstacle sur l'autoroute A43 en Isère, pour vous qui roulez en direction de Chambéry et de Turin, vers le kilomètre 43, on est après la sortie 8 pour Bourgoin-Jallieu et après avoir passé la bifurcation avec la 48 qui part vers Grenoble. Et donc sur cette A43 direction Chambéry et Turin, un obstacle est signalé sur voie de gauche. On ne connaît pas la nature de cet obstacle, mais les services de sécurité d'Aria sont sur place pour le ramasser. On vous demande donc la plus grande prudence dans ce secteur. Des agents vont traverser les voies A43. Direction Chambéry-Turin, kilomètre 43, c'est entre les sorties 8 pour Bourgoin-Jallieu et 9 pour la Tour du Pin Centre. L'information trafic revient dans un peu plus de 2 minutes sur

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3: Le trafic a repris en Savoie sur l'autoroute A43 en direction de l'Italie. La circulation était interrompue au niveau de la barrière de péage de Saint-Michel-de-Maurienne pour permettre au bouchon qui s'est formé un peu plus loin à l'entrée du tunnel du Fréjus de se résorber. Il a perdu un peu d'ampleur ce bouchon. Il reste 2 km de retenue à l'entrée de ce tunnel du Fréjus. Mais donc le trafic a pu reprendre désormais au niveau de la barrière de péage de Saint-Michel-de-Maurienne. Le tunnel du Fréjus qui lui avait été fermé est rouvert. Et puis je vous annonçais il y a 3 minutes de cela que des agents intervenaient sur l'A43 pour ramasser des obstacles dans le secteur de la Tour du Pin. Intervention terminée. On n'en parle plus. L'information trafic revient à 16h15 pour un point complet sur vos conditions de circulation. D'ici là, la musique sur Autoroute Info, ce sera dans 3 minutes avec le groupe Indochine, souvenir des années 2000. Et puis, tout de suite, on remonte même dans les années 80 avec Cyndi Lauper et ce titre qu'il avait révélé au grand public. Girls just want to have fun. Bonne route et à très vite pour l'info trafic. 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
1: On poursuit la route ensemble et la situation est en train de s'arranger. Sur l'autoroute A43 moyenne, je rappelle que le tunnel du Fréjus avait été fermé pendant un peu plus d'une demi-heure tout à l'heure en direction de l'Italie. Un bouchon important s'était formé, plus de 3 km à l'entrée de ce tunnel. Ça avait entraîné aussi une fermeture de la barrière de péage de Saint-Michel de Maurienne. Donc le péage de Saint-Michel est rouvert et le bouchon dans la montée vers le tunnel du Fréjus est en train de lentement se résorber. Désormais, c'est moins de 10 minutes à patienter à l'entrée de ce tunnel du Fréjus. On part à Grenoble où le trafic continue de se charger du côté de la rocade sud de la ville. Désormais, on parle de bouchons en direction de Lyon et de Sisteron sur environ 7 km même. À partir du secteur de Mélan, à l'entrée sur la rocade sud, jusqu'à la sortie numéro 5 pour Ebens. Pour faire ces 7 km saturés, il faut ajouter 8 minutes à son trajet, d'après les estimations GPS. Du côté de l'A48, si vous roulez en direction de Lyon, vous allez trouver un balisage sur la voie de droite en arrivant vers le point kilométrique 47. C'est 20 km après la sortie 9 pour Rive-la-Côte-Saint-André. Un poids lourd est en panne sur la bande d'arrêt d'urgence et pour permettre l'intervention des services de sécurité, eh bien les agents d'Aria sont en train de neutraliser cette voie de droite sur environ 1 km. Il faut dire qu'on est dans un secteur en virage, ralentissez à cet endroit. Ailleurs, pas d'autres difficultés à vous communiquer à l'heure actuelle sur les autoroutes alpines.
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1: Et dans le ciel, c'est du beau temps aujourd'hui, vous l'avez constaté, encore un beau soleil, des températures qui ont même monté un petit peu. On va voir comment ça va évoluer pour les prochaines heures. Et pour cela, on retrouve les prévisions de Patrick Gallois, ingénieur prévisionniste à Météo France.
2: Cet après-midi, un puissant anticyclone centré sur l'Europe de l'Ouest protège la France de toute perturbation océanique. En conséquence, sur le pays, le soleil brille dans un ciel tout bleu sans l'ombre d'un nuage. Un petit vent de nord-est se lève dans le Val-de-Saône et le bassin lémanique à 40 km/h. Il se renforce pour devenir un Mistral à 60 km/h en rafale dans le couloir rhodanien avant de faiblir en soirée. Les températures restent bien contrastées avec une certaine fraîcheur de saison aux premières heures de la journée, puis des valeurs qui deviennent douces l'après-midi, voire bien chaudes dans le sud. Ainsi, comptez 23 degrés à Strasbourg et Nancy, 25 à Besançon, Paris et Annecy, 26 à Clermont-Ferrand et Chambéry, 27 à Bourges et Lyon, 28 à Pau et un maximum de 30 à Bordeaux. Bonne route avec Météo France sur Autoroute Info.
1: Et dire que demain, ce sera l'automne, hein, 30 degrés aujourd'hui, rendez-vous compte, et ce beau temps va perdurer. Hein. On sait déjà qu'il fera beau sur toute la France. Au cours du week-end à venir, on se retrouvera bien avant, dans 3 minutes, pour un retour à vos conditions de circulation. Ce sera après le rock du groupe américain Temper City sur Autoroute Info. Bonne route.

0: Ça s'arrange à l'entrée du tunnel du Fréjus. Les services de sécurité de la SFTRF, la société française du tunnel routier du Fréjus, nous annoncent que le bouchon s'est quasiment intégralement résorbé en direction de l'Italie. Je rappelle que le tunnel du Fréjus avait été fermé tout à l'heure pendant une demi-heure, ce qui a provoqué une importante difficulté. Donc c'est terminé. En revanche, il reste encore d'autres perturbations, par exemple sur la rocade sud de Grenoble, 7 à 8 km de bouchon en direction de Sisteron, entre le secteur de Mélan et la sortie numéro 5 pour Ebens. Le point complet sur vos conditions de circulation, ce sera à 16h30 sur Autoroute Info. D'ici là, il y aura la musique avec Benny King ou encore Harry Styles. Mais tout de suite, reportage avec des conseils si vous devez acheter votre première voiture. C'est une étape importante, hein, avec des pièges à éviter. Jérémy Esclavard a interrogé Pierre-Olivier Marie, spécialiste du marché automobile pour La Centrale.
1: La première question, c'est votre budget. Combien êtes-vous prêt à mettre dans une voiture d'occasion? On va imaginer que vous avez un budget inférieur à 5000 euros, ce qui est déjà beaucoup pour une première voiture. On peut même descendre à 3000 si vous préférez. Il y a de nombreux voitures d'occasion disponibles sur le marché. Je vous conseillerais plutôt de vous orienter vers une citadine parce que ce sont des voitures pas trop encombrantes qui permettent de se faire la main. On n'a pas forcément le compas dans l'œil les premières années. La carrosserie peut souffrir un peu. Si vous avez une petite voiture, ce sera très très bien pour vous faire la main et vous ne serez pas trop malheureux quand vous ferez vos premières bosses, vos premières rayures.
2: Pour Pierre-Olivier Marie, la phase de recherche est extrêmement importante et elle ne doit pas être galvaudée.
1: Passez-y un peu de temps, vraiment, parce que ça vous donne une photographie du marché. Il n'y a pas de miracle, il n'y a pas de voiture avec étonnamment peu de kilométrage à un prix étonnamment bas. La philanthropie n'existe pas sur le marché de l'occasion. Privilégier une voiture de grande diffusion. Ce qui peut être intéressant, c'est de trouver des pièces détachées pas trop chères. Et si vous prenez une voiture d'occasion très répandue, par exemple une Peugeot 206, vous trouverez facilement des pièces de rechange dans les casses, etc. Ce qui n'est pas forcément le cas si vous prenez une voiture exotique, une coréenne peu répandue, ou une japonaise, ou je ne sais quel modèle. Au mieux choisir une voiture de très grande diffusion. Ça vous facilitera les choses en cas d'entretien déjà, et en cas de casse, ça vous permettra aussi de trouver des pièces plus facilement.
2: En plus du budget consacré à l'achat de la voiture, d'autres frais que l'on ne soupçonne pas forcément en tant que jeune conducteur sont à prendre en compte.
1: Il y a l'assurance, et quand on est jeune conducteur, les assureurs ne sont pas les plus sympas, on va dire. La prime moyenne pour un jeune conducteur, c'est supérieur à 1000 euros, ça peut même atteindre 1300 euros assez facilement. Puis après, il y a l'entretien, c'est pas parce que vous allez acheter une voiture dont on vous dit qu'elle est fiable qu'il faut pas faire le minimum en termes d'entretien. Et puis il y a le budget carburant, mais ça, c'est le lot de tous les automobilistes, pas seulement des jeunes conducteurs.
2: A noter que vous pouvez vérifier l'historique de la voiture grâce au site officiel et gratuit du ministère de l'Intérieur, Istovec. Il permet entre autres de voir la date de mise en circulation, les caractéristiques techniques du véhicule ou encore les différents changements de propriétaire.

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1: Soyez les bienvenus, on voyage ensemble cet après-midi à 16h30 avec quelques difficultés à vous signaler du côté de Grenoble. Tout d'abord la rocade sud qui est bien chargée en direction de Lyon et de Sisteron avec une bonne dizaine de kilomètres d'alternance de bouchons et de ralentissements. Ça commence en fait dès la 41 sud dans le secteur de Mélan, dans la bretelle qui permet d'accéder à la rocade sud. Et ce trafic perturbé se prolonge ensuite jusqu'au secteur d'Échirolles, sortie numéro 8. Donc au total 10 kilomètres. Bien ralenti et un temps de parcours qui est augmenté d'une dizaine de minutes pour passer ces 10 km. Sur la 480 en direction de Sisteron, on a également un kilomètre un petit peu ralenti après la sortie numéro 3 Grenoble-Centre-Grand Boulevard en arrivant à l'embranchement avec la rocade sud. Et puis il y a également sur la 51 en direction de Sisteron un bouchon dans la bretelle de sortie 12 pour vif, 200 mètres de bouchon. Mais attention, si ce bouchon commence à remonter ensuite sur la voie de droite de l'autoroute, ça peut être problématique. On va rester en Isère pour vous rappeler la présence d'une intervention des services de sécurité sur l'A48 en direction de Lyon après la panne d'un poids lourd au kilomètre 46. C'est 20 km après la sortie 9 pour Rives. La voie de droite est neutralisée sur un peu plus d'un kilomètre dans ce secteur. Vous devez serrer sur la gauche. Et puis une information service pour vous qui roulez sur l'A43 en direction de Lyon. Il n'y a plus de sans-plomb, que ce soit du sans-plomb 95 ou 98, sur l'aire de l'île d'Abo qui est situé après la sortie 7 pour l'île d'Abo Centre. Donc si vous arrêtez sur cette aire, vous pouvez vous réapprovisionner par exemple en gazole, vous pouvez accéder à la boutique, mais vous ne pouvez pas reprendre du sans-plomb. Pour cela, il faut s'arrêter soit avant au niveau de l'aire du Guillet qui est situé après la sortie 11 pour Saint-Genis-sur-Guillet, soit après au niveau de l'aire de Manicieux qui est situé en région lyonnaise dans le secteur de Saint-Priest. 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On va à présent s'intéresser à l'actualité générale avec les titres de France Info.
2: 16h20, l'aura du lieu, ces annonces d'aide pour les automobilistes, annonces très attendues de la part du gouvernement dans moins d'une heure maintenant.
3: Aide pour les particuliers et professionnels affectés par la flambée des prix des carburants. 6 ministres doivent présenter des mesures à 17h alors que le litre de gasoil stagne à près de 2,40 euros en moyenne. Emmanuel Macron n'assistera à aucune des messes du pape pendant sa visite en France en fin de semaine. En revanche, le chef de l'État introduira le discours de Léon XIV sur l'Europe lundi à Metz. Discours auxquels ont été invités les dirigeants des 26 autres pays de l'Union européenne. Plus de 2 tonnes de cocaïne ont été saisies dans un voilier au large des côtes espagnoles dans une opération conjointe entre les douanes françaises et espagnoles. 4 membres d'équipage de nationalité argentine, uruguayenne, colombienne et albanaise ont été interpellés à bord. On l'apprend à l'instant, la France a autorisé l'avion du Premier ministre israélien Benjamin Netanyahou à survoler son territoire dans le cadre de son déplacement vers l'Assemblée générale des Nations unies à New York qui a lieu en ce moment. Autorisation alors que Benjamin Netanyahou est visé par un mandat d'arrêt de la Cour pénale internationale pour crimes de guerre et crimes contre l'humanité dans la bande de Gaza.
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1: On se retrouve dans 3 minutes à présent pour parler de vos conditions de circulation après ce qui a été l'un des tubes de cet été 2026. 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
1: La principale difficulté de ce milieu d'après-midi, c'est sur la rocade sud de Grenoble, avec un trafic ralenti sur toute la longueur de cette rocade sud en direction de Sisteron, c'est-à-dire 12 km entre le secteur de Mélan, lorsqu'on vient de la 41, jusqu'au carrefour du Rondeau, la jonction avec la 480. Pour passer ces 12 km encombrés, il faut ajouter une dizaine de minutes à votre trajet habituel. Le point complet sur vos conditions de circulation, ce sera à 16h45 sur Autoroute Info. D'ici là, dans quelques minutes, un souvenir des années 80 avec Laura Branigan et son Self Control. Mais tout de suite, c'est GCG sur Autoroute Info. 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
1: Avec une nouvelle information qui vient de nous parvenir à l'instant, une voiture tombée en panne sur la rocade sud de Grenoble, ou plutôt dans une bretelle d'entrée de la rocade sud, au bout de la bretelle d'entrée du diffuseur 2 de Saint-Martin-d'Air Gabriel Péri, direction Chambéry, et une voiture immobilisée. Vous allez passer à côté, vous allez la voir aussi si vous vous trouvez sur la rocade. Attention, dans la mesure du possible, décalez-vous vers la gauche de la chaussée pour laisser un corridor de sécurité. Cette rocade sud de Grenoble qui est bien saturée dans l'autre sens, avec 12 km de circulation en accordéon entre le secteur de Mélan à l'entrée sur la rocade sud et la jonction avec la 480 au niveau du carrefour du Rondeau. Temps estimé pour traverser cette perturbation, 7 à 8 minutes supplémentaires par rapport à d'habitude. Il y a également toujours un bouchon signalé sur la 51 en direction de Sisteron dans la bretelle de sortie numéro 12 pour Vif qui est saturée. Autre bretelle de sortie saturée, c'est en Haute-Savoie sur l'autoroute A40 en direction de Chamonix. La sortie 14 pour Annemasse commence à être pleine, elle aussi, donc abordez-la avec prudence. Et puis en région lyonnaise, des coups de frein sont également signalés. Tout d'abord sur la 43 quand vous arrivez à proximité de Lyon et vous voulez bifurquer sur la 46 au niveau de Saint-Priest, direction Marseille, eh bien il y a un kilomètre de bouchon dans cette bretelle d'accès à la 46 avec presque 5 minutes perdues. Si vous quittez la 43 pour prendre plutôt la direction de Paris, et bien là, sur la rocade est, entre Saint-Priest et Chassieux, 4 km de bouchon et 10 minutes à ajouter à votre trajet. C'est tout pour les perturbations à l'heure actuelle du côté des autoroutes alpines. On va s'intéresser à présent aux travaux prévus cette nuit avec à nouveau des fermetures d'axes. En Haute-Savoie, le tunnel du Mont-Blanc sera fermé de 22h à 6h dans les deux sens pour permettre des travaux de maintenance. En région grenobloise, fermeture de l'A480 et de l'A48 en direction de Lyon à partir de 21h jusqu'à 5h entre la bifurcation avec la rocade sud et la sortie 14 pour Saint-Égrève. Et puisqu'on est en région grenobloise, je vous informe aussi qu'il y aura des travaux de maintenance sur la rocade sud dans la tranchée couverte du Rondeau. La rocade sud sera du coup fermée de 21h à 6h entre la sortie 7 et Échirolles-Centre et la jonction avec la 480 en direction de Lyon et de Sisteron. Et dans l'autre sens, c'est la même chose, fermeture entre le carrefour du Rondeau et la sortie 8 pour Échirolles-Ouest. Ça va aller un petit peu plus loin que la sortie 7. Voilà pour ces difficultés attendues cette nuit du côté des autoroutes alpines. Vous pouvez retrouver tous les chantiers sur nos réseaux sociaux.
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1: Enfin, quand je dis tous les chantiers, toutes les fermetures nocturnales sont publiées chaque jour sur les réseaux sociaux d'Autoroute Info. Je vous propose de vous retrouver dans un peu plus de 3 minutes pour revenir à vos conditions de circulation. Mais tout de suite, c'est un nouvel extrait du nouvel album d'Alex Warren. L'album est sorti fin août dernier et ce nouvel extrait lui est sorti cette semaine, s'appelle Emerald Eyes et c'est sur Autoroute Info.

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1: Avec des planches signalées sur la 43, on est en Savoie, en direction de Chambéry et de Turin, lorsque vous arrivez notamment de la vallée de la Maurienne. Des planches à hauteur du point kilométrique 120, c'est après la sortie 24 pour La Rochette. Et c'est quasiment en arrivant à hauteur de l'aire de l'Arcusa. Des planches sur la chaussée, on ne sait pas sur quelle voie elle se trouve, peut-être sur toutes les voies, dans tous les cas, il faut ralentir dans ce secteur. A 43, direction Chambéry-Lyon, kilomètre 120, c'est après la sortie 24 pour La Rochette. L'infotrafic revient dans moins de 2 minutes. 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
2: Le rappel d'obstacles en Savoie sur l'autoroute A43 en direction de Chambéry et de Lyon. Lorsque vous arrivez depuis la vallée de la Maurienne, des planches signalées sur les voies de circulation. À hauteur du kilomètre 120, c'est 7 km après la sortie 24 pour La Rochette. Après la jonction entre l'A43 et l'A430 et en arrivant à hauteur de l'aire de l'Arcluse. Voilà, tous les repères que l'on peut vous donner. Dans tous les cas, à l'approche de ce kilomètre 120, ralentissez car on ne sait pas si ces planches se trouvent sur une voie ou sur les deux. Une équipe des autoroutes AREA va se rendre sur place pour les ramasser. Le prochain point complet sur vos conditions de circulation, ce sera à 17h sur Autoroute Info et ce sera en compagnie de Marianne Niotis et de Antoine Oppard. Ce sera le début de notre 17-19 sur Autoroute Info. Vous en avez l'habitude, hein, si vous nous écoutez. Pour l'instant, on va prendre la direction de la Bourgogne où le Muséo Parc Alésia fait le plein de nouveautés cette année. Roald Bilbo a fait le déplacement pour en savoir un peu plus.
3: En 2026, on a eu envie de proposer de nouvelles choses à nos visiteurs.
4: Mathilde Lepiolloville, responsable action culturelle.
3: On a installé des tables de jeux. Les visiteurs peuvent venir s'installer dans l'atrium, faire les puzzles d'Archimède. Ils peuvent aussi découvrir l'Alésiathèque, ces nouvelles bibliothèques où les enfants, les adultes, les chercheurs peuvent venir pour trouver une documentation sur Alésia, Vercingétorix, César et tous les thèmes en relation avec notre site.
4: Et vous misez aussi beaucoup sur le numérique cette année.
3: On a installé sur la terrasse une installation sonore qui propose aux visiteurs d'entendre le récit du siège d'Alésia, mais par Vercingétorix lui-même.
5: Enfin, je les vois, j'entends leur carnix, les secours arrivent.
4: Alors je suis désormais à l'extérieur du Muséoparc, tout proche des lignes de reconstitution fortifiées, avec Stéphanie Fossé, responsable développement, pour parler d'une autre nouveauté, une expérience en réalité augmentée. Expliquez-nous ça, Stéphanie.
6: On va scanner le QR code avec son téléphone, ça va déclencher l'expérience de visite et ça va vous mettre dans l'espace de 52 avant Jésus-Christ. En fait, tout le paysage autour de vous va changer et vous allez être projeté dans l'Antiquité. Et vous avez Rufus et Félix, ces légionnaires, qui vont vous parler et vous expliquer comment ils vivent dans ce camp romain.
7: Comme beaucoup de soldats, je n'ai que le strict nécessaire. Un scutum, une galéa, un gladius et un pilum.
6: Le principe, c'est d'être interactif. Donc, on a 3 temps. On a la présentation, on a un 2e temps où on peut en savoir plus. Donc, on clique sur différents points du paysage. Et il y a un petit quiz où on va pouvoir jouer en famille pour savoir si on a bien écouté, on a bien compris. On va savoir si on va pouvoir intégrer la Légion de César.
4: Alors, j'ai répondu aux questions. On va voir tout de suite ce que ça donne.
7: Bon, tu n'as aucune bonne réponse. Il va falloir revoir tes leçons, citoyen.
4: Bon, visiblement, je ne suis pas encore prêt à intégrer la Légion. Je vais retenter ma chance. Merci beaucoup, Stéphanie, pour la démonstration.

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1: Bonjour à tous, on fait la route ensemble ce soir, il est 17h.
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1: Et bonsoir Marianne Yotis.
2: Bonsoir Antoine Oppart.
1: On est là pour vous accompagner sur la route peut-être du retour du travail pour vous qui circulez autour des grandes agglomérations de Rhône-Alpes et un trafic de plus en plus dense autour de Rhône-Alpes. En ce moment, on va détailler les différentes difficultés que vous rencontrez à cette heure-ci. Marianne, on va commencer par l'agglomération grenobloise.
2: Avec une principale difficulté du côté de la Rocade Sud en direction de Lyon. Trafic chargé sur 3-4 km après l'arrivée par la 41 Sud. 10 minutes supplémentaires pour traverser cette rocade. Sur la 480 direction Sisteron, trafic saturé dans la bretelle qui permet de rejoindre la rocade sud. Et puis maintenant, on part au sud de Grenoble sur la route nationale 85 en direction de Gap et de Briançon, 1 km de bouchon après l'arrivée par la 480. Concernant la 51 direction Sisteron, il y a un trafic saturé dans la bretelle de sortie numéro 12 pour Vif.
1: Des difficultés, il y en a également en région lyonnaise.
2: Dans le secteur de Saint-Priest, sur la 43, les bretelles de bifurcation vers le contournement est lyonnais sont saturées. Ensuite, sur la rocade sud-est en direction de Paris ou la 46 sud direction Marseille, il y a un trafic ralenti sur 4 à 5 km dès l'arrivée par la 43.
1: Une information de dernière minute qui nous parvient à l'instant dans le secteur de Genève. Une voiture est en panne et gênante.
2: Sur la 40 en direction de Chamonix, la voiture est arrêtée sur la voie de droite au kilomètre 65, c'est-à-dire dans le secteur de la bifurcation avec la 41 Nord et la sortie 13 points pour Archon.
1: D'ailleurs, dans ce secteur de Genève, il y a quelques difficultés à prévoir.
2: Un bouchon habituel dans le bassin genevois sur la 40 en direction de Chamonix, c'est la bretelle de sortie 14 pour Annemasse qui est saturée.
1: Voilà pour les principales et pour les difficultés du moment, partout ailleurs, sur les autres axes sur lesquels vous circulez. Ça se passe bien en cette fin d'après-midi. Le reste de l'actualité, on retrouve les titres de France Info que l'on essaiera de retrouver un peu plus tard sur Autoroute Info. On essaiera de retrouver ces titres de l'actualité à 17h30. On va donc directement tout de suite repartir avec la playlist d'Autoroute Info. On se retrouve juste après, on parlera des voies de covoiturage que vous trouvez sur votre route aux abords de Lyon ou encore de Grenoble. Ce sera dans environ 5 minutes après Teddy Swims sur Autoroute Info.

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2: Des obstacles, Marianne Niotis, pour nos éditeurs qui roulent sur l'A43. Attention, il y a des obstacles donc sur les voies de l'autoroute.
3: En direction de Lyon, dans une bretelle de sortie, la bretelle sortie 6, Villefontaine, il y aurait un musoir sur le côté droit de cette bretelle.
2: Oui, donc des morceaux de plastique sur les voies de l'autoroute. Le musoir, c'est ce balisage, en tout cas cet élément qui permet de séparer la voie de droite d'une bretelle de sortie. Il y a également un véhicule en panne dont il faut parler, Marianne, près de Genève.
3: Sur la 40 en direction de Chamonix, une voiture arrêtée sur voie de droite dans le secteur de la sortie 13.1 pour un champ. Attention, ça se passe dans une zone de chantier. Conséquence, le trafic est ralenti sur 500 mètres dans ce secteur.
2: On parle des voies de covoiturage que vous rencontrez sur certains des axes où vous nous écoutez, Jérémy Esclavard.
4: Elles sont signalées par un panneau avec un losange blanc sur fond noir. Un panneau que vous pouvez voir par exemple sur l'A48 en Isère dans le sens Lyon vers Grenoble, entre la barrière de péage de Vorep et le secteur de Saint-Égrève au niveau de la bifurcation avec l'A480 ou la RN481. Ce panneau peut s'allumer aux heures de pointe par exemple quand le trafic est saturé. La file de gauche devient alors exclusivement réservée aux véhicules transportant deux personnes ou plus, aux véhicules 100% électriques ou hydrogène, mais aussi aux taxis. La vitesse maximale autorisée est alors ramenée à 70 voire 50 km/h pour tout le monde, une vitesse indiquée sur les panneaux au-dessus de la chaussée. En région lyonnaise, des voies de covoiturage sont aussi présentes sur l'A42 en direction de Lyon, entre la barrière de péage de Bénaud et la jonction avec l'A46, mais aussi sur la 6 et la métropole 6, entre le tunnel de Fourvière et la jonction avec l'A89, dans les deux sens de circulation. A noter que si vous empruntez une voie de covoiturage alors que vous n'avez pas le droit, vous risquez une amende de 135 euros.
2: Jérémy Esclavard, 17h15, prochain point complet sur vos conditions de circulation. Vous restez avec nous sur Autoroute Info. Los Lobos arrive dans un instant, mais pour le moment, c'est ce duo entre Elisa Tovati et Tom Dice. Très bonne fin d'après-midi sur Autoroute Info.

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1: Et à 17h15, plusieurs choses à vous dire. Au-delà des bouchons que l'on retrouve comme tous les soirs de la semaine autour des grandes agglomérations de Rhône-Alpes, il y a des véhicules en panne, des obstacles. Et on va commencer par la Haute-Savoie avec vous, Marianne Niotis. Une voiture est en panne et cela génère quelques difficultés.
2: Sur la 40 en direction de Chamonix, une voiture en panne est sur la voie de droite au kilomètre 65, donc dans le secteur de la sortie 13, point pour Archamps. Dans une zone de balisage, le trafic se fait donc uniquement sur la voie de gauche et ça génère 1 km de bouchons dans ce secteur avec 5 à 10 minutes perdues dans cette zone.
1: Il y a d'autres bouchons d'ailleurs à rappeler en Haute-Savoie.
2: Un bouchon plus habituel cette fois-ci dans le bassin Genevois sur la 40 direction Chamonix. La bretelle sortie 14 pour Annemasse est saturée.
1: Et pour tous nos auditeurs qui vont poursuivre leur route en direction de Chamonix, dans le prolongement de la 40, il y a la Nationale 205 sur laquelle il y a des objets.
2: Un cône de chantier en plein milieu des voies au kilomètre 7, c'est-à-dire dans le secteur de la sortie 28 pour Gravières direction l'Italie et Chamonix.

0: D'autres obstacles sont signalés sur l'A43. Cette fois-ci, on est en Isère.
1: Dans une bretelle de sortie, la bretelle de sortie 6, Villefontaine, il y a des morceaux de plastique dans cette bretelle.
0: Ah, donc là, on est sur l'A43 en direction de Lyon. Attention donc au moment de quitter cette autoroute par cette sortie 6. À Lyon d'ailleurs, Marianne, où il y a quelques difficultés, les bouchons habituels de fin de journée.
1: Et elle se trouve principalement dans le secteur de Saint-Priest. Sur la 43, les bretelles de bifurcation qui mènent au contournement est lyonnais sont saturées. Puis sur la rocade est en direction de Paris, 4 à 5 km de bouchons dès l'arrivée par la 43.
0: Des perturbations, des ralentissements également en région grenobloise.
1: Avec une rocade bien chargée dans les deux sens, il faut compter 5 à 10 minutes supplémentaires pour la traverser d'après les données GPS. Sur la 480 direction Sisteron, un bouchon dans la bretelle de bifurcation vers la rocade et sur la 51. Direction Sisteron, un bouchon dans la bretelle de sortie 12 pour Vif qui remonte dans le tunnel du Ruyol sur la voie de droite sur la 51 et ceux qui sont sur la route nationale 85 direction Gap et Brançon retrouvent 1 à 2 km de bouchon dès l'arrivée par la 480. La dernière difficulté se trouve sur la 41 sud en direction de Chambéry. Trafic ralenti sur 2 km dans le secteur de la sortie 25 Montbonneau.
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0: 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Vous restez avec nous, on parlera dans un instant du célèbre guide vert Michelin qui est désormais centenaire. Une exposition lui est consacrée du côté de Clermont-Ferrand. On en reparle dans les toutes prochaines minutes. Dans 3 minutes, on reviendra évidemment sur vos conditions de circulation. Pour le moment, eh bien, c'est le retour de la playlist d'Autoroute Info. On poursuit notre route en compagnie de celle que l'on appelle désormais Miley. Au lieu de Miley Cyrus, il va falloir prendre un petit peu l'habitude de ce nouveau patronyme. Bon, ça n'enlève en rien à son talent, Miley Cyrus, tout de suite sur Autoroute Info. Bonne route. Let's go.

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1: Au sud de Grenoble, sur la Nationale 85, en direction de Gap et de Briançon, il y a un arbre penché sur la, au niveau de la voie de droite sur cette route nationale 85. Conséquence, un trafic qui est compliqué, des voitures qui font un écart pour l'éviter.

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3: Avec vous, Marianne Niotis, on va prendre des nouvelles des difficultés en place en ce moment en Haute-Savoie. Il y a une voiture qui est en panne et qui génère quelques perturbations dans ce département de la Haute-Savoie.
4: Sur la 40 en direction de Chamonix, une voiture sur voie de droite dans une zone de balisage au kilomètre 65, donc dans le secteur de la sortie 13 points pour Archand. Conséquence, un bouchon d'un kilomètre dans cette zone.
3: Voilà, donc prenez votre mal en patience. Il y a d'autres difficultés, évidemment, du côté des grandes agglomérations de Rhône-Alpes, notamment à Lyon, à Grenoble. Direction maintenant Clermont-Ferrand, au musée de l'aventure Michelin. Une exposition retrace les 100 ans du célèbre guide vert. Le reportage d'Emeric Violet.
5: Le voyage a toujours occupé une place importante chez les frères André et Édouard Michelin. Au début du XXe siècle, ils mettent en place un bureau d'itinéraire afin d'aider les automobilistes à se déplacer sur le territoire français. En 1926, Michelin compte plus de 150 000 demandes. Les frères vont donc créer un guide pour accompagner les usagers dans leurs déplacements. Maxime Barroso, guide à l'aventure Michelin.
6: Ce guide vert, donc, il va évoluer au fur et à mesure. On va retrouver à l'intérieur des sites touristiques à aller voyager. Mais à la base, du coup, ce sont des itinéraires qui sont proposés. On peut dire que le tourisme a en grande partie été influencé par Michelin.
5: Plus d'un million d'exemplaires du guide vert sont vendus chaque année. Michelin propose également des versions numériques pour une centaine de destinations. L'histoire du guide vert est à découvrir jusqu'à la fin de l'année à l'Aventure Michelin.
3: Et ce musée de l'Aventure Michelin est situé en plein centre-ville de Clermont-Ferrand. Voilà une bonne idée de sortie pour les prochains week-ends. On va se retrouver nous à 17h30 pour un nouveau point complet sur vos conditions de circulation. Will Smith arrive dans un instant. Pour le moment, on poursuit notre route en compagnie d'Emmanuel Moire. Le retour tout de suite de la playlist d'Autoroute Info. Vous écoutez le 17-19. Merci de faire la route en notre compagnie.

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1: Et en compagnie de Marianne Liotis pour vous accompagner ce soir. Les bouchons habituels de fin de journée autour des grandes agglomérations de Rhône-Alpes. On va en parler dans un instant, mais pour le moment, Marianne, attention, un bouchon s'est formé en Haute-Savoie. On est sur la 40 en direction de Chamonix.
2: Dans le bassin genevois, au niveau de la bretelle sortie 13 points pour Archamps, un bouchon de presque 1 km suite à un véhicule en panne. Le véhicule en panne a été évacué, mais il y a toujours une perturbation dans ce secteur un peu plus loin, toujours en direction de Chamonix sur la 40. Un bouchon plus habituel, trafic saturé dans la bretelle sortie 14. Pour Annemasse.
1: Obstacle dans le prolongement de la 40 sur la nationale 205 en direction de l'Italie.
2: Un cône de chantier en plein milieu des voies au kilomètre 7, donc dans le secteur de la sortie numéro 28 pour Gravière.
1: Un obstacle à signaler, on change de secteur, cette fois-ci on est au sud de Grenoble.
2: C'est un arbre qui est penché et qui est bien penché sur la route nationale 85 en direction de Gap et de Briançon. Conséquence, les véhicules ont tendance à s'écarter au passage de ce secteur. Et je rappelle que dans ce secteur d'ailleurs, il y a un bouchon d'1 à 2 km dès l'arrivée par la 480 et 10 minutes supplémentaires pour passer de cette difficulté.
1: Ailleurs, à Grenoble, il y a d'autres perturbations à prévoir.
2: En restant au sud de Grenoble, sur la 51 en direction de Sisteron, un trafic saturé dans la bretelle de sortie numéro 12 pour Vif qui remonte sur la voie de droite dans le tunnel d'Uriol. Pour ceux qui sont sur la rocade sud, un trafic toujours chargé dans les 200 sur les 10 km de cette rocade. Une dizaine de minutes supplémentaires pour la traversée d'après les données GPS. Sur la 480 direction Sisteron, trafic chargé entre la sortie de Fontaine et la bifurcation avec la rocade sud. Et puis pour ceux qui quittent Grenoble en direction de Chambéry sur la 41 sud, trafic ralenti sur 2 à 3 km après la bifurcation avec la rocade sud.
1: Comment ça se passe du côté de l'agglomération lyonnaise?
2: Et bien avant de parler bouchons, il y a toujours un obstacle sur la 43 direction Lyon, des morceaux de plastique dans la bretelle de sortie 6 pour Villefontaine, dans le secteur de Saint-Priest sur la 43, trafic saturé dans les bretelles de bifurcation vers le contournement est lyonnais et sur la rocade est direction Paris, 4 à 5 km de bouchons dès l'arrivée par la 43.
1: Allez, vous restez avec nous sur Autoroute Info. On reparlera de vos conditions de circulation dans moins de 5 minutes. La 8e édition du festival Région des Lumières se poursuit. L'événement s'est installé à Clermont-Ferrand jusqu'à la fin de ce mois de septembre. On en reparle dans un instant. Ce sera juste après Jérémy Frérot. Le retour de la playlist d'Autoroute Info.
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2: Retour du côté de la Haute-Savoie avec vous, Marianne Niotis, où il y a des bouchons à rappeler sur la 40 en direction de Chamonix.
3: Même si ça s'améliore sur la 40 en direction de Chamonix, un trafic toujours ralenti sur un kilomètre après la bifurcation avec la 41 Nord et dans la bretelle de sortie 14 pour Annemasse, toujours en direction de Chamonix, un trafic saturé.
2: Oui, dans le prolongement d'ailleurs de la 40 pour nos auditeurs qui poursuivent leur route en direction de Chamonix, sur la Nationale 205, il y a également un obstacle à signaler.
3: Un cône de chantier en plein milieu des voies, kilomètre 7, donc dans le secteur de la sortie numéro 28 pour Gravière.
2: Tiens, une idée de sortie pour ce week-end, direction le Puy-de-Dôme et la ville de Clermont-Ferrand. Durant 3 semaines, la halle au blé de la ville est illuminée chaque soir dans le cadre du festival Région des Lumières. Le reportage d'Emeric Violet.
4: L'histoire de la cité clermontoise prend vie à travers un spectacle son et lumière créé par la troupe des allumeurs de rêve, Estelle Baudet, directrice artistique.
5: On utilise les façades de ce bâtiment pour parler à la fois de la ville de Clermont, de ses lieux emblématiques, mais aussi de toute l'histoire de la halle au blé. Les bâtiments de Clermont, ils vont être modélisés en 3D, ils vont venir s'afficher sur la façade, tout ça en rythme sur la musique.
4: C'est la halle au blé qui a été sélectionnée par la région pour accueillir l'événement. Construit au XVIIIe siècle, le bâtiment a eu différents rôles au fil des époques. Maric Blandin, guide conférencière à l'office de tourisme de Clermont-Ferrand.
6: On essaye de construire un bâtiment qui va vraiment gérer le commerce du grain, en l'occurrence du blé. Elle sera ensuite notamment École des Beaux-Arts de Clermont-Ferrand. Et puis ça y est, elle a enfin trouvé là son nouvel usage en 2026. Elle va accueillir le FRAC d'Auvergne.
4: Autrement dit, le Fonds Régional d'Art Contemporain. Les illuminations projetées sur la halle au blé sont à découvrir chaque soir dès la tombée de la nuit et jusqu'à minuit.
2: Et profitez-en, c'est un spectacle gratuit à voir jusqu'à ce dimanche. Donc ce sont vraiment les derniers jours pour aller profiter de ce spectacle son et lumière du côté de Clermont-Ferrand, accessible notamment par l'A89. On va se retrouver dans un instant, 17h45, nouveau point complet sur vos conditions de circulation. Vous restez avec nous sur Autoroute Info, on n'est pas si mal, vous le constatez. On va se faire plaisir dans les prochaines minutes. Richie et Pauvry, ce sera juste après Néa dans la playlist d'Autoroute Info.
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1: Et à 17h45, Marianne Yotis, on va partir du côté de la Haute-Savoie. Rappelez ce bouchon qui s'est formé sur la 40 en direction de Chamonix.
2: Après la bifurcation avec la 40 Nord, il y a toujours un trafic ralenti sur un peu plus d'un kilomètre. Il faut compter 5 minutes pour passer cette difficulté. Autre bouchon toujours dans ce même secteur en direction de Chamonix. La bretelle sortie 14 à Annemasse qui reste saturée.
1: Des perturbations également habituelles en cette fin d'après-midi aux alentours de Grenoble, sur les pourtours de la ville.
2: Avec la principale difficulté située au sud de Grenoble, sur la Nationale 85, direction Gap et Briançon, 2 à 3 km de bouchon après l'arrivée par la 495, 15 minutes supplémentaires pour passer ce secteur. Sur la 51, direction Sisteron, un bouchon dans la bretelle de sortie 12 pour Vif qui remonte sur 2 km sur la voie de droite, y compris dans le tunnel du Ruyol. Pour ceux qui sont sur la rocade sud dans les deux sens, un trafic saturé sur les 10 km de cette rocade et 10 minutes supplémentaires pour la traversée. Pour ceux qui quittent Grenoble sur la 41 sud en direction de Chambéry, 2 à 3 km de trafic ralenti dès l'arrivée par la rocade sud.
1: Et le trafic est également perturbé, comme tous les soirs de la semaine, autour de Lyon.
2: Sur la 43, dans le secteur de Saint-Priest, les bretelles et bifurcations vers le contournement est lyonnais sont saturées. Ensuite, sur la rocade est direction Paris ou la 46 sud direction Marseille, 4 à 5 km de trafic ralenti dès l'arrivée par la 43. Au bout de la 43, avant l'axe au boulevard périphérique lyonnais, trafic dense sur 2 à 3 km.
1: Et notez justement qu'en région lyonnaise, vous ne pouvez plus faire le plein de sans-plomb sur la 43 en direction de Lyon, au niveau de l'aire de l'île d'Abo, située au kilomètre 29. Donc plus de sans-plomb, que ce soit 95 ou 98. Donc pour faire le plein d'essence, il faudra s'arrêter avant, lorsque vous aurez passé Chambéry, sur l'aire du Guier, située au kilomètre 65. Et puis, pour vous qui êtes dans le secteur d'Aix-les-Bains, sachez que sur la 41, en direction de Chambéry, eh bien, il n'y a plus de gasoil. Cette fois-ci sur l'aire de Drumetta, située donc au kilomètre 97 de la 41 en direction de Chambéry. Donc là, pour faire le plein de gasoil, ce sera avant également sur l'aire des Fontanelles, près d'Annecy, située au kilomètre 125.
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1: On se retrouve dans moins de 5 minutes, on reparlera de vos conditions de circulation, bien entendu. On intervient à tout moment pour vous transmettre une information prioritaire. Vous restez avec nous sur Autoroute Info, je le disais. On va se retrouver dans un instant pour reparler de vos conditions de route. Pour le moment, eh bien, c'est avec la playlist d'Autoroute Info que l'on poursuit notre voyage ensemble. On retrouve celle qui sera en fin d'année du côté de Paris. Elle cartonne un peu sur les réseaux sociaux. Vous l'avez peut-être déjà entendue. Elle est belge. Elle s'est révélée grâce à l'émission The Voice, version belge. Donc, voici Estelle sur Autoroute Info.

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5: Et avec vous, Marianne Niotis, on va prendre des nouvelles du trafic perturbé trafic perturbé autour de Grenoble.
6: Sur la route nationale 85 en direction de Gap et de Branston, 3 km de bouchon après l'arrivée par la 480. 20 minutes pour traverser cette difficulté sur la 51 direction Sisteron, bouchon dans la bretelle de sortie 12 pour vif qui remonte sur 2 km sur la voie de droite de la 51. L'autre difficulté principale à Grenoble, c'est la rocade sud chargée dans les deux sens avec 10 minutes supplémentaires pour la traversée.
5: Voilà pour les principales difficultés grenobloises. Vous restez avec nous. On reviendra sur l'ensemble des perturbations du moment dans notre point trafic de 18h. Mais pour le moment, eh bien, c'est le retour de la playlist d'Autoroute Info pour vous accompagner en ce début de soirée. Niels Barclay arrive dans un instant. Ce sera juste après Kiss sur Autoroute Info.

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1: Très bon début de soirée, soyez les bienvenus, il est 18h.
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1: On continue notre route ensemble, le 17-19 qui se poursuit avec les bouchons habituels de fin de journée que vous allez retrouver autour des grandes agglomérations de Rhône-Alpes, comme à Grenoble, Lyon, Chambéry ou encore du côté de Genève. Et pour surveiller tout cela, on retrouve Marianne Niotis. Marianne, on va partir à Grenoble où, je le disais, donc le trafic est dense autour de la capitale des Alpes ce soir.
2: Et les principales difficultés se trouvent au sud de Grenoble, d'abord sur la Nationale 85, direction Gap et Briançon, 3 km de bouchon. Après l'arrivée par la 480, 15 minutes pour passer cette difficulté d'après les données GPS. Plus au sud, sur la 51, direction Sisteron, un trafic saturé dans la bretelle de sortie numéro 12 pour Vif, qui remonte sur la 51 sur la voie de droite, notamment dans le tunnel d'Uriol. Sur la rocade sud, pas d'évolution, trafic toujours dense sur les 10 km de cette rocade, de 5 à 10 minutes supplémentaires pour la traversée d'après les données GPS. Et pour ceux qui quittent Grenoble en direction de Chambéry, sur la 41 sud, trafic dense voire ralenti sur 2 à 3 km après l'arrivée par la rocade sud.
1: Et sans surprise, on retrouve également des perturbations autour de l'agglomération lyonnaise.
2: En commençant par le secteur de Saint-Priest sur la 43, les bretelles de bifurcation vers le contournement est lyonnais sont saturées. Ensuite, sur la rocade est direction Paris ou la 46 sud direction Marseille, 4 à 5 km de bouchons dans chaque sens dès l'arrivée par la 43. Au bout de la 43, avant l'accès au boulevard périphérique lyonnais, 4 km de bouchons après la sortie 4 Bron Aviation.
1: Un trafic dense également dans le prolongement des autoroutes A43 et A41 dans la traversée de Chambéry.
2: Un trafic dense dans la traversée de Chambéry direction Grenoble dès l'arrivée par le péage de Chambéry Nord, même si les temps de parcours restent pas légers. Le trafic peut, il peut y avoir des coups de frein à certains moments.
1: Le trafic est perturbé également du côté du bassin Genevois.
2: Sur la 40 en direction de Chamonix-Bouchon, habituel dans la bretelle sortie 14 d'Annemasse.
1: Voilà donc pour les principales difficultés, pour même les difficultés du moment. Il n'y en a pas d'autres à vous annoncer à cette heure-ci. On va se retrouver dans un instant. On reparlera évidemment de vos conditions de circulation. Dans le prochain quart d'heure, on vous détaillera également les différents types de bornes de recharge pour véhicules électriques disponibles sur les aires d'autoroute. Pour le moment, c'est le retour de la playlist d'Autoroute Info. Voici Tove Lo et Stromae pour vous accompagner sur les prochains kilomètres. Évidemment.

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2: Allez, on repart à Grenoble avec vous, Marianne Yotis, d'où il y a toujours d'ailleurs des difficultés autour de la capitale des Alpes ce soir.
3: Et surtout au sud de Grenoble, sur la Nationale 85, direction Gap et Briançon, 3 km de bouchon, après l'arrivée par la 480, 10 minutes supplémentaires pour traverser cette zone. Et sur la 51, direction Sisteron, un bouchon dans la bretelle de sortie 12 pour Vif, qui remonte sur 2 km sur la 51, y compris dans le tunnel du Ruyol. Les autres difficultés se trouvent sur la rocade sud, bien chargée dans les deux sens, et sur la 41 sud, direction Chambéry, où là aussi le trafic est ralenti.
2: En matière de recharge pour les véhicules électriques, on parle de bornes petite puissance, haute puissance, voire très haute puissance. Bruno Bouvard des autoroutes APRR est au micro de Franck Pellissier.
4: On a des bornes qui commencent à 22 kW. Elles sont plutôt rares puisque pas très adaptées finalement à la mobilité longue distance, plutôt ciblées pour les véhicules hybrides qui veulent faire un petit appoint de recharge. Des bornes à 50 kW. Également, c'est pas non plus la majorité. Par contre, la très grande majorité sont les bornes 150 à 350 kW. Ce qu'il faut peut-être également préciser, c'est que toutes les stations, en fait, sont complètement interopérables, c'est-à-dire qu'elles s'adaptent à l'ensemble des véhicules du marché, donc à l'ensemble des prises, en fait, que l'on peut trouver aujourd'hui sur les véhicules. Le connecteur T2, adapté plutôt aux recharges un petit peu plus lentes et en courant alternatif. Les connecteurs CHAdeMO, beaucoup plus rares aujourd'hui. Et puis, la majorité des véhicules aujourd'hui utilisent le connecteur CCS et on le trouve très largement répandu sur l'ensemble des stations.
2: Bruno Bouvard au micro de Franck Pellissier. On va se retrouver dans un instant, 18h15, pour un nouveau point complet sur vos conditions de circulation, juste après les Red Hot Chili Peppers et Maneskin sur Autoroute.

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1: Un accident vient d'être signalé sur la voie rapide urbaine de Chambéry en direction d'Aix-les-Bains. Deux voitures impliquées au bout de la voie rapide urbaine avant d'accéder au lac du Bourget. Soyez prudents dans ce secteur. Ça se passe au moment où les deux voies deviennent une seule voie, donc vous passez difficilement dans ce secteur.

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1: Avec un nouveau tour d'horizon de vos conditions de circulation, Marianne Yotis, on part tout de suite à Chambéry où un accident s'est produit.
2: Sur la voie rapide urbaine de Chambéry, direction Aix-les-Bains, un accident s'est produit au niveau de l'aéroport de Vauglan, au moment où les deux voies deviennent une seule voie de circulation. Conséquence, ça passe difficilement dans ce secteur et un bouchon s'est formé.
1: Des obstacles en Haute-Savoie.
2: Une poubelle dans une bretelle de bifurcation de l'A410 qui mène à l'A40 direction Lyon et Paris. Poubelle qui se trouve dans cette bretelle qui rejoint l'A40.
1: D'ailleurs, en Haute-Savoie, il y a des bouchons toujours d'actualité, des bouchons habituels de fin de journée.
2: Il concerne le bassin Genevois sur la 40 direction Chamonix et la bretelle sortie 14 pour Annemasse qui est saturée.
1: Des bouchons également habituels autour de Grenoble.
2: Et notamment au sud de Grenoble sur la nationale 85 direction Gap et Branson, 2 km de bouchons après l'arrivée par la 480, 5 à 10 minutes supplémentaires pour passer ce secteur. Sur la 51 direction de Sisteron, un bouchon dans la bretelle sortie 12 pour Vif qui remonte sur la voie de droite sur 1 à 2 km, y compris dans le tunnel du Ruyol. Sur la rocade sud, un trafic toujours chargé dans les deux sens de circulation. 5 minutes supplémentaires pour la traversée, que ce soit direction Lyon ou Chambéry. Et pour ceux d'ailleurs qui vont en direction de Chambéry, sur la 41 sud, dès l'arrivée par la rocade sud, il faut compter 1 à 2 km de trafic dense.
1: Des perturbations à prévoir également du côté de l'agglomération lyonnaise.
2: Au bout de la 43, dans le secteur de Saint-Priest, il y a un bouchon dans les bretelles qui permettent de rejoindre le contournement est lyonnais. D'ailleurs, sur le contournement est lyonnais, que ce soit la rocade est direction Paris ou la 48 sud direction Marseille, trafic dense voire ralenti sur 4 à 5 km. Au bout de la 43, avant l'accès au boulevard périphérique lyonnais, 2 à 3 km de bouchon après la sortie 4 Bron Aviation.
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1: Les sociétés d'autoroutes reportent-elles des travaux en période de fort trafic, comme lors des départs et retours de vacances? Eh bien, vous restez avec nous, le vrai faux d'Autoroute Info à retrouver dans un instant et on répondra évidemment à cette question. L'information trafic de retour dans moins de 5 minutes après Shakira et Burna Boy, Die Die sur Autoroute Info.

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3: Allez, on va s'intéresser à cet accident qui s'est produit dans la traversée de Chambéry, Marianne Yotis.
4: Sur la voie rapide urbaine en direction d'Aix-les-Bains, un accident implique deux voitures sur les voies, juste dans le secteur de l'aéroport de Savoie-Mont-Blanc. Et ça se passe au moment où les deux voies de circulation deviennent une seule voie. Conséquence, le trafic est difficile dans ce secteur et un bouchon s'est formé.
3: Corentin Rouleau et Géraldine Millat répondent à présent aux questions que vous vous posez peut-être concernant les travaux sur l'autoroute.
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5: Vrai ou faux, les concessionnaires d'autoroute ne limitent pas les gros travaux en période de fort trafic, comme à l'occasion des départs et des retours de vacances.
6: C'est faux. Le but, c'est que vous puissiez toujours circuler sans retard significatif sur vos trajets. Alors, pour éviter autant que faire se peut ce genre de désagrément, les prévisions de trafic sont analysées et de ce constat, les plannings travaux sont établis. Généralement, avant les week-ends annoncés chargés, les balisages sont retirés dès le vendredi midi et remis en place seulement le lundi matin.
5: Cela dit, parfois, malheureusement, il peut y avoir des impondérables de la vie quotidienne.
6: C'est vrai, à l'été 2025, à la suite d'un poids lourd qui a pris feu dans un tunnel, celui du Vuache, en Haute-Savoie, sur l'A40, l'axe Mâcon-Chamonix, un balisage contraignant a été nécessaire, occasionnant de fortes perturbations dans les deux sens.
5: Le vrai faux d'Autoroute Info, ce sont vos questions, nos réponses, à retrouver sur autoroute-info.fr.
3: Pour nous poser vos questions, n'hésitez pas à nous retrouver sur les réseaux sociaux, Facebook, Instagram. Vous pouvez également y retrouver toute une série de conseils qui pourront vous servir avant de prendre la route et pour bien préparer votre prochain voyage avec nous. 18h30, on se retrouve pour un nouveau point complet sur vos conditions de circulation juste après Téléphone et The Calling sur Autoroute Info.

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1: Et merci d'avoir choisi Autoroute Info pour vous accompagner sur la route ce soir. On continue de vous accompagner et de vous tenir informé de l'évolution de vos conditions de circulation. Avec vous, Marianne Niotis, on va directement prendre la direction de Chambéry, où des perturbations sont à craindre dans la traversée de la ville.
2: En direction d'Aix-les-Bains, un accident s'est produit dans le secteur de Vauglans, au moment où les deux voies de circulation deviennent une voie. Conséquence, le trafic est compliqué dans ce secteur et un bouchon s'est formé.
1: Des obstacles à signaler sur la 40.
2: Dans la bretelle de bifurcation de la 40 en direction de Paris qui mène à la 410 direction Annecy, il y a des objets signalés dans les voies. Il pourrait y avoir aussi des objets dans l'autre sens pour dans la bretelle de la 410 vers la 40 en direction de Lyon et de Paris.
1: Des obstacles d'ailleurs, des bouchons à signaler également dans le bassin Genevois.
2: Sur la 40 direction Chamonix, c'est la bretelle de sortie 14 pour Annemasse qui est saturée.
1: D'autres perturbations cette fois-ci autour de Grenoble, les bouchons habituels de fin de journée.
2: Au sud de Grenoble, sur la nationale 85 en direction de Gap et de Brançon, à 2 km de bouchon après l'arrivée par la 480. Sur la 51 direction Sisteron, un trafic saturé dans la bretelle de sortie 12 pour Vif avec un bouchon qui remonte sur 2 km sur voie de droite, y compris dans le tunnel du Ruyol. Légère amélioration sur la Roquette Sud, même si le trafic reste dense dans les deux sens de circulation. Et pour ceux qui quittent Grenoble sur la 41 Sud en direction de Chambéry, un trafic encore dense après l'arrivée par la Roquette Sud.
1: Des difficultés, il y en a également autour de Lyon.
2: Sur la 43 dans le secteur de Saint-Priest, les bretelles de bifurcation vers le contournement est lyonnais sont saturées. Ensuite, sur la Rocade Est direction Paris ou la 46 Sud direction Marseille, 3-4 km de trafic dense voire ralenti dès l'arrivée par la 43.
1: Voilà pour les difficultés de cette fin de soirée. On va retrouver, vous l'aurez compris, les bouchons habituels de fin de journée autour des grandes agglomérations de Rhône-Alpes. L'essentiel de l'actualité de ce mardi 22 septembre, on retrouve les titres de France Info.
3: Il est 18h23 avec ces nouvelles annonces donc du gouvernement face à la hausse des prix des carburants.
4: L'aide aux grands rouleurs va être prolongée jusqu'à la fin de l'année. Le nombre de bénéficiaires potentiels va être élargi à 5,5 millions de personnes. Les aides à domicile seront éligibles sous condition. Le gouvernement chiffre le coût des mesures annoncées ce soir à 450 millions d'euros. Donald Trump à la tribune des Nations Unies. Tout à l'heure, le président des États-Unis déclare qu'il doit décider entre anéantir l'Iran ou passer un accord avec le pays. Téhéran, de son côté, affirme avoir durci ses conditions pour mettre fin à la guerre. Plus de 2 tonnes de cocaïne saisies dans un voilier au large de l'Espagne la semaine dernière, opération menée par les douanes françaises et espagnoles. Les 4 membres d'équipage ont été interpellés à bord. 2 autres suspects ont été identifiés en Espagne. L'un a été arrêté, l'autre est en fuite. Et puis on vient de l'apprendre, Kylian Mbappé ne participera pas à la séance d'entraînement de l'équipe de France de foot ce soir. Le capitaine des Bleus souffre d'un syndrome grippal alors que la France affronte la Turquie vendredi en Ligue des Nations.
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1: Et ce 24 heures sur 24, 7 jours sur 7, on est là évidemment à tout moment pour vous accompagner sur la route et même depuis chez vous hein, pour pouvoir écouter l'information trafic en temps réel. Il suffit de télécharger l'application gratuite d'Autoroute Info. Dans un instant, on va se retrouver avec un sujet qui devrait vous intéresser, surtout en ce moment où les prix à la pompe sont au plus haut. Nos astuces pour économiser du carburant, eh bien... C'est dans moins de 5 minutes. L'information trafic, évidemment, de retour dans un instant. Mais pour le moment, en cette fin de journée, eh bien, on va se faire plaisir après une longue journée de travail. Le retour de la playlist d'Autoroute Info. Voici Tame Impala et Jenny pour vous accompagner sur les prochains kilomètres. Vous écoutez Autoroute Info le 17-19 d'Autoroute Info. Il est 18h34. Très bonne soirée à vous. Bonne route, bon voyage.
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2: Prudence sur la 43 en direction de l'Italie et d'Albertville. Il y a du gasoil dans la bretelle de sortie numéro 22 pour Montmélian.

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2: Marianne Yotis, vous nous annoncez une chaussée glissante en Savoie.
3: Sur la 43 en direction de l'Italie et de Greux et d'Albertville, il y a des traces de gasoil dans la bretelle de sortie numéro 22 pour Montmélian.
2: Attention donc à l'approche de ce secteur et puis des obstacles également à rappeler, à signaler en tout cas en Haute-Savoie.
3: Sur la 440 en direction de Lyon et de Paris, des obstacles signalés dans la bretelle de bifurcation qui permet de rejoindre la 410.
2: Et depuis quelques semaines, cela ne vous aura pas échappé, mais chaque litre de carburant économisé compte. Elliot Monod vous explique comment consommer moins de carburant lors de vos trajets.
4: Quelques gestes simples peuvent effectivement alléger le montant de la facture. D'abord, avant de partir, vérifiez vos pneus. Une pression trop basse peut augmenter la consommation de carburant de 5 à 10%. Côté chargement, des bagages en trop, ce sont des litres en moins dans le réservoir. Et si vous avez un coffre de toit vide, retirez-le. Il peut faire grimper la conso jusqu'à 15% à haute vitesse. Ensuite, et pendant votre trajet, adoptez l'éco-conduite. Gardez une vitesse stable, anticipez les freinages et évitez bien sûr les accélérations trop brusques. Enfin, pour faire des économies, pensez au covoiturage. Un trajet partagé, c'est 50% d'économie sur le carburant par personne. En résumé, contrôler son véhicule et adopter certains comportements, ça peut faire une vraie différence.
2: Elliot Monod, on va se retrouver dans un instant, 18h45, le prochain point complet sur vos conditions de circulation. Vous restez avec nous sur Autoroute Info. De Police arrive dans un instant, ce sera juste après Benson Boone.
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1: Sur la 41 nord en direction de Chambéry, un véhicule en panne sur bande d'arrêt d'urgence juste après la douane franco-suisse de Bardonnay.
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1: Sur la 43 en direction de Chambéry, il y a un véhicule en panne dans la bretelle de bifurcation vers la 432.

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1: Une voiture en panne potentiellement gênante, ça se passe à la sortie de Lyon, Marianne Yotis.
2: Sur la 43 en direction de Chambéry, une voiture en panne dans la bretelle de bifurcation vers la 432.
1: Attention donc au moment d'emprunter cette bretelle. Une autre bretelle peut poser problème, toujours sur la 43. Une chaussée glissante signalée.
2: Il y a du gasoil répandu dans la bretelle de sortie numéro 22 pour Montmélian sur la 43, direction Chambéry-Walberville.
1: On retrouve les bouchons habituels de fin de journée, notamment du côté de Grenoble.
2: Et les dernières difficultés se trouvent au sud de Grenoble sur la Nationale 85, direction Gap et Brançon, kilomètre de bouchons après l'arrivée par la 480. Ensuite, sur la 51, direction de Sisteron, bouchon dans la bretelle de sortie 12 pour Vif.
1: Quelques difficultés également à Lyon.
2: Dans le secteur de Saint-Priest, sur la 43, les bretelles de bifurcation vers le contournement est lyonnais sont toujours saturées. Ensuite, sur la 46 sud, direction Marseille, 4 à 5 km de ralentissement dès l'arrivée par la 43.
1: Et vous pouvez noter que cette nuit, le tunnel du Mont-Blanc, comme toutes les nuits de cette semaine, sera fermé dans les deux sens de circulation entre la France et l'Italie, dans le secteur de Chamonix. Donc, fermeture de ce tunnel du Mont-Blanc de 22h à 6h demain matin. On parlait de bouchons à Grenoble, et bien les autoroutes A48 et A480 seront fermées cette nuit également de 21h à 5h en direction de Lyon, entre la bifurcation avec la Roquette Sud et la sortie numéro 14 de Saint-Égard. Grève.
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1: 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Moi, je vous donne rendez-vous dans 5 minutes. On reparlera de vos conditions de circulation dans un instant. Ce sera juste après celui qui fait son grand retour. Et on est ravis de le retrouver. Aussi James Blunt sur Autoroute Info.
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4: Avec vous, Marianne Niotis, on va prendre la direction de la région lyonnaise où une voiture est en panne et elle peut être gênante.
5: Sur la 43 en direction de Chambéry, une voiture en panne dans la bretelle de bifurcation qui permet de rejoindre la 432 direction l'aéroport de Saint-Exupéry.
4: Une autre bretelle et une autre difficulté, cette fois-ci on est en Savoie.
5: Du gasoil répandu dans la bretelle de sortie numéro 22 pour Montmélian sur la 43 direction Albertville ou l'Italie.
4: Voilà donc cette bretelle qui peut être un petit peu glissante, attention au moment de l'emprunter. Le prochain point complet sur vos conditions de circulation, ce sera à 19h. Vous restez avec nous sur Autoroute Info. La playlist d'Autoroute Info pour vous accompagner. Louise Attaque dans un instant, ce sera juste après Chris Cap.

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1: Bonne soirée à tous, bonne route, il est 19h.
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1: Et je vous accompagne pour cette soirée pour vous parler de vos conditions de circulation. En dehors des bouchons, encore d'actualité, il y a une voiture en panne sur la 43 en direction de Chambéry. Voiture arrêtée dans la bretelle de bifurcation vers la 432 direction l'aéroport de Saint-Exupéry. Les équipes de sécurité sont sur place. Une autre bretelle de sortie qui peut poser problème, toujours sur la 43, cette fois-ci direction Albertville et l'Italie. La chaussée est signalée glissante dans la bretelle de sortie 22 pour Montmélian. Il y aurait des traces de gasoil signalé dans cette bretelle de sortie. On part avec vous au sud de Grenoble sur la route nationale 85 direction Cap-Brançon. Toujours un trafic dense sur 1 à 2 km. Et puis pour ceux qui sont sur la 51 direction Sisteron, un bouchon dans la bretelle de sortie numéro 12 pour Vif. Du côté de la région lyonnaise, si vous êtes sur la 43 dans le secteur de Saint-Priest, les bretelles de bifurcation vers le contournement est lyonnais sont saturées. Ensuite, sur la 46 sud direction Marseille, 3-4 km de bouchon après l'arrivée par la 43. Après l'information trafic, on s'intéresse à l'actualité en France et dans le monde avec les titres de France Info.
2: Le gouvernement élargit l'aide aux grands rouleurs face à la hausse des prix à la pompe.
3: L'aide qui va être prolongée jusqu'à la fin de cette année. Le nombre de bénéficiaires potentiels va lui être élargi à 5,5 millions de personnes. Jusque-là, 3 millions étaient éligibles. Concernant les entreprises, le plafond de la prime carburant versée volontairement par certaines entreprises va lui passer de 600 à 1000 euros. Des aides qui représentent 450 millions d'euros d'après le chiffrage du gouvernement. Jean-Pierre Farandou, le ministre du Travail, affirme lui sur France Info qu'il n'y aura pas d'impôt en plus pour financer ces nouvelles aides du gouvernement. Sur X, Sébastien Lecornu affirme que ces mesures suivent un cap pour sécuriser les approvisionnements et soutenir les foyers les plus exposés à la flambée des prix des carburants. Fin de citation. Côté tarif, justement, le prix du gazole s'établissait ce mardi à 2,41 euros le litre en moyenne en France, 2,17 euros pour le sans-plomb 95. Kylian Mbappé est grippé. Le capitaine de l'équipe de France de football était absent de la séance d'entraînement des Bleus ce mardi à Clairefontaine. On ne sait pas jusqu'à quand il sera indisponible, alors que l'équipe de France affronte la Turquie vendredi. Premier match pour Zinedine Zidane en tant que sélectionneur.
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1: Pour les prochaines minutes, on fait la route avec Temper City sur Autoroute Info, un trio originaire de Los Angeles qui a buzzé sur les réseaux sociaux car beaucoup ont pensé au début qu'il s'agissait d'une intelligence artificielle avant de devenir un phénomène sur TikTok. On les écoute tout de suite sur Autoroute Info. Bonne route à vous.

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3: Nouvelle perturbation signalée du côté de la Haute-Savoie sur la route nationale 205 en direction de Genève. Après la sortie 23 pour le Châtelard, un bouchon s'est formé sur 500 mètres en raison du passage d'un convoi exceptionnel. D'autres difficultés encore en cours en région lyonnaise, j'y reviendrai dans les prochaines minutes. En attendant, pour les prochains kilomètres, on fait la route avec la SketchUp dans quelques minutes et tout de suite Christophe Maé.

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1: 19h et bientôt 15 minutes. Merci de faire la route dans notre compagnie. Avant de parler bouchons, je vais rappeler ce véhicule en panne sur la 43 direction Chambéry. Voiture arrêtée dans la bretelle de bifurcation vers la 432 en direction de l'aéroport de Saint-Exupéry. Les équipes de sécurité sont sur place. On reste du côté de la région lyonnaise sur la 43 dans le secteur de Saint-Priest. Un trafic dense dans les bretelles de bifurcation vers le contournement est lyonnais. En dehors de ces bouchons habituels, il y a une nouvelle perturbation signalée du côté de la 40 de la route nationale 205 en direction de Genève. Un kilomètre de difficulté après la sortie 23 pour Le Châtelain en raison du passage d'un convoi exceptionnel.
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1: À suivre, une plongée au cœur d'un PC autoroutier avec un opérateur qui décrira les outils à sa disposition pour assurer la gestion des tunnels. Après, bien sûr, la musique avec le phénomène du moment aux États-Unis. Elle vient d'enchaîner une 22e semaine en tête du classement Billboard Hot 100, ce qui lui permet d'égaler Mariah Carey et son fameux All I Want for Christmas is You. Bien sûr, on ne va pas vous chanter une chanson de Noël pour les prochaines minutes, c'est un petit peu trop tôt pour ça. Mais on écoute une chanteuse qui est maintenant tout aussi populaire aux États-Unis, Ella Langley.

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1: Sur la 43 en direction de Chambéry, la voiture toujours en panne dans la bretelle de bifurcation vers la 432 direction l'aéroport de Saint-Exupéry. Voiture arrêtée sur le côté droit de cette bretelle. Les équipes de sécurité sont sur place. La sécurité dans les tunnels autoroutiers demande une attention particulière. Les opérateurs des postes de commandement y sont formés soigneusement. Présentation de leur travail avec Lionel Favre, technicien sécurité trafic sur l'A40. Un reportage d'Olivier Noël.
2: L'autoroute A40 entre Saint-Martin et Bellegarde, nous appelons cette section la zone sensible. C'est-à-dire qu'on a des procédures particulières en cas d'événement sur cette zone.
3: Avec donc des outils spécifiques pour les opérateurs du poste de commandement. Comme cet écran avec le schéma détaillé des tunnels, ses portes de secours, ses téléphones et ses extincteurs.
2: Il s'agit là du synoptique de la gestion technique centralisée. C'est une vue d'ensemble de tous les équipements qui permet à l'opérateur, en un coup d'œil, de détecter une ouverture de porte, un décroché extincteur, un appel SOS... Surtout de localiser précisément l'endroit où le client sera.
4: Et ça permet de voir où il faut intervenir.
2: Voilà, directement, ce sont des capteurs qui lui remontent une alarme. Et ensuite, grâce à la vidéo, il peut regarder et analyser la situation.
4: Alors ici, je vois un écran avec plein de couleurs différentes. Ça clignote, qu'est-ce que c'est?
2: Donc oui, l'opérateur a ce qu'on appelle une détection automatique d'incident. Ce sont donc tout un réseau de caméras tunnels qui vont détecter automatiquement des situations anormales en tunnel. Ça peut être un véhicule qui va s'arrêter sur une voie, un objet sur la chaussée, un piéton qui se promène. On peut détecter un accident, on peut détecter de la fumée. Donc c'est un outil précieux pour l'opérateur.
4: Si ça arrive, qu'est-ce qui se passe? Il y a un signal sonore lumineux?
2: Oui, voilà, on a un signal sonore. Et donc la caméra concernée est projetée sur un autre écran, en plus grand. Directement, l'opérateur, en un coup d'œil, visionne l'alarme et pourra ensuite agir sur sa gestion technique centralisée, couper en quelques secondes une voie de circulation ou même complètement un tunnel grâce à des barrières type SNCF. Et donc il a aussi accès à toutes les fonctionnalités du tunnel, la ventilation, l'éclairage, l'accès au groupe électrogène. Il peut vérifier que tous les équipements sont opérationnels 24 heures sur 24.
4: Ça demande une sacrée formation ça, parce que c'est quand même une responsabilité aussi.
2: Oui, la formation opérateur tunnel est vraiment spécifique et quand même très très longue. Il faut environ un an pour être à peu près opérationnel et serein dans son poste.
3: Un travail qui se fait en lien étroit avec les cadres d'astreinte, les patrouilleurs, les pompiers et la gendarmerie.

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1: Bonne route et bonne soirée à vous qui nous écoutez sur Autoroute Info. Pas de difficultés majeures à vous annoncer pour le moment. Le trafic est fluide et les conditions de circulation sont bonnes. Je rappelle par contre ce bouchon qui s'est formé sur la route nationale 205 en direction de Genève. Pour vous qui revenez de Chamonix ou de l'Italie, 1,5 km de bouchon après la sortie numéro 25 pour Serveuse en raison du passage d'un convoi exceptionnel. Ensuite, on fait un détour par la rédaction de France Info.
2: L'info en une minute à 19h22 avec le Premier ministre qui assure le service après-vente des nouvelles mesures annoncées par son gouvernement.
3: Pour Sébastien Lecornu, elles suivent un cap pour sécuriser les approvisionnements en carburant et soutenir les plus exposés à la flambée des prix. Jean-Pierre Farandou, le ministre du Travail, affirme lui sur France Info qu'il n'y aura pas d'impôt pour financer ces nouvelles mesures chiffrées à 450 millions d'euros. La principale annonce, c'est la prolongation jusqu'à la fin de l'année de l'aide de 100 euros aux grands rouleurs. Elle est aussi élargie. Le nombre de bénéficiaires potentiels va passer à 5,5 millions de personnes. Le plafond de la prime carburant, lui, va être relevé de 600 à 1000 euros. Dans une demi-heure, Emmanuel Macron doit prononcer son dernier discours à la tribune des Nations Unies. C'est à suivre sur France Info. Donald Trump, lui, s'est exprimé cet après-midi devant l'Assemblée Générale de l'ONU pour dire notamment qu'il doit décider entre anéantir l'Iran ou passer un accord avec le pays. Et puis ça passe pour l'équipe de France masculine de volley. Les Bleus qualifiés pour les demi-finales de l'Euro après leur victoire en 3-7 face à la Roumanie tout à l'heure. Ils affronteront vendredi l'Italie ou la Finlande.
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1: On poursuit la route tout de suite avec Jung Lee sur Autoroute Info. Bonne route à vous.

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3: Sur la route nationale 205, pour vous qui revenez de Chamonix et de l'Italie, il y a toujours 2 km de bouchons après la sortie 25 pour Servoz en raison du passage d'un convoi exceptionnel. Je reviens dans les prochaines minutes. En attendant, on poursuit la route avec Statu Quo.

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1: Bonne soirée à tous, bonne route. Et à cette heure-ci, il reste une difficulté à vous rappeler du côté de la Haute-Savoie sur la route nationale 205. Si vous revenez de l'Italie ou de Chamonix, il y a 2 km de bouchon après la sortie 25 pour Servoz en raison du passage d'un convoi exceptionnel dans la descente des Aigras. Donc pour le moment, prenez votre mal en patience si vous êtes dans ce secteur et bon courage à vous. Pas d'autres bouchons ou ralentissements à vous signaler du côté de la région Rhône-Alpes, tout se passe bien, le trafic est fluide et les conditions de circulation sont bonnes. Et bientôt 45 minutes, c'est l'occasion de faire le point sur les travaux qui sont prévus pour cette soirée avec des fermetures annoncées. D'abord en Haute-Savoie, le tunnel du Mont-Blanc sera totalement fermé de 22h à 6h pour permettre la réalisation de travaux de maintenance. En région grenobloise, la 480 et la 48 seront fermées de 21h à 5h en direction de Lyon, entre la bifurcation avec la Rocade Sud et la sortie numéro 14 de Sainte-Égrève. Toujours en région grenobloise, la Rocade Sud sera fermée de 21h à 6h entre la sortie 7 et Chirol Centre et la bifurcation avec la 480 direction Lyon et Sisteron, et entre la bifurcation avec la 480 et l'entrée 8 et Chirol Ouest en direction de Chambéry.
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1: Dans les prochaines minutes, nous partirons à la découverte d'Autun en Saône-et-Loire après la musique avec celui qui a fait son grand retour cette année avec un nouvel album sorti en février dernier. On écoute Bruno Mars, un extrait de son nouvel album The Romantique.

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4: Sur la route nationale 205 en direction de Genève, trafic dense encore sur 2 km après la sortie 25 pour Servoz. On s'arrête à Autun à présent pour découvrir cette ville de Saône-et-Loire. Jérémy Esclavard a interrogé Thibaut Breuillet, directeur de l'Office du tourisme du Grand Autunois Morvan.
5: On a une chance inouïe à Autun, c'est de pouvoir rayonner entre le Morvan et les côtes du Couchois qui sont le premier vignoble accessible et bénéficier de toutes les voies vertes que le département de Saône-et-Loire propose, des kilomètres et des kilomètres de voies vertes accessibles à tous.
6: Et sur ces voies vertes, lorsqu'on les emprunte, qu'est-ce qu'on peut voir comme site touristique?
5: On peut surtout découvrir le patrimoine gallo-romain de la cité d'Autun, 2000 ans d'histoire, mais également son grand patrimoine médiéval et sa cathédrale Saint-Lazare.
6: À Autun, il n'y a pas que la cathédrale Saint-Lazare à voir, il y a encore de nombreux autres monuments.
5: Et oui, notamment la pyramide de Coire, qui est une stèle funéraire gallo-romaine, qui est un vrai questionnement pour tous et qui marque les gens au même titre que le temple de Janus et que les grandes portes qui viennent compléter ce magnifique théâtre gallo-romain daté du 1er siècle de notre ère.
6: Et quand on reste plusieurs jours à Autun et quand on veut rayonner un petit peu dans les environs, qu'est-ce qu'on peut voir à une demi-heure, une heure à la ronde?
5: Vous pourrez bien sûr profiter du parc du Morvan avec Bibracte, qui est le grand site de France à proximité, et finir bien sûr avec le temple bouddhiste, les rochers du carnaval du et enchaîner après sur la partie est de notre territoire avec le château de Sully, le château de Couches, les différents châteaux et bien sûr le grand vignoble des Côtes du Couchois qui viendront agrémenter votre séjour.
6: Toutes ces visites, tout ce tourisme, ça donne faim. On est installé dans la salle des mariages de l'hôtel de ville, juste à côté du marché. Tout à l'heure, les fenêtres étaient ouvertes, on sentait l'odeur de la nourriture et justement, quand on est à Autun et dans le secteur, qu'est-ce qu'il y a comme plat un petit peu typique de la région?
5: Parlons déjà de la viande de bœuf de Charolais. On est quand même terre de Charolais, mais on va plus se concentrer sur une spécialité qui est le crapiot morvandio, un plat assez typique du Morvan, qui est une grosse crêpe avec des pommes de terre, de la crème fraîche, du jambon du Morvan. Et j'aimerais compléter ça avec une petite sucrerie, une noisette du Morvan.
6: Pour goûter toutes ces spécialités et découvrir Autun, il faut se rendre en Saône-et-Loire, aux portes du Morvan. La ville est accessible depuis l'autoroute A6 via les diffuseurs de Pouilly-en-Aussois, de Beaune ou encore de Châlons-Sud.

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1: Bonne route à tous, bonne soirée, il est 20h.
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1: Et un trafic très calme du côté de la région Rhône-Alpes, pas de bouchons ou de ralentissements à vous signaler pour le moment. Le trafic est fluide et les conditions de circulation sont bonnes. On s'intéresse tout de suite à l'actualité en français dans le monde avec les titres de France Info. Et il y a un petit souci avec les titres de France Info, on va donc repartir en musique avec Teddy Swims.

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2: Tout se passe bien du côté de la région Rhône-Alpes. Pas de bouchons ou de ralentissements à vous signaler. Le trafic est fluide et les conditions de circulation sont bonnes.
3: On en écoute Calogero tout de suite sur Autoroute Info. Bonne route à vous.

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1: Bonne route et bonne soirée à vous qui nous écoutez sur Autoroute Info. Pas d'événement majeur et pas d'incident à vous signaler du côté de la région Rhône-Alpes. Tout se passe bien, le trafic est fluide et les conditions de circulation sont bonnes. Vous pouvez trouver par contre sur votre trajet des véhicules en panne à proximité des voies, par exemple sur la 43 direction Lyon, au kilomètre 80, donc juste après le tunnel de l'Épine situé après le péage de Chambéry Nord. Il y a une voiture arrêtée sur la bande d'arrêt d'urgence.
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1: Dans quelques minutes, nous verrons comment rester zen au volant et nous avons une petite astuce, c'est d'écouter de la musique et de se détendre pour pouvoir aborder sereinement la route. D'ailleurs, on vous propose un petit peu de musique pour les prochaines minutes avec Sound of Legend.

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1: Sur la 43 en direction de Lyon, il y a toujours un véhicule en panne sur bande d'arrêt d'urgence au kilomètre 80, donc juste après le tunnel de l'Épine situé après le péage de Chambéry-Nord.

0: Notre humeur influence notre manière de conduire. Alors comment apprendre à gérer son stress au volant ? Éclairage avec Basile Voisin.
1: Pour bien conduire en sécurité, il faut être détendu, serein et concentré. Pas facile tous les jours avec les tracas du quotidien. Prendre le volant pour aller au travail semble anodin, pourtant ça ne l'est jamais vraiment. Explication avec Jean-Marc Bellet, docteur en psychologie et expert du comportement sur la route.
2: Le véhicule à conduire est généralement assez difficile, c'est pas aussi simple que l'on dit, d'appuyer sur un bouton démarrage et on y va. Non, dans la conduite automobile, on a ce stress qui est là. Le problème, c'est que les gens, les conducteurs ne savent pas gérer leur stress. Alors ça se traduit par des choses donc contre nature sur la route.
1: Et justement, ce stress peut faire des ravages sur la route quand il devient incontrôlable.
2: Quand on conduit sous l'état de stress, eh bien, on n'analyse pas correctement toutes les situations routières. Et là où il faudrait, par exemple, freiner dans un virage, eh bien non, on reste à la même vitesse, on zappe finalement cette difficulté du parcours. On a des critères de jugement qui sont donc faussés du fait du stress qui perturbe un peu tout ce qui se passe dans le système cognitif.
1: Le stress au volant altère le jugement et peut même conduire à de l'agressivité et à des situations de tension sur la route. Le premier pas pour y faire face, c'est déjà de s'en rendre compte.
2: Mais l'exercice qui est valable pour toutes les situations, c'est avant tout la respiration abdominale. Tout de suite, donc, je fais cette respiration abdominale et je peux le faire tout en conduisant le véhicule. On regarde droit devant et ensuite on fait une respiration forcée. J'inspire, je prends un temps de repos, une ou deux secondes, et ensuite j'expire. Et dans ces cas-là, ça permet de rétablir donc tout le fonctionnement du corps et d'abaisser vraiment le niveau de stress. Donc la respiration abdominale à faire dans tous les cas, chaque fois qu'une difficulté se présente sur le parcours, quelle que soit la difficulté.
1: Pratiquer la conduite n'est pas une activité à prendre à la légère. Notre état psychologique est un facteur déterminant au volant, au même titre que la fatigue ou la météo par exemple.

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1: Bonne soirée, bonne route à vous qui nous écoutez sur Autoroute Info. Il peut y avoir des ralentissements en raison des mises en place de fermetures nocturnes. C'est par exemple le cas sur la 49 en direction de Valence, un trafic ralenti après le péage de Chatuzange. Sur la 43 direction Lyon, trafic qui peut être ralenti aussi dans la montée qui mène au tunnel de l'Épine après le péage de Chambéry Nord, tunnel où il va y avoir des travaux cette soirée. Donc conséquence, pour le moment, le trafic est ralenti. Dans l'autre sens, sur la 43 direction Chambéry, un poids lourd est en panne sur la bande d'arrêt d'urgence au kilomètre 6. Donc après la sortie numéro 4 pour Rouen Aviation et dans le secteur du contournement est lyonnais. Bonsoir, maintenant du côté de Los Angeles avec le groupe de filles Cat's Eye, tout de suite sur Autoroute Info. Bonne route à vous.

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1: Sur la 43 direction Chambéry, un camion arrêté sur la bande d'arrêt d'urgence, kilomètre 6, c'est-à-dire dans le secteur de la bifurcation avec le contournement est lyonnais. J'y reviens dans les prochaines minutes. En attendant, on poursuit la route avec Phil Collins.

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1: Un incident majeur à vous annoncer sur l'ensemble des autoroutes sur lesquelles vous roulez, même si vous trouvez un trafic ralenti sur la 43 en direction de Lyon. Trafic ralenti sur un 2 km dans la montée qui mène au tunnel de l'Épine après le péage de Chambéry Nord, là où un balisage est en train d'être mis en place en raison de travaux prévus pour cette nuit. Partout ailleurs, pas d'autres difficultés à vous signaler. Le trafic est fluide et vous roulez dans de bonnes conditions. Et puisque je vous parlais de travaux, c'est l'occasion de parler des fermetures nocturnes prévues pour toute la nuit. Par exemple, dans le département de la Drôme, des travaux de réfection de la chaussée vont nécessiter la fermeture de l'A49 en direction de Valence de 20h30 à 6h entre la sortie 7 Romans et la sortie 5 Alixan sur la nationale 532, sortie 7 obligatoire. En Isère, en région grenobloise, la 480 et la 48 seront fermées de 21h à 5h en direction de Lyon entre la bifurcation avec la Rocade Sud et la sortie 14 Saint-Égrève. En région grenobloise également, en raison de travaux de maintenance dans la tranchée couverte, la route nationale 87 sera fermée de 21h à 6h entre la sortie 7 et Échirolles Centre et la bifurcation avec la 480 en direction de Lyon et de Sisteron et entre la bifurcation avec la 480 et la sortie et l'entrée 8 Échirolles Ouest en direction de Chambéry. Concernant la 41 Sud, fermeture de la sortie Crolles-Brignou 24B dans le sens Grenoble-Chambéry de 21h à 6h. Dernière fermeture à rappeler, elle concerne la Haute-Savoie. Le tunnel du Mont-Blanc sera totalement fermé de 22h à 6h pour permettre la réalisation de travaux de maintenance.
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1: Je reste avec vous pour vous accompagner sur votre trajet et je reviendrai sur vos conditions de circulation à 21h. En attendant, on poursuit la route en musique avec Julien Lieb sur Autoroute Info. Bonne route et bonne soirée à tous.

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1: Bonne soirée, bonne route à tous, il est 21h.
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1: Et je rappelle ce vœu poids lourd qui est en train d'être escorté à faible allure, très faible allure d'ailleurs, sur la voie de droite de l'A6 en direction de Lyon au kilomètre 277. Donc après la bifurcation avec l'A38 LR de Chaignot, la voie de droite est neutralisée puisque ce poids lourd va rouler à très faible allure jusqu'à la prochaine aire de service. Donc pour le moment, faites attention et serrez bien sur la gauche lorsque vous passez dans ce secteur. On reste sur l'A6 en direction de Lyon, un poids lourd arrêté sur bande d'arrêt d'urgence au kilomètre 384, c'est-à-dire après la sortie 27 Tournu et l'aire de Mâcon-Saint-Albin. Dans le département de la Saône-et-Loire, si vous êtes sur l'A79 en direction de Mâcon et de Chalon-sur-Saône, il y a un véhicule arrêté sur bande d'arrêt d'urgence au kilomètre 90. Donc après la sortie 24 d'Iguan-Ouest, une voiture qui a crevé des pneus qui se trouve sur la bande d'arrêt d'urgence. La bande d'arrêt d'urgence va être neutralisée, peut-être également la voie de droite. Côté trafic, il y a peut-être des ralentissements qui sont en train de se former en raison de fermetures nocturnes, par exemple du côté de la 480 en direction de Lyon, ralentissement sur 2 km après la sortie numéro 9 pour clé en raison de fermeture de cette autoroute. Pour les prochains kilomètres, on fait la route avec Angèle et le duo de DJ français Justice tout de suite sur Autoroute Info.

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1: Nouvelle information concernant la 40 en direction de Chamonix, un véhicule en panne sur la bande d'arrêt d'urgence au kilomètre 85, c'est-à-dire après la sortie numéro 11 pour Frangy. Sur la 6 en direction de Lyon, un poids lourd en train d'être escorté à très faible allure sur la bande d'arrêt d'urgence et la voie de droite au kilomètre 277, c'est-à-dire après la bifurcation avec la 38 et l'aire de Chéniaud. Attention donc, un poids lourd qui va rouler à très faible allure sur la voie de droite. J'y reviens dans les prochaines minutes. En attendant, on écoute Anastasia.

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1: Sur l'A6 en direction de Lyon, un poids lourd toujours en train d'être escorté à faible allure sur la bande d'arrêt d'urgence et la voie de droite, kilomètre 277, c'est-à-dire après la bifurcation avec la 38 et l'aire de Chéniaud. Poids lourd qui roule à très faible allure, soyez prudents dans ce secteur. Un autre poids lourd signalé arrêté sur la bande d'arrêt d'urgence, toujours sur l'A6 en direction de Lyon, au kilomètre 383, donc après la sortie 27 Tournu et l'aire de Mâcon-Saint-Albin, et la sortie 28 pour Mâcon d'ailleurs. Vous qui êtes sur la 79 direction Mâcon, une voiture est arrêtée sur la bande d'arrêt d'urgence au kilomètre 90, c'est-à-dire après la sortie numéro 24 pour Digoin-Ouest. Et si vous êtes sur la 40 en direction de Chamonix, un véhicule arrêté sur la bande d'arrêt d'urgence au kilomètre 85, donc après la sortie 11, Frangy. Côté trafic, pas de bouchon ou de ralentissement, vous signalez pour le moment, tout se passe bien.
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1: Tout de suite, on poursuit la route avec Adèle Castillon sur Autoroute Info. Bonne route à vous.

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1: Nouvelle information concernant la 41 Sud en direction de Grenoble. Un piéton signalé à proximité des voies au kilomètre 3, c'est-à-dire après la sortie numéro 26 pour Mélan-Est. Une personne qui marche, un cycliste qui serait en train de rouler sur la bande d'arrêt d'urgence. Si votre voiture est éraflée, tout n'est pas perdu. Paulin Caillard vous donne maintenant quelques astuces qui peuvent vous permettre d'économiser un passage coûteux au garage.
2: Ne vous en faites pas, rayer sa voiture, ça arrive à tout le monde.
3: Regardez bien cette carrosserie, ça c'est la portière, le coup de clé, ça on le connaît, c'est le traditionnel. Hop, il est là.
2: Et pour peu que votre rayure soit l'œuvre d'un artiste super subtil, s'en débarrasser est une priorité. Mais aller chez le carrossier, ça peut coûter très très cher.
4: 5 000 euros, 10 000 euros, 100 000 euros, 600 000 euros et même 2 millions d'euros.
2: Heureusement, il y a des dégâts que vous pouvez effacer vous-même.
5: Tout va s'arranger, vous allez voir, tout va s'arranger.
2: Avant tout, il faut commencer par déterminer à quel type de rayure on a affaire.
6: Alors, qu'est-ce qu'on a ?
2: Passez votre ongle sur l'endroit endommagé et s'il accroche, c'est qu'il faudra aller chez le garagiste car c'est la peinture qui est atteinte. Les dégâts que vous pouvez réparer vous-même sont ceux qui ne touchent que le vernis, qui est la première couche qui recouvre la carrosserie. Quand il est endommagé, il peut être restauré grâce à différents produits et techniques à la maison, ce qui peut faire disparaître ses rayures. Première astuce, le polissage.
7: À l'occasion, je vous mettrai un petit coup de polish.
2: Commencez par bien nettoyer la zone endommagée, puis poncez-la doucement avant d'appliquer une fine couche de produit polish. Il n'y a plus qu'à laisser sécher, puis à lustrer, et normalement, le polish aura comblé la rayure. Si vous ne pouvez pas acheter de polish, astuce numéro 2, le dentifrice.
8: T'aurais pas du dentifrice là, je suis à sec.
9: Prends-en sur le rebord des lavabos, il en reste toujours un peu. Tiens, là.
2: Appliquez-en sur la rayure avec un chiffon humide et propre, sans dépasser. Une fois sèche, essuyez la zone et normalement, votre éraflure aura été effacée. Mais si jamais votre lavabo aussi est à court de dentifrice, astuce numéro 3, la cendre de cigarette. Même procédé, prenez un linge propre et humide, saupoudrez-le de cendre et tamponnez doucement votre rayure. Essuyez et constatez le résultat.
7: Vous voyez l'automobile derrière moi ? Ça fait un petit moment que je l'observe.
10: Eh bien ?
7: Eh bien, elle est absolument impeccable.
2: Évidemment, ce ne sont pas des solutions miracles. Mais sur les plus petites rayures, ça peut vraiment faire la différence, comme à la revente de votre voiture par exemple.

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1: Et on commence par retourner du côté de Grenoble sur la 41 Sud en direction de Grenoble. Un cycliste signalé sur la bande d'arrêt d'urgence au kilomètre 2, c'est-à-dire juste après la sortie numéro 26 pour Mélan-Est. Attention, prudence dans ce secteur. Un cycliste qui roule à proximité des voies. Pour vous qui êtes sur la 6 en direction de Lyon, il y a d'abord un poids lourd en train d'escorter à très faible allure sur la voie de droite. Au kilomètre 277, c'est-à-dire après la bifurcation avec la 38 et l'air de Chéniaud, la voie de droite a été neutralisée le temps que ce poids lourd puisse être déplacé sur une aire de repos. Si vous êtes sur la 6 également en direction de Lyon, poids lourd toujours arrêté sur la bande d'arrêt d'urgence au kilomètre 384, c'est-à-dire après la sortie numéro 28 pour Mâcon et la bifurcation avec la 40. Le poids lourd se trouve dans un refuge, dans un basculement de circulation. Si vous êtes du côté de la 79 en direction de Mâcon et de Chalon-sur-Saône, une voiture se trouve arrêtée sur la bande d'arrêt d'urgence après avoir crevé ses pneus et ça se passe au kilomètre 90, donc après la sortie 24 pour Digoin-Ouest. Côté trafic, pas d'évolution, ça se passe toujours bien, le trafic est fluide sur l'ensemble des autoroutes sur lesquelles vous roulez. Tout de suite, on s'intéresse à l'actualité en France et dans le monde avec les titres de France Info.
2: Pour l'essentiel, à retenir ce soir, le chef de l'État Emmanuel Macron à la tribune de l'ONU ce soir à New York.
3: Dans son discours à l'occasion de l'Assemblée générale des Nations Unies, une prise de parole d'une trentaine de minutes, le président français a appelé à ne rien céder à l'esprit de défaite et à l'abus de pouvoir. Fin de citation. Le gouvernement présente lui de nouvelles aides pour les Français les plus touchés par la hausse des prix des carburants. L'aide de 100 euros pour les gros rouleurs est prolongée jusqu'à la fin de l'année. Elle est élargie. 5,5 millions de personnes pourront en bénéficier contre 3 millions précédemment. Quant au plafond de la prime carburant versée par les employeurs, s'ils le souhaitent, il passe ce plafond de 600 à 1000 euros. Le phénomène est récent mais croissant. Le parquet de Paris ouvre plusieurs enquêtes après avoir été saisi de plaintes concernant des femmes filmées dans la rue avec des lunettes connectées munies de caméras sans leur consentement. Des vidéos qui sont ensuite publiées en ligne sur les réseaux sociaux. Et puis l'équipe de France de volley est qualifiée ce mardi pour les demi-finale de l'Euro. Les Bleus ont battu la Roumanie 3-7 à 0. Ils retrouvent le dernier carré comme lors de la précédente édition en 2023. Les hommes d'Andrea Gianni qui rejoindront Milan pour affronter vendredi soit l'Italie, soit la Finlande.
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1: Pour les prochains kilomètres, on fait la route avec Tibbs, Mac, Demero et Zagata.

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1: Et je vous rappelle, du côté de l'A6 en direction de Lyon, ce poids lourd entraîne R13 escorté à faible allure sur la voie de droite au kilomètre 277, c'est-à-dire après la sortie numéro, après la bifurcation avec la 38 et l'air de Chaigneau, la voie de droite qui reste neutralisée dans ce secteur. J'y reviens dans les prochaines minutes. En attendant, on écoute Paul Kless.
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1: Un poids lourd toujours à escorter à faible allure sur l'A6 en direction de Lyon, kilomètre 277, c'est-à-dire après la bifurcation avec l'A38 et l'aire de Chéniaux. Poids lourd escorté sur bande d'arrêt d'urgence et voie de droite. La voie de droite qui est neutralisée dans ce secteur. Soyez particulièrement vigilants. Ce poids lourd roule à 5 à 10 km/h. Si vous êtes sur l'A6, toujours en direction de Lyon, un poids lourd arrêté sur bande d'arrêt d'urgence au kilomètre 383, c'est-à-dire après la sortie numéro, après la bifurcation avec l'A40. Camion arrêté sur la bande d'arrêt d'urgence. Nouvelle information qui vient de nous parvenir du côté de l'A49 en direction de Grenoble. Il y a un véhicule accidenté, un accident qui s'est produit sur bande d'arrêt d'urgence au kilomètre 48, donc après la sortie 8, la Baume d'Austin. Attention donc, c'est un accident qui implique au moins un véhicule sur la bande d'arrêt d'urgence. Partout ailleurs, pas d'autres difficultés à vous signaler. Le trafic est fluide et les conditions de circulation sont bonnes. C'est l'occasion de parler des fermetures nocturnes avec le tunnel du Mont-Blanc qui sera fermé cette nuit de 22h à 6h pour permettre la réalisation de travaux de maintenance. Et puisque je vous parlais de la Drôme et de cet accident, c'est l'occasion de parler que de la fermeture de l'A49 en direction de Valence de 20h30 à 6h entre la sortie 7 Romans et 5 Alixan sur la route nationale 532, sortie numéro 7 obligatoire.
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1: Et on poursuit la route tout de suite avec Ed Sheeran sur Autoroute Info. Bonne route à vous.

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1: Je rappelle cet accident sur la 49 en direction de Grenoble. Une voiture sur la bande d'arrêt d'urgence au kilomètre 50, donc après la sortie 8, la Baume d'Ost. Sur la 6 en direction de Paris, un véhicule arrêté tout feu éteint au kilomètre 270, donc après la sortie 24 Bonne et l'aire de Creux-Moreau. Restez prudent dans ce secteur, ce véhicule est très peu visible en amont. En Isère, la commune de Saint-Antoine-l'Abbaye a été élue village préféré des Français en 2025. Un panneau touristique met d'ailleurs en avant ce site sur la 49 entre Valence et Grenoble. Félix Toupin nous y emmène.
2: On retrouve notre guide Margot Periola en haut du village, sous la porte principale qui mène à la cour de l'abbaye.
3: Alors Saint-Antoine-l'Abbaye, c'est un village qui en réalité existe depuis au moins le début du Moyen-Âge, parce qu'à l'origine, c'était un tout petit bourg, et qui se trouvait en bas de la colline sur laquelle on est, nous, actuellement. Au XIe siècle, le village va recevoir des reliques, celles de Saint-Antoine le Grand, Saint-Antoine l'Égyptien. Les reliques arrivent dans ce tout petit village au XIe siècle, qui devient dès lors Saint-Antoine en viennois.
2: On arrive maintenant devant une petite ruelle étroite qui descend la colline du village.
3: On retrouve ce qu'on appelle des goulets. À l'origine, ce sont des passages donc, qui relient les rues principales les unes aux autres.
2: On va descendre un de ces goulets justement pour arriver au faubourg en bas de l'abbaye.
3: C'est la partie la plus ancienne de Saint-Antoine, là où tout commence en fait. Mais qui, avec l'apparition de la ville nouvelle, devient un lieu assez isolé par son propre rempart.
2: On remonte maintenant le village et on termine notre visite devant l'église abbatiale.
3: Et donc on arrive devant l'église abbatiale. Quand on est au devant de sa façade, on a vraiment cet aspect très lourd, imposant. Mais à l'intérieur, c'est exactement l'inverse. On va plutôt avoir quelque chose de léger.
2: Et pour entretenir la mémoire de ce village, un musée départemental a été créé juste à côté de l'église abbatiale. Ouvert au début des années 90, il fait découvrir aux visiteurs l'histoire de l'abbaye de Saint-Antoine et de son ordre hospitalier, de sa création dans ce village au XIe siècle jusqu'à sa fin au XVIIIe siècle. Sa renommée s'étend dans toute l'Europe alors que le mal des ardents, une maladie qui a touché tout le continent au Moyen-Âge, fait des ravages. Les méthodes de soins développées ici par les Antonins vont faire prospérer le village. Le musée présente également une reconstitution d'un jardin du Moyen-Âge ainsi qu'une exposition sur l'histoire de la parfumerie depuis l'Antiquité jusqu'à nos jours. Le musée est ouvert toute l'année et gratuit pour tous comme les 10 autres musées départementaux en Isère et le village de Saint-Antoine-l'Abbaye est accessible par l'A49 à 1 heure de Valence et de Grenoble.

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1: Et bienvenue à ceux qui nous rejoignent, il est 22h.
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1: Et on part sur l'autoroute A49 entre Grenoble et Valence. Il y a un accident qui s'est produit avec une voiture en bordure des voies. C'est en direction de Grenoble, au kilomètre 50. Une voiture sur bande d'arrêt d'urgence après la barrière de péage de Chatuzange. C'est en quittant le secteur de Valence. Et puisqu'on est sur l'A49, dans l'autre sens, il y a une fermeture juste après cette barrière de péage de Chatuzange en arrivant à Valence avec et la sortie numéro 7 qui est obligatoire. Ailleurs, des véhicules en bordure des voies sur l'autoroute A6 en direction de Paris. Une voiture au kilomètre 270, c'est après Beaune en Côte d'Or, en bas de la descente du col de Bessay-en-Chaume. Attention, visibilité réduite avec la nuit tombée. Et même chose concernant le poids lourd qui est en bordure des voies sur cette autoroute A6 en direction de Lyon. Là, c'est au kilomètre 383, juste après la bifurcation avec l'autoroute A40, secteur de Mâcon. Tout au bout de l'autoroute A6, lorsque vous passez la barrière de péage de Villefranche-Lima, vous ne pourrez pas bifurquer sur l'autoroute A46 en direction de Marseille. Il faut continuer tout droit sur cette autoroute A6 pour rejoindre Lyon ou l'autoroute A7 via le tunnel de Fourvière. À noter qu'il y a également les tout derniers kilomètres de l'autoroute A42 qui sont également fermés cette nuit aux portes de Lyon. Donc pour ceux qui arrivent par exemple de Bourg-en-Bresse. Lorsque vous arriverez à Lyon, vous ne pourrez pas aller tout au bout de la 42. Vous serez obligé de prendre la Rocade Est et d'accéder à Lyon du côté de Saint-Priest. Et on poursuit avec les titres de France Info.
2: Essentiel, il y a la une, le gouvernement qui élargit l'aide aux grands rouleurs face à la hausse des prix des carburants.
3: L'aide va être prolongée jusqu'à la fin de cette année. Le nombre de bénéficiaires potentiels, lui, va être élargi à 5,5 millions de personnes. Jusque-là, 3 millions étaient éligibles. Concernant les entreprises, cette fois, le plafond de la prime carburant va lui passer de 600 à 1 000 euros. Ces aides représentent au total 450 millions d'euros, d'après l'exécutif. Quant à Jean-Pierre Farandou, le ministre du Travail, il affirme, lui, ce soir sur France Info, qu'il n'y aura pas d'impôt en plus pour les financer. À Nice, le parquet se saisit de l'enquête pour meurtre ouverte hier après la découverte du corps d'une femme dissimulée sous des sacs en plastique dans une voiture stationnée sur une aire d'autoroute de Brignoles dans le Var. L'enquête est ouverte pour meurtre sur ex-conjoint. C'est la troisième attaque de ce type dans le pays depuis avril. Sans raison apparente, un adolescent a ouvert le feu ce mardi devant un lycée professionnel dans l'ouest de la Turquie, faisant au moins 11 blessés dont 2 graves. Il a ensuite été arrêté alors qu'il tentait de s'enfuir.
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1: J'évoquais quelques fermetures tout à l'heure sur l'autoroute A49 notamment. À partir de maintenant, il y a également le tunnel du Mont-Blanc qui est fermé. Fermeture prévue à partir de 22h, donc maintenant, jusqu'à 6h demain matin. Et notez d'ores et déjà qu'à 22h30, c'est le tunnel du Fréjus qui sera également fermé entre France et Italie, mais seulement pour une durée, lui, de 3/4 d'heure. Réouverture prévue à 23h15. Il sera en concert en fin de semaine du côté de Nevers. Voici tout de suite Jérémy Frérot.
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1: Des obstacles signalés à l'instant sur l'autoroute A5 dans le sens Paris-Provence au kilomètre 38. Au début de cette autoroute A5, on est encore en Seine-et-Marne. C'est à hauteur de la sortie numéro 18. Ailleurs, des fermetures qui vous concernent et cette nuit, si vous êtes sur l'autoroute A31, il y a une fermeture qui vous concerne. L'autoroute A31 en direction de Lyon, vous ne pouvez pas dans le secteur de Langres en Haute-Marne bifurquer sur l'autoroute A5 en direction de Paris. C'est fermé jusqu'à demain matin, 10h. Continuez sur l'A31 en direction de Dijon et Lyon, et en empruntant la sortie numéro 6 pour Grès, vous pourrez faire demi-tour et reprendre la 31 en direction de Nancy, et là, aucun problème, vous pourrez bifurquer sur l'autoroute A5 en direction de Paris.

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1: À 22h15, des obstacles sur l'autoroute A5, des cônes de chantier dans le sens Paris-Province. On est encore en Seine-et-Marne, au kilomètre 38, juste à hauteur de la sortie numéro 18, des cônes sur les voies. Ailleurs, des interventions pour évacuer des véhicules accidentés. Il y a une voiture accidentée sur l'autoroute A49 en quittant le secteur de Valence, direction Grenoble. Au kilomètre 50, c'est un peu après la barrière de péage de Chatuzange. Une voiture également sur bande d'arrêt d'urgence sur l'autoroute A6 en direction de Paris. Au kilomètre 270, là on est entre Beaune et Pouilly-en-Aussois, en Côte d'Or. Voilà donc pour les principaux dangers. Nous avons évoqué des fermetures tout à l'heure. Il y en a une également qui vous concerne sur l'autoroute A40. L'autoroute A40 qui est fermée dans les deux sens de circulation jusqu'à 6h demain matin entre la sortie 8. C'est au niveau de la bifurcation avec l'A404 pour Oyonnax et la sortie 10 de Bellegarde. Des déviations sont en place par des itinéraires de substitution depuis ces sorties 8 ou 10 et compter à chaque fois 20 à 30 minutes de temps de parcours supplémentaire sur le réseau secondaire. À noter que toutes les fermetures qui sont en place cette nuit sur les autoroutes que vous empruntez, sur les autoroutes du groupe APRR, sont à retrouver sur notre page Facebook. Et on se retrouve dans les toutes prochaines minutes ou à tout moment, bien sûr, en cas d'urgence.
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1: Pour l'heure, c'est la musique qui vous accompagne. Voici Tame Impala.

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1: Rappel des obstacles, il s'agit de cônes qui se trouvent sur les voies de circulation de l'autoroute A5 dans le sens Paris-Province au kilomètre 38. On est encore en Seine-et-Marne, c'est à hauteur de la sortie numéro 18. Et puis parmi les fermetures de la nuit, il y en a du côté de Grenoble sur l'A480 avec des fermetures à partir du carrefour du Rondeau jusqu'à la bifurcation, jonction avec l'A480, succession de fermetures. Il y en a une première entre le carrefour du Rondeau et la sortie 14 de Saint-Égrève. Et ensuite, un petit peu plus loin, entre en direction de Chambéry, c'est sur la rocade sud, entre la bifurcation avec l'A480 et l'entrée 8 d'Échirolle, qu'il y a également donc des fermetures cette nuit du côté de Grenoble et des déviations locales sont en place. Et avant de laisser quelqu'un prendre le volant à votre place, certaines règles d'assurance sont à connaître. Raphaël Giudicelli a contacté un expert pour nous dire comment éviter les mauvaises surprises si l'on doit prêter son véhicule à quelqu'un.
2: Fabrice Trace, agent général d'assurance, bonjour.
3: Bonjour Raphaël.
2: Alors déjà, une question que beaucoup de monde peut se poser, est-ce que j'ai le droit de prêter ma voiture à ma famille ou à un ami par exemple ?
3: Oui, j'ai le droit à partir du moment où ma voiture est assurée, bien sûr. Il faut juste que je vérifie auparavant que la personne est bien titulaire d'un permis de conduire en cours de validité.
2: Si jamais la personne à qui j'ai prêté mon véhicule a un accident, comment ça se passe? Que couvre mon assurance?
3: Alors, tout va dépendre de la formule d'assurance. Vous avez donc des assurances responsabilité civile, des assurances responsabilité civile incendie et vol, et ce qu'on appelle la tout risque, et professionnellement, nous on appelle ça l'assurance dommage tous accidents. Donc, à partir du moment où vous prêtez votre véhicule, le véhicule, s'il est assuré au minimum en responsabilité civile, c'est-à-dire pour les dommages que le conducteur du véhicule cause à des tiers. Donc ça, c'est l'assurance obligatoire minimale auto.
2: Et comment je peux connaître rapidement les conditions de mon assurance? C'est plus facile peut-être de leur passer un coup de téléphone.
3: Alors, soit vous passez un coup de téléphone, ça effectivement, c'est une bonne chose. Soit, ce qui est important aussi, c'est de regarder donc son contrat d'assurance. Un contrat d'assurance s'analyse de manière assez simple. Vous avez un document d'information préalable à l'assurance, résumé du contrat. Et puis, vous avez aussi donc les conditions générales qui sont l'ossature du contrat, donc l'ossature juridique du contrat.
2: Dernière question. En cas de contrôle routier, si j'ai emprunté le véhicule à un proche, je dois montrer quel document?
3: Alors, il y a eu une réforme et donc le certificat d'assurance, la carte, la fameuse carte verte, n'est plus obligatoire. On n'est plus obligé de la poser sur le pare-brise. Pourquoi? Parce que les forces de l'ordre ont un fichier, le fichier des véhicules assurés. Ils peuvent consulter le fichier pour voir si le véhicule est véritablement assuré ou non.
2: L'Observatoire national interministériel de la sécurité routière estime qu'aujourd'hui, en France, environ 700 000 personnes conduiraient sans assurance.
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1: Et on part en région lyonnaise pour ceux qui sont dans l'Est lyonnais sur l'A43 en direction de Chambéry. Au tout début de cette autoroute A43, en empruntant la sortie 4B fléchée Bron Aviation, une voiture est en panne dans cette bretelle de sortie avec une petite gêne au

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1: Et merci de faire la route en notre compagnie en ce mardi soir. Il y a de nombreuses fermetures en ce moment. C'est la saison avec les travaux et cette saison propice à l'entretien du réseau autoroutier après les grandes vacances d'été et avant l'entrée dans l'hiver. On parlera de quelques-unes de ces fermetures, mais d'ores et déjà, sachez que vous les retrouvez toutes sur la page Facebook d'Autoroute Info. On part sur l'autoroute A49 où une intervention est en cours pour évacuer une voiture accidentée. A49, un peu après la barrière de péage de Chatuzange, en quittant le secteur de Valence. Une voiture est sur bande d'arrêt d'urgence au kilomètre 50, voie de droite neutralisée. De nombreux véhicules d'intervention sur place. Et j'en profite pour signaler justement que sur cette autoroute A49, dans l'autre sens, donc en direction de Valence et après la barrière de péage de Chatuzange, il y a une fermeture de cette autoroute A49 et que la sortie numéro 7, bourg de péage, est obligatoire. On part maintenant en région lyonnaise où une voiture gêne légèrement le passage pour ceux qui quittent Lyon par la 43 en direction de Chambéry. Au tout début de la 43, en empruntant la sortie 4B Bron Aviation, c'est là dans cette bretelle de sortie qu'il y a une voiture en panne. Et puis sur l'autoroute A5, des cônes de chantier dans le sens Paris-Province au kilomètre 38, on est au début de l'autoroute A5, on est encore en Seine-et-Marne et c'est à hauteur de la sortie numéro 18 de Marolles-sur-Seine. Et puis à 22h30, c'est l'occasion de signaler que le tunnel du Fréjus est fermé pour 3 quarts d'heure jusqu'à 23h15. Et j'en profite également pour rappeler que jusqu'à 6h du matin, l'autre tunnel franco-italien, celui du Mont-Blanc, est également fermé cette nuit. Et on poursuit avec les titres de France Info.
2: Et à la une, le gouvernement qui élargit l'aide aux grands rouleurs face à la hausse des prix des carburants.
3: Il chiffre à 450 millions d'euros les mesures dévoilées ce soir pour tenter de répondre à l'inquiétude des Français les plus affectés par la flambée des prix des carburants. La principale annonce concerne donc l'aide de 100 euros aux grands rouleurs. Elle est prolongée jusqu'à la fin de l'année. Le nombre de bénéficiaires potentiels va passer à 5,5 millions de personnes. Emmanuel Macron appelle à un double moratoire sur les frappes contre les sites énergétiques en Russie et en Ukraine. Le président ukrainien est prêt à l'accepter à condition que Moscou fasse pareil. Volodymyr Zelensky affirme que l'Ukraine et les États-Unis veulent la fin de la guerre avant l'hiver. Plusieurs enquêtes ouvertes après les plaintes de femmes filmées dans la rue avec des lunettes connectées sans leur consentement. Des images qui se retrouvent ensuite sur les réseaux sociaux. C'est une tendance montante, confirme le parquet de Paris. Et puis ça passe pour l'équipe de France masculine de volée. Les Bleus qualifiés pour les demi-finales de l'Euro après leur victoire en 3-7 face à la Roumanie tout à l'heure. Ils affronteront vendredi l'Italie ou la Finlande.
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1: Et pour bien voyager ensemble, la playlist musicale, voici Naïka.
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1: Rappel d'obstacles sur l'autoroute A5 dans le sens Paris-Province. Ça se passe juste en quittant l'Île-de-France. On est encore en Seine-et-Marne au kilomètre 38, à hauteur de la sortie 18, des cônes qui gênent votre passage. Ailleurs, les zones de fermeture, on va rappeler les fermetures du côté de Lyon, elles sont assez conséquentes, hein, puisque si vous êtes sur l'autoroute A6 en direction de Lyon, une fois que vous venez de passer la barrière de péage de Villefranche-Limat, vous ne pourrez pas bifurquer sur la 46, le contournement est lyonnais en direction de Marseille. Pour rejoindre la 7, la vallée du Rhône, il faut poursuivre sur l'autoroute A6 et passer par le tunnel de Fourvière. Et puis, pour ceux qui sont en provenance de Bourg-en-Bresse, par l'autoroute A42. Là aussi, les tout derniers kilomètres de l'A42 sont fermés juste avant de pouvoir accéder au boulevard périphérique lyonnais. Depuis l'A42, vous devrez bifurquer sur la rocade est de Lyon et accéder à Lyon un peu plus à l'est par l'autoroute A43, par exemple. Voilà pour cette fermeture. Sachez que toutes les autres fermetures qui sont en place cette nuit sont à retrouver sur la page Facebook d'Autoroute Info. Et voici Vanessa Paradis.

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1: Et rappel d'un véhicule qui gêne légèrement le passage dans l'Est lyonnais en quittant Lyon par la 43 direction Chambéry. C'est dans la sortie 4B pour Bron Aviation qu'une voiture est en panne. Une autre également en bordure des voies pour vous qui roulez sur la 79 en provenance de Mâcon ou de Chalon-sur-Saône. Dès que vous arrivez dans le département de l'Allier, la voiture est sur bande d'arrêt d'urgence au kilomètre 92. C'est après la sortie numéro 23 pour Digoin. Ailleurs, pas d'autres difficultés, ça se passe bien dans le centre du pays sur la 71 ou encore dans le sud-ouest sur l'autoroute à 65. Et parmi fermetures, je rappelle qu'il y a cette nuit le tunnel du Mont-Blanc fermé jusqu'à 6h du matin, le tunnel du Fréjus également, mais lui va rouvrir à 23h15. Et parmi les autres fermetures de cette nuit, l'autoroute A40 qui est également fermée dans les deux sens de circulation entre la sortie 8, c'est la bifurcation avec la 404 Oyonnax et la sortie 10 de Bellegarde. Des déviations sont en place avec les itinéraires de substitution S7 ou S22. Comptez 20 à 30 minutes de temps de parcours supplémentaire. Et puis une information qui s'affiche à l'instant sur mes écrans, et il s'agit d'obstacles signalés sur l'autoroute A43. Toujours en direction de Chambéry, entre Lyon et Chambéry, au kilomètre 80. Obstacle, au kilomètre 80, c'est juste après la sortie numéro 12 pour le lac d'Aiguebelette.
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1: Et restez avec nous dans quelques minutes. Nous irons visiter la ville de Chaumont en Haute-Marne. Ce sera juste après Mylène Farmer avec son nouveau titre. À qui le tour ?

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1: Et on reparle de l'obstacle sur l'autoroute A43 entre Lyon et Chambéry au kilomètre 80. Donc juste après la sortie 12 pour le lac d'Aiguebelette, c'est juste à l'entrée du tunnel de l'Épine qu'un cône de chantier se trouve sur les voies. Par mesure de sécurité, le trafic est momentanément interrompu à l'entrée du tunnel, le temps de dégager l'obstacle.

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1: Et le trafic est donc momentanément interrompu sur le 43 entre Lyon et Chambéry au moment de passer le tunnel de l'Épine, le temps de retirer un cône de chantier qui constitue un obstacle sur votre route. Opération en cours. Ailleurs, c'est une voiture qui peut légèrement gêner votre passage si vous êtes sur cette autoroute A43 en quittant Lyon, toujours en direction de Chambéry. Là, c'est dans la sortie 4B pour Bron Aviation. Une idée de sortie à présent. Myriam Bouayed a pu découvrir une spécificité du patrimoine de Chaumont en Haute-Marne.
2: Les tourelles à Chaumont, parce que c'est vraiment spécifique au niveau de notre patrimoine. C'est en fait un escalier en encorbellement qui ressort au niveau de son relief sur la façade.
3: Anne Brault est médiatrice du patrimoine à l'agence d'attractivité de la Haute-Marne.
2: Chaumont était une ville fortifiée depuis le Moyen-Âge. Il fallait gagner de la place par rapport aux surfaces habitables des maisons. On sait qu'un escalier prend toujours de la place sur cette surface habitable. Donc le construire en encorbellement, en dehors de la surface habitable de la maison, était un gain de place. La seconde chose aussi, c'est qu'on payait une taxe à l'époque sur la surface habitable de la maison. Et par conséquent, les escaliers, comme je vous l'ai dit tout à l'heure, prenant toujours une place considérable dans la maison, les places à l'extérieur, c'était aussi un gain d'argent.
3: Aujourd'hui, on compte plus de 60 tourelles ayant traversé le temps, dont plus d'une quarantaine visibles depuis les rues de la ville. L'une d'elles a cela de singulier qu'elle se trouve au cœur de la basilique Saint-Jean-Baptiste, l'un des emblèmes de la ville de Chaumont.
2: Cette tourelle, elle est, on va dire, ajourée, sans doute pour la lumière, sans doute pour l'esthétisme également. Et puis, le fait de l'ajourer permet aussi d'intensifier sa grandeur, cette impression de monter en hauteur vers le ciel et les cieux. Et c'est la vertu première également d'une église. Elle a aussi une base sculptée, très richement sculptée, ce qui prouve bien qu'elle date de la Renaissance et du XVIe siècle. Et vous y trouvez différents ornements que l'on sculpte beaucoup à la Renaissance, notamment ces coquilles Saint-Jacques, non pas parce que nous sommes sur le chemin de Saint-Jacques de Compostelle, mais il était très tendance à l'époque aussi de sculpter ce genre de décoration. Également des choux frisés, des petites sculptures vraiment très géométriques.
3: Chaumont est accessible par la sortie 24 de l'autoroute A5.

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1: Il est 23h.
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2: Alerte. Véhicule à contresens.
1: Véhicule à contresens sur l'autoroute A71 aux abords du secteur de Montmarault, la sortie numéro 11. Soyez prudents dès le secteur de Montluçon. Et puis, si vous arrivez du sud, dès le secteur de Vichy, un véhicule est signalé sur cette autoroute A71 circulant à contresens. Vous êtes susceptible de le voir arriver face à vous. Ralentissez, n'effectuez aucun dépassement. Conservez une distance de sécurité suffisante avec le véhicule devant vous. N'hésitez pas à faire la pause dès que possible sur une aire de service ou de repos ou en empruntant une sortie. Surtout, ne vous arrêtez pas sur l'autoroute en elle-même. Les services de sécurité, bien entendu, sont dépêchés sur place. Peut-être que certaines barrières d'accès à l'autoroute A71 sont également fermées momentanément en attendant la fin de l'alerte. Et ailleurs, eh bien, pas d'autres dangers particuliers. Le trafic s'écoule sans encombre sur les itinéraires du grand quart nord-est du pays. Une fermeture à rappeler, celle de l'autoroute A31 en Haute-Marne. Lorsque vous roulez en direction du sud, en direction de Lyon, vous ne pouvez pas, dans le secteur de Langres en Haute-Marne, vous ne pouvez pas bifurquer sur l'autoroute A5 en direction de Paris. La jonction A31 A5 est fermée. Pour ceux qui sont en provenance de Nancy, il faut pour les poids lourds emprunter la sortie 8, pour les voitures la sortie 7, ou même après la fermeture, vous pouvez encore prendre la sortie numéro 6. Là, vous ferez demi-tour pour reprendre la 31 dans l'autre sens, direction Nancy, et vous pourrez bifurquer sur la 5 en direction de Paris. Et on poursuit avec les titres de France Info.
3: Trouvez Marc Potvin pour l'essentiel. Et à la une, c'est 30 ans de réclusion criminelle pour l'ex-djihadiste français Othmane Garrido.
4: Avec une peine de sûreté des deux tiers, le Montpelliérain de 32 ans est reconnu coupable de meurtre en bande organisée lors d'une double exécution publique en 2015 en Syrie et d'association de malfaiteurs terroristes. Les réactions aux annonces du gouvernement, ce soir, la Fédération nationale des infirmiers salue sur France Info une avancée. Un bonus territoire ruralité de 80 euros est créé pour les infirmiers libéraux qui font plus de 100 km par jour. Toute autre réaction de l'école de conduite française qui déplore que les auto-écoles soient encore oubliées. L'Ukraine et les États-Unis souhaitent que la guerre de la Russie contre l'Ukraine s'arrête avant l'hiver, selon le président ukrainien. Volodymyr Zelensky prête à cesser les frappes sur les sites énergétiques russes si Moscou fait pareil avec ses frappes massives en Ukraine. Plus de 2 tonnes de cocaïne saisie dans un voilier au large de l'Espagne la semaine dernière. Opération menée par les douanes françaises et espagnoles. Les 4 membres d'équipage ont été interpellés à bord. 2 autres suspects ont été identifiés en Espagne. L'un a été arrêté, l'autre est en fuite.
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1: Et un dernier mot concernant le véhicule signalé à contresens sur l'A71. Vous êtes concerné également si vous êtes sur l'autoroute A79 en provenance de Moulins. Avant de vous engager sur l'A71, attention, c'est là qu'a donc été signalé dans ce secteur de Montmarault ce véhicule à contresens. Et puis une toute dernière information qui s'affiche sur mes écrans, il s'agit d'obstacles sur l'A6 direction Paris, kilomètre 215. Là, on est dans la traversée de la Bourgogne, après la sortie numéro 23 entre Beaune et Auxerre, kilomètre 215.

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1: Un animal aperçu à proximité des voies de circulation de l'autoroute A51. On est au sud de Grenoble, entre la sortie 11 Saint-Paul-de-Vars et le tunnel d'Uriol.

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1: Alerte. Véhicule à contresens.
2: Alerte véhicule à contresens en cours depuis une petite dizaine de minutes dans le centre du pays, du côté de Montmarault sur l'autoroute A71. Vous êtes concerné dans les deux sens de circulation entre Montluçon et Vichy. Et attention également si vous êtes en provenance de Melun par l'autoroute A79. Ralentissez, n'effectuez aucun dépassement et conservez une distance de sécurité suffisante avec le véhicule devant vous. Obstacle sur l'autoroute A6, là il s'agit, attendez un instant, je vous parle de l'obstacle de l'autoroute A6 dans un tout petit instant. Et cet obstacle, il s'agit d'un cône sur l'A6, donc direction Paris, kilomètre 215. On est entre Beaune et Auxerre après la sortie numéro 23. Et puis j'annonçais également un animal en bordure des voies de l'A51 au sud de Grenoble. Il s'agit d'un sanglier écrasé. Donc attention, si vous êtes sur cette autoroute A51 en direction de Sisteron, juste après la sortie 11 de Saint-Paul-de-Vars. La musique, voici Isabelle Boulet.

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1: Alerte, véhicule à contresens.
2: Véhicule à contresens sur l'autoroute A71 dans l'Allier, secteur de Montmarot, la sortie numéro 11. Attention dans les deux sens de circulation. Et si vous êtes sur l'autoroute A71 en provenance du nord, soyez vigilant dès le secteur de Montluçon, en provenance du sud, dès le secteur de Vichy, et sur l'A79 également, après Moulins, à l'approche de cette autoroute A71. On part sur l'autoroute A6 où des cônes viennent d'être signalés sur les voies sur cette autoroute A6 en direction de Paris au kilomètre 323. C'est après Chalon-sur-Saône et après la sortie 25.1 à hauteur de l'aire de repos La Loyère entre Chalon-sur-Saône et Beaune. Et des cônes, il y en a également, toujours sur cette autoroute A6, toujours en direction de Paris, au kilomètre 215. Là, c'est plus au nord, après la sortie numéro 23, entre Beaune et Auxerre. Un sanglier écrasé sur les voies de l'A51, là on est au sud de Grenoble, en direction de Sisteron, au kilomètre 3, c'est juste après la sortie numéro 11, Saint-Paul de Vars. Et pendant qu'on est en Isère du côté de Grenoble, je rappelle la fermeture qui vous concerne cette nuit, ça se passe sur l'A480, fermée en direction de Lyon jusqu'à 5h, entre la bifurcation avec la Nationale 87, c'est la Roquette Sud, le carrefour du Rondeau, jusqu'à la sortie 14 de Saint-Égrève.
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2: Et dans quelques minutes, reportage, nous reviendrons sur la création du viaduc de Millau. Ce sera juste après Indochine.

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1: Et rappel du véhicule à contresens, l'alerte est toujours en cours sur l'autoroute A71. Vous êtes concerné du côté de Montluçon dans le département de l'Allier. Soyez prudent également si vous êtes à l'approche de l'A71 depuis l'A79. Ailleurs, obstacle, il s'agit de cônes de chantier sur l'autoroute A6 en direction de Paris au kilomètre 323. Un tout petit peu après Chalon-sur-Saône, entre Chalon-sur-Saône et Beaune, après la sortie 25.1 à hauteur de l'aire de repos La Loyère. Un peu d'histoire maintenant avec l'un des ponts les plus célèbres de France et du monde, le viaduc de Millau. Il est en service sur la 75 entre Clermont-Ferrand et Béziers depuis 2002. Adeline Després.
2: La Méridienne, comme on la surnomme, doit désenclaver la région en reliant Clermont-Ferrand à Béziers. 340 km d'autoroute qui serpente dans les massifs nécessite la création de nombreux ouvrages d'art. Une seule ombre au tableau, le franchissement du Tarn dans la région de Millau. Christian Léry, alors conseiller technique des ministres chargés de l'équipement, se souvient justement de cette période.
3: Il y a eu pendant plusieurs années des études de tracé pour trouver la meilleure solution. Un tracé Grand Ouest, un tracé Grand Est, des tracés médians, des tracés plus proches de Millau.
2: Le choix se porte finalement sur le tracé médian en 1989 pour franchir la vallée du Tarn. Deux solutions émergent, l'une haute, l'autre basse qui descend dans la vallée. Michel Virlogeux, ingénieur des ponts au service d'études techniques des routes et autoroutes, étudie à l'époque ces alternatives.
4: Il y a eu un coup de génie d'un ingénieur routier qui travaillait pour améliorer le tracé et qui nous a dit « Mais pourquoi est-ce que vous descendez dans la vallée ?» Et alors là, ça a été un choc.
2: L'état tranche en 1991. La solution haute est retenue, un ouvrage unique de cause à cause, 270 mètres au-dessus du Tarn. Michel Virlogeux, concepteur du pont de Normandie, et sœur Norman Foster, architecte de renom, vont concevoir et peaufiner ensemble ce qui va devenir le viaduc de Millau.
4: Il y avait une idée de base qui est d'avoir un ouvrage apparemment très simple, qui soit réduit au minimum. Un tablier mince, un trait entre les deux plateaux et 7 pylônes, tous identiques.
2: Les années passent et un problème émerge peu à peu. Celui du financement de ce projet hors norme. L'État lance une consultation auprès de 4 groupes. Eiffage propose 2 projets de viaduc. Une solution en métal et une en béton, financée sur fonds propres. La variante métal séduit. Le groupe Eiffage est choisi pour construire et exploiter le viaduc de Millau en 2001. Le défi s'annonce immense.

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1: Et merci de faire la route en notre compagnie en ce mardi soir. Pas de difficultés majeures sur votre parcours, seulement la présence d'un poids lourd signalé à l'arrêt sur la 43 lorsque l'on arrive de Grenoble ou d'Albertville. Un peu avant Chambéry, juste avant la barrière de péage de Chigne, kilomètre 104, poids lourd sur la bande d'arrêt d'urgence. Ailleurs, ce sont surtout les fermetures cette nuit qui font l'actualité de votre route, à commencer par ces fermetures en région lyonnaise, lorsque vous arrivez à Lyon par l'autoroute A6. Juste après la barrière de péage de Villefranche-Lima, impossible de bifurquer sur l'A46 en direction de Marseille. Les 12 premiers kilomètres de cette autoroute A46 sont fermés jusqu'à la sortie 3 de Villarlay-Dombes. Donc, il faut poursuivre tout droit, déviation par l'autoroute A6 direction Lyon, puis le tunnel de Fourvière pour rejoindre l'autoroute A7. À noter que dans le nord-est lyonnais, il y a également les derniers kilomètres de l'autoroute A42 qui sont fermés cette nuit avant d'accéder au boulevard périphérique, et que pour rejoindre Lyon, là vous devrez vous engager sur la rocade est de Lyon et accéder à Lyon un peu plus à l'est, du côté de Saint-Priest par exemple, avec l'arrivée par l'A43. Voilà pour ces fermetures en région lyonnaise. Il y en a d'autres également sur votre parcours. Vous retrouvez toutes ces fermetures sur la page Facebook d'Autoroute Info. Et quant à nous, on se retrouve dans les prochaines minutes et nous aurons l'occasion d'évoquer d'autres fermetures qui sont en place cette nuit. Et on poursuit avec les titres de France Info.
2: Quel est le gouvernement qui prolonge les aides face à la flambée des prix des carburants?
3: Après plusieurs réunions à Matignon hier, l'exécutif annonce que l'aide de 100 euros pour les gros rouleurs est prolongée, élargie. 5,5 millions de personnes sont désormais éligibles contre 3 millions précédemment. D'après Maud Bréjon, la porte-parole du gouvernement, lors d'une conférence de presse cet après-midi à Bercy, Maud Bréjon qui affirme par ailleurs que le versement de cette aide sera simplifié. Une femme de 21 ans mise en examen pour meurtre sur conjoint à Clermont-Ferrand. Elle a été placée en détention provisoire après la mort dimanche de son compagnon, âgé de 26 ans, après une dispute sur fond d'alcool, annonce le procureur. En garde à vue, elle a reconnu l'avoir agressé au thorax à coups de couteau. Une centaine de militants de la CGT rassemblés ce mardi devant le siège de Sodexo à Issy-les-Moulineaux, tout près de Paris. Ils protestent contre le projet de suppression de près de 1100 postes en France annoncé fin août par le géant de la restauration collective. Et puis Emmanuel Macron à la tribune de l'ONU ce soir à New York, dans un discours d'une demi-heure environ à l'occasion de l'Assemblée générale des Nations Unies. Le chef de l'État français a appelé notamment à ne rien céder à l'esprit de défaite et à l'abus de pouvoir. Fin de citation.
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1: Et un titre qui nous a fait chanter tout au long de l'été, voici Manon Lisa avec Le Petit Pêcheur.

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1: J'évoquais cette chanson de Manon Lisa qui nous a fait chanter tout l'été, l'occasion de rappeler que l'été se termine au niveau du calendrier, hein, bien évidemment. Je parle du calendrier puisque ce mardi 22 septembre était la dernière journée de l'été. Demain, mercredi, ce sera donc le premier jour de l'automne. Mais ça ne commence pas tout à fait à minuit, hein, je viens de vérifier à l'instant. Et donc l'automne va commencer à 2h05 précise, tout à l'heure. Donc encore 3 heures d'été devant nous. Allez, on va parler de fermeture, celle de l'autoroute A40 dans les deux sens de circulation dans le département de l'Ain, entre la sortie 8, bifurcation avec l'A404 secteur d'Oyonnax. Entre cette sortie 8 et la sortie 10 de Bellegarde, la 40 est fermée dans les deux sens. Ces sorties sont obligatoires. Il y a des itinéraires de substitution qui sont en place. Il faut à chaque fois compter 20 à 30 minutes de temps de parcours supplémentaire via le réseau secondaire. On se retrouve à 23h45 et cette nuit, c'est Michael Jackson.

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1: Un poids lourd en panne sur l'autoroute A5. Vous êtes concerné en direction de Paris au kilomètre 216. C'est peu après avoir quitté l'autoroute A31 et le secteur de Langres en Haute-Marne. Kilomètre 216, un poids lourd en panne. Attention, c'est dans la traversée d'une zone de travaux. Il n'y a plus qu'une seule voie pour rouler. Et pendant qu'on est en Haute-Marne, je rappelle la fermeture de l'autoroute A31 qui vous concerne si vous rouler en direction de Beaune et de Lyon. Dans le secteur de Langres, vous ne pourrez pas vous engager sur l'autoroute A5 en direction de Paris. Pour les poids lourds, ils doivent sortir avant, à la sortie 8. Et pour les poids lourds, pour les voitures, il y a la sortie 7, Langres Nord. Ou sinon, en poursuivant, au-delà de la bifurcation avec la 5, vous pourrez aller jusqu'à la sortie 6, emprunter la sortie 6, puis reprendre la 31 en direction de Nancy. Et là, vous pourrez bifurquer sur l'autoroute A5 en direction de Paris. Là, ça vous fait un temps de parcours rallongé d'une quinzaine de minutes. À noter que cette bretelle de jonction A5 A31 sera fermée jusqu'à 10h demain matin. Et parmi les autres fermetures qui sont en place cette nuit, parlons de celle qui se trouve au bout de l'autoroute A49 en arrivant du côté de Valence, après la barrière de péage de Chatuzange. L'autoroute A49 est fermée à partir de la sortie numéro 7 qui est obligatoire. Et toutes les autres fermetures qui sont en place cette nuit sont retrouvées sur la page Facebook d'Autoroute Info.
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1: Voilà, mieux vaut le dire deux fois que pas du tout. La musique pour vous accompagner. Et voici Tom Percity. On se retrouve dans les prochaines minutes et nous parlerons du téléphérique du Salève en Haute-Savoie.

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1: Rappel du poids lourd en panne sur l'autoroute A5 en direction de Paris au kilomètre 216, peu après avoir quitté la 31 et le secteur de Langres en Haute-Marne. Attention, c'est dans la traversée d'une zone de travaux où il n'y a plus qu'une seule voie pour rouler. Et puis sur l'autoroute A42, c'est un piéton en bordure des voies qui a été vu en quittant la région lyonnaise direction Bourg-en-Bresse et Venève. Au début de cette autoroute A42 au niveau de la barrière de péage de Bénaud. Voilà pour les principaux dangers. Partout ailleurs, ça se passe globalement bien. En tout cas, pas de difficultés majeures. Si vous circulez dans le centre du pays, sur la 71, entre Bourges et Clermont-Ferrand ou sur la 79 dans l'Allier, et puis on n'oublie pas ceux qui nous écoutent également dans le sud-ouest du pays. Trafic fluide sur la 65 entre Pau et Langon. Et nous allons près d'Annemasse, en Haute-Savoie, en bordure de la 40. Un panneau touristique indique le massif du Salève, un véritable balcon sur Genève, accessible par un téléphérique. Découverte avec Véronique Voiron.
2: Tout d'abord, direction la machinerie du téléphérique où nous attend Florian Huchelin, chef d'exploitation.
3: Alors ici, on est sur un téléphérique bicable va-et-vient. Quand une cabine monte, une deuxième descend. Donc deux cabines. Dans chaque cabine, on peut accueillir jusqu'à 60 personnes plus un cabinier pour conduire la cabine. On a une petite spécificité. Juste en dessous de la cabine, on a des cuves d'eau qui peuvent accueillir jusqu'à 2000 litres pour pouvoir monter de l'eau dans une citerne en garrote. Alors après, on a des voyages chaque 15 minutes, pouvant aller jusqu'à chaque 5 minutes en fonction de l'affluence. Le téléphérique fonctionne en vitesse maximum à 7 mètres seconde, à peu près 33 km/h.
4: Bienvenue au téléphérique du Salève. Nous vous souhaitons un agréable voyage panoramique.
2: À bord de la cabine qui nous conduit à 1100 mètres d'altitude au sommet du Salève, un peu d'histoire avec Patrick Roxo, directeur de la société qui exploite le site.
5: C'est une histoire riche, c'est l'emblème d'un patrimoine franco-genevois depuis déjà sa création, dès 1932. C'était déjà une ambition franco-genevoise avec un architecte notamment genevois, Maurice Braillard, qui a imaginé la gare haute, qui est vraiment un joyau architectural et un patrimoine dont on est fier.
2: Et en effet, une fois arrivés dans la gare haute, nous voici ramenés dans le passé.
5: Elle a été rénovée comme en 1932 à l'identique, avec les carrelages damier de l'époque. C'est vraiment les vrais carrelages qui ont été restaurés. Ils étaient en très bon état d'ailleurs.
2: Plusieurs espaces sont aménagés au sommet.
5: Vous avez la possibilité de découvrir un espace de 600 mètres carrés, intégrant une boutique de souvenirs, mais aussi un espace info-service si vous avez besoin d'informations sur les différentes activités. Vous avez l'espace d'exposition qui traite de la faune et la flore, qui a été réalisé avec la Maison du Salève.
2: On est sorti du bâtiment et qu'est-ce qu'on peut voir?
5: Un mur d'escalade de 20 mètres de haut, 15 mètres de large, complètement droit, sans dévers, c'est assez inédit.
2: Mais le meilleur est à découvrir sur la terrasse panoramique.
5: On est sur une vue à quasiment 360 degrés avec aujourd'hui le Mont Blanc qu'on voit excessivement bien, qui fait face au Léman. C'est vraiment l'espace premium de notre site.
2: Le téléphérique du Salève est accessible par les sorties 13.1 ou 14 de la 40.

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1: Merci de faire la route en notre compagnie, il est minuit.
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1: Minuit passé d'une petite minute. Nous sommes le 23 septembre. C'est aujourd'hui premier jour calendaire de l'automne. Mais rassurez-vous, on a encore 2 heures d'été. C'est symbolique, hein, évidemment, puisque officiellement l'équinoxe d'automne, c'est à 2h05 tout à l'heure. En attendant, allez, on s'intéresse à vos conditions de circulation. Un piéton signalé à proximité des voies de l'autoroute A42 en région lyonnaise. En quittant la région lyonnaise par l'autoroute A42 direction Bourg-en-Bresse et Genève. Et c'est au kilomètre 9, juste au niveau de la barrière de péage de Bénaud. Sur l'autoroute A5, un poids lourd en panne dans une zone de travaux. Donc attention... Peut-être une petite gêne. En tout cas, c'est beaucoup moins large avec ce poids lourd en panne dans le chantier. Voie de gauche neutralisée. Au kilomètre 216, c'est donc pour vous qui roulez sur l'A5 en direction de Paris, peu après avoir quitté l'A31 et le secteur de Langres en Haute-Marne. Et puis un autre poids lourd en panne, celui-ci vous concerne sur l'autoroute A43 lorsque vous êtes en provenance de Grenoble ou d'Albertville à l'approche de Chambéry. Le poids lourd en question est à l'arrêt un tout petit peu avant la barrière de péage de Chigny. Il y a également de nombreuses fermetures qui sont en place cette nuit sur votre route. Elles sont à retrouver sur la page Facebook d'Autoroute Info. Je rappelle quand même cette fermeture assez conséquente en région lyonnaise. Si vous êtes en direction du sud sur l'A6 et que vous venez de passer la barrière de péage de Villefranche-Lima, vous ne pourrez pas bifurquer sur l'autoroute A46 en direction de Marseille. Il faut filer tout droit sur l'A6 et rejoindre l'A7 via le tunnel de Fourvière. Je vous laisse avec un grand format de la rédaction, la série consacrée aux expéditions extraordinaires. Antoine Oppart nous raconte l'histoire de la course à la conquête du pôle Nord, un récit mis en onde par Nicolas Vernizeau.
2: Mais qui a été le premier homme à poser le pied au pôle Nord ? Au début du XXe siècle, la course pour la conquête du pôle Nord est intense entre les explorateurs. De nombreux aventuriers ont d'ailleurs perdu la vie en tentant de se rapprocher de la latitude 90 degrés Nord. Mais en 1909, deux Américains revendiquent la victoire. Il s'agit de Frederick Cook et de Robert Peary. Ils se connaissent bien, Cook ayant été engagé en tant que médecin par Peary lors de l'une de ses expéditions. Les deux hommes ne s'apprécient guère et finissent même par se brouiller. C'est Cook qui est le premier à tenter sa chance en partant en février 1908 de sa base d'Anuatok située au Groenland. Son groupe est composé majoritairement d'Inuits. Il s'élance à ski, traverse le nord du Groenland et atteint l'océan Arctique pour progresser ensuite sur la banquise dans des conditions bien évidemment extrêmement difficiles. Le 21 avril 1908, Cook parvient au 89 57 de latitude nord. Affamés et épuisés, les membres de l'expédition rebroussent chemin. Il leur faut un an pour retrouver la base d'Anuatok. Ce n'est qu'en septembre 1909 que Cook envoie un télégramme pour revendiquer sa victoire. Mais quelques jours plus tard, un nouveau télégramme annonce la conquête du pôle Nord par Robert Peary, qui assure également que son rival n'a jamais posé le pied au pôle Nord et qu'il a simplement escroqué le public. Quelques mois plus tôt, Robert Peary monte lui aussi son expédition. Il traverse le Groenland et la banquise arctique en compagnie, entre autres, de son acolyte Matthew Henson, qu'il connaît depuis plusieurs années. Henson est le premier explorateur noir du pôle Nord et un excellent conducteur de traîneau. Eux aussi sont accompagnés par des Inuits. Ils progressent rapidement sur la banquise par moins 40 degrés malgré la faim, le froid et la douleur. Peary préserve son énergie en restant en retrait du groupe avant d'atteindre son objectif. Le 6 avril 1909, il calcule sa position, 89 degrés 57 nord. L'Américain plante le drapeau de son pays dans la glace et exulte avant d'apprendre que Cook a annoncé avoir atteint le pôle Nord un an avant lui. À son retour, le Congrès américain mène l'enquête pour déterminer qui de Peary ou de Cook est officiellement le premier homme à avoir posé le pied au point le plus septentrional de la planète. Frédéric Cook est rapidement discrédité. Le médecin avait déjà, quelques années plus tôt, revendiqué l'ascension du mont McKinley avant d'être accusé de mensonge. Il ne peut pas non plus prouver la véracité de son aventure. Quant à Peary, même si les preuves qu'il avance sont peu convaincantes, il est reconnu comme le grand vainqueur dans la course à la conquête du pôle Nord. Voilà donc pour l'histoire officielle. La vérité est sans doute tout autre. Si Cook n'a vraisemblablement jamais atteint le pôle, Peary n'est sans doute pas le premier non plus. Souvenez-vous de Matthew Henson, son acolyte. Quelque temps après son aventure, il affirme être le premier à avoir atteint l'objectif tant convoité par les explorateurs polaires de l'époque. En dégageant le chemin avec ses compagnons inuits pour Robert Peary, Henson, qui est issu d'une famille d'esclaves affranchis, prétend avoir atteint le pôle avant le chef de l'expédition, faisant de lui le premier homme à atteindre le pôle Nord. Mais les scientifiques et les explorateurs qui ont continué d'examiner les preuves de l'expédition Peary des années durant ont trouvé beaucoup trop d'incohérences pour rendre crédible la version officielle. Pour autant, les livres d'histoire continuent aujourd'hui de mentionner Robert Peary comme étant le premier à avoir atteint le pôle Nord.

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1: Avec une fermeture momentanée de l'autoroute A43 en direction de Lyon au niveau du tunnel de l'Épine, le premier tunnel que vous rencontrez après Chambéry ou Aix-les-Bains, c'est pour remettre en place dans le bon alignement des cônes de chantier sous ce tunnel de l'Épine. Et donc le trafic est momentanément interrompu.

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1: Avec un accident qui vient d'être signalé sur l'autoroute A49 en direction de Grenoble. Avec une voiture sur bande d'arrêt d'urgence au kilomètre 6, quasiment tout au bout de cette autoroute A49 en arrivant en région grenobloise après la sortie numéro 11. Ailleurs, pas d'autres difficultés notables concernant des accidents ou des incidents, mais des fermetures qui sont en place cette nuit. Il y a un quart d'heure, j'évoquais celle qui concerne l'accès à Lyon par l'autoroute A6. Hein, rappelons-le, après la barrière de Villefranche-Lima, impossible de bifurquer sur la 46 direction Marseille. Pour rejoindre la 7, il faut continuer sur la 6 et passer par le tunnel de Fourvière. Et puis, dans le nord-est lyonnais, ce sont les derniers kilomètres de l'autoroute A42 qui sont également fermés. Et là, pour rejoindre Lyon, vous devrez passer par la Rocade Est et accéder à Lyon par la 43 dans l'est lyonnais. Il y a également l'autoroute A40 qui est fermée dans le département de l'Ain dans les deux sens, entre la sortie 8 et la sortie 10, entre Oyonnax et Bellegarde. Ces sorties 8 et 10 sont donc obligatoires. Il y a des itinéraires de substitution qui sont en place par le réseau secondaire. Il faut compter 20 à 30 minutes de temps de parcours supplémentaire. Et puis tout au bout de l'autoroute A40, c'est aussi le tunnel du Mont-Blanc qui est fermé cette nuit jusqu'à 6 heures. Possibilité de rejoindre l'Italie par le tunnel du Fréjus en Savoie. Et puis d'autres fermetures qui sont en place du côté de Grenoble, notamment sur l'A480 qui est fermée en direction de Lyon à partir du carrefour du Rondeau, c'est la jonction avec la Rocade Sud, jusqu'à la sortie 14 de Saint-Égrève. Enfin, pour ceux qui quittent Grenoble direction Chambéry, la sortie Crawl 24B. Est également fermé jusqu'à 6 heures.
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1: Il n'est jamais agréable de tomber en panne sur autoroute. Et attention, si cela vous arrive, certaines règles sont à respecter pour votre sécurité. Revue de détail avec Hugo Amiot.
2: Tout d'abord, dans la mesure du possible, essayez de placer votre véhicule sur bande d'arrêt d'urgence. Ensuite, ne restez pas dans votre voiture, mais passez plutôt de l'autre côté de la glissière de sécurité, placée sur votre droite. Le vêtement de sécurité est le suivant, le fameux gilet jaune. Alors, bien évidemment, on ne traverse pas les voies. Si c'est une panne d'essence, ne partez pas à pied, jerrycan à la main, en direction de l'aire la plus proche. Enfin, ne vous improvisez pas mécanicien pour tenter de réparer votre véhicule. Attendez plutôt le dépanneur. Et suivant votre couverture d'assurance, cela fera plus ou moins plaisir à votre portefeuille. Pour contacter les secours, trois options. L'application SOS Autoroute, qui vous géolocalise. Le 112, numéro d'urgence européen. Et si vous êtes chanceux, utilisez la borne d'appel d'urgence. Seulement si elle est très proche de vous. Des gestes qui peuvent paraître simples, mais qui permettent de réduire les risques d'accident sur autoroute.

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1: Pas de difficultés majeures, seulement des véhicules à l'arrêt en bordure des voies. Une voiture accidentée, notamment sur l'autoroute A49. Elle est sur bande d'arrêt d'urgence entre Valence et Grenoble, au kilomètre 6. C'est à l'approche de Grenoble, juste après la sortie, numéro 11. Attention également dans le centre du pays, sur l'A79. Là, c'est un poids lourd qui peut gêner le passage pour ceux qui veulent entrer sur l'A79 en direction de Mâcon et de Chalon-sur-Saône, au diffuseur 24, secteur de Digoin. Et ailleurs, des fermetures qui sont en place cette nuit. L'occasion de rappeler que toutes les fermetures sont à retrouver sur la page Facebook d'Autoroute Info. Parmi elles, si vous êtes en Haute-Marne, sur l'autoroute A31 en direction de Beaune et de Lyon, impossible de bifurquer sur l'autoroute A5 en direction de Paris. Pour les poids lourds, il faut sortir avant à la sortie 8. Et pour les voitures, la sortie 7 est disponible, ou même la suivante, la numéro 6. Faire la pause sur l'autoroute peut aussi être l'occasion de découvrir les produits du terroir. On découvre ceux de la Bourgogne avec Alexandre Dacuna. Il a rencontré Valérie Gacouin, directrice de la Maison de la Bourgogne, sur l'aire de Beaune de l'autoroute A6.
2: On oriente énormément sur tout ce qui est les grands classiques de la Bourgogne et qui ont perduré pendant des années, c'est-à-dire moutarde, pain d'épices, anis de Flavigny, qui ont été rejoints par des confitures, voire des biscuits. Et dans les derniers nouveaux qui sont arrivés, c'est la Maison Marc avec ses veloutés et ses cornichons.
3: Il y a un producteur de cornichons en Bourgogne.
2: Oui, il se situe dans Lyon et il a maintenant sa renommée pour toute la partie chef étoilé.
3: Quand on pense Bourgogne, on pense forcément à la moutarde de Dijon et parfois certaines moutardes ont des arômes très originaux, à commencer par la moutarde au pain d'épices que j'ai pu goûter pour vous. Le pain d'épices finalement, il vient après.
2: Il vient vraiment en arrière-bouche, mais ça reste malgré tout une moutarde forte. Mmh. Par contre, c'est plutôt une moutarde en grain plutôt qu'une moutarde veloutée.
3: Mmh. Et je remarque aussi une moutarde à l'estragon et celle-ci elle est beaucoup plus douce. Le piquant vient après.
2: C'est vraiment l'inverse de l'autre. Là, on a d'abord l'estragon et après le goût de la moutarde qui relève, tandis que le pain d'épices est inversé.
3: Et puis, si on sort de la gastronomie, la Maison de la Bourgogne propose aussi des produits de l'artisanat local, à commencer par des paniers en osier.
2: Peu de gens le savent, mais il y a un petit village à côté de Langres qui s'appelle Faye-le-Billot, qui est un village de vanniers. Et nous travaillons avec la vannerie de la Motte, qui est installée dans ce village.
3: Il y a d'autres éléments comme ça de l'artisanat.
2: Bien sûr, les produits en vogue qui se développent beaucoup, c'est tout ce qui est bien-être et savon. Donc actuellement, nous travaillons avec la marque Amoa, avec donc toute une gamme de savons basée sur les produits bourguignons, puisqu'on retrouve ceux à base de fruits rouges, ceux à base de graines de moutarde, où le look du savon retransmet également sa fabrication, puisqu'on en a même un qui évoque les toits des hospices de Beaune par ses couleurs.
3: Des savons qui viennent de la ville de Palau en Saône-et-Loire, et disponibles à la Maison de la Bourgogne parmi tous les autres produits de la région. Une boutique située sur l'aire de Beaune de l'autoroute A6.

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1: Rappel d'une voiture accidentée sur l'autoroute A49 entre Valence et Grenoble au kilomètre 6. La voiture en question est sur la bande d'arrêt d'urgence. C'est un petit peu après la sortie numéro 11 à l'approche de Grenoble et de l'autoroute A48. Et puisqu'on était sur cette autoroute A49, rappel de la fermeture, c'est dans l'autre sens, hein, en direction de Valence. Après la barrière de péage de Chatuzange, la 49 est fermée entre les sorties 7 et 5. Et donc la sortie 7 est obligatoire. D'autres fermetures cette nuit, du côté de Grenoble notamment, avec la 480 fermée en direction de Lyon, entre la bifurcation avec la rocade sud de Carrefour du Rondeau jusqu'à la sortie 14 Saint-Égrève, déviation locale en place. Et puis dans les Alpes, rappelons que c'est tout au bout de l'autoroute A40 en Haute-Savoie que le tunnel du Mont-Blanc est fermé jusqu'à 6h du matin. Possibilité de rejoindre l'Italie par l'autre tunnel franco-italien, le tunnel du Fréjus en Savoie.
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1: Dans les prochaines minutes, le retour de la playlist à suivre dans le quart d'heure à venir. Didjo, Billy Joel ou encore Teddy Bear. Mais tout de suite, reportage et on parle sécurité avec un détail souvent négligé. Le petit objet suspendu au rétroviseur, qu'il s'agisse d'un porte-bonheur ou d'un sapin désodorisant, celui-ci peut dans certaines situations devenir un véritable danger. Basile Voisin.
2: C'est le grand classique pour personnaliser sa voiture. Le petit objet, plus ou moins ridicule, qui pendouille à l'avant, accroché au rétro intérieur. Vous en avez peut-être un devant les yeux. Le fameux sapin qui sent bon, la peluche toute mignonne ou le logo de votre équipe de foot.
3: Second poteau pavard.
2: Mais est-ce que c'est légal ? Eh bien, la loi est formelle. Les possibilités de mouvement et le champ de vision du conducteur ne doivent pas être réduits par les objets transportés ou par l'apposition d'objets non transparents sur les vitres. C'est écrit dans l'article R412-6 du Code de la route. Pas d'autres détails, mais on comprend bien qu'il ne faut pas accrocher tout et n'importe quoi devant son pare-brise. C'est logique. En pratique, il est rare d'être sanctionné pour une déco sur le rétroviseur tant qu'elle ne gêne pas la visibilité. Car attention, dans le cas contraire, c'est une amende de 35 à 150 euros. Un objet un peu trop volumineux, ça ne passera pas. Alors on s'abstient pour la grosse peluche, les clochettes qui font du bruit ou la boule à facettes. Autrement, faites-vous plaisir sans vous mettre en danger.
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1: Merci d'être à l'écoute, il est 1h.
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1: 1 heure passée d'une petite minute et l'info s'affiche à l'instant sur mes écrans. Une voiture, un véhicule en tout cas à l'arrêt sur l'autoroute A77, on est dans le département du Loiret. Et pour ceux qui roulent en direction du nord, en direction de Paris, c'est au kilomètre 43 à hauteur de la sortie numéro 18.1 à l'approche de Montargis. Ailleurs, c'est sur l'autoroute A79 dans l'Allier qu'un poids lourd gêne légèrement le passage pour ceux qui veulent entrer sur la 79 au diffuseur numéro 24. On est dans le secteur de Digoin. Petite gêne pour ceux qui veulent entrer sur la 79 en direction de Mâcon et de Chalon-sur-Saône. Voilà pour les principaux dangers. Ailleurs, ce sont les fermetures qui vous intéressent, qui font l'actualité de votre route cette nuit, avec cette fermeture tout particulièrement en région lyonnaise. Lorsque vous êtes sur l'A6 direction Lyon et que vous venez de passer la barrière de péage de Villefranche-Léma, vous ne pouvez pas bifurquer sur l'autoroute A46, le contournement de Lyon par l'Est, direction Marseille ou Grenoble-Chambéry. Il faut rester sur l'autoroute A6 et pour rejoindre l'A7 et la vallée du Rhône, passer par le tunnel de Fourvière. Et que faut-il faire pour être certain d'avoir des pneus en bon état sur son véhicule? Raphaël Giudicelli s'est rendu chez un spécialiste pour obtenir toutes les réponses à ces questions.
2: Avant de partir en vacances, c'est important de bien vérifier l'état de sa voiture et en particulier les pneumatiques pour éviter les crevaisons ou les sorties de route. Je suis avec Sébastien Vattier, responsable pédagogique pour Centaure Grand Est. Bonjour Sébastien.
3: Bonjour.
2: Pouvez-vous nous dire quelles sont les précautions à prendre avant de prendre la route au niveau des pneus? Comment on peut savoir si nos pneus sont usés?
3: Alors les précautions à prendre, c'est d'abord vérifier l'état général des pneumatiques, notamment des flancs, hein, s'assurer qu'il n'y ait pas de coupure, pas d'hernie. Et puis ensuite, au niveau de l'usure, eh bien, on a sur les pneus des témoins d'usure classiques. Hein. Alors on appelle ça témoins d'usure, mais c'est plutôt des témoins de légalité. Hein. Quand l'usure des pneus arrive aux témoins, ça devient illégal. Mais certains manufacturiers proposent des systèmes d'indicateurs d'usure avec des petites marches d'escalier, par exemple, ou alors des chiffres qui peuvent être gravés à des profondeurs différentes.
2: Un pneu usé augmente les risques de glissade et de crevaison. C'est possible aussi que le pneu éclate à cause de l'usure?
3: Alors oui, si vraiment le pneu est très très très très très usé et qu'on arrive jusqu'au treillis métallique et que l'on coupe, hein, on use et on coupe le treillis métallique, ça peut aller à la crevaison, mais la plupart des éclatements sont plutôt dus à des problématiques soit de pincement, soit de pression.
2: Avoir des pneus en bon état, c'est très important, mais il y a aussi autre chose qui est essentielle, c'est la pression. Comment on sait quelle pression on doit mettre?
3: Dans votre voiture, quand vous ouvrez la porte, hein, sur la tranche de la portière ou de l'habitacle, hein, vous avez un tableau de pression. Sur les voitures allemandes, ça peut être dans la trappe à essence. Et donc, vous avez les valeurs, hein, à respecter, des valeurs qui sont entendues à froid.
2: Et si on a des pneus sous-gonflés ou à l'inverse, des pneus qui ont trop de pression, quelles peuvent être les conséquences?
3: Alors si le pneu n'est pas assez gonflé, on estime qu'à partir du moment où on a un quart de la pression en moins, hein, par rapport à la pression idéale, on commence à prendre le risque d'éclatement. Donc on rentre dans une phase de risque d'éclatement. Pour ce qui est de la surpression, alors tout dépend de la valeur, mais si c'est quelques dixièmes de bar en plus, 0,2, 0,3, 0,4, on n'a pas de risque d'éclatement. Mais par contre, on pourrait avoir des problèmes d'inconfort, une voiture qui serait plus raide.
2: Merci Sébastien pour toutes ces précisions.
3: Eh ben, merci à vous et bonne route à tous les auditeurs.

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1: Et sur l'autoroute A36, Beaune-Mulhouse, en direction de Mulhouse, on signalait ce véhicule à l'arrêt au kilomètre 147 avec une petite gêne sur la partie droite de la chaussée. Les services de sécurité sur place ont neutralisé cette voie de droite, donc serrez bien sur la seule voie de gauche disponible. Sur la 36 en direction de Mulhouse, kilomètre 147, entre Dole et Besançon, un peu après la sortie 2.1. Et puis sur l'autoroute A40, je rappelle un animal aperçu, un renard aux abords de la barrière de péage de Nangy. C'est du côté de Genève. Ailleurs, pas d'autres difficultés sur votre parcours. C'est fluide dans le centre du pays sur la 71, entre Bourges et Clermont-Ferrand, ou encore dans le sud-ouest sur la 65, où vous nous écoutez entre Pau et Langon. Concernant les fermetures cette nuit, j'évoquais tout à l'heure celle de la 46 en région lyonnaise. Du côté de Lyon, il y a également les derniers kilomètres de la 42 qui sont fermés avant de pouvoir accéder au boulevard périphérique lyonnais. Et pour rejoindre Lyon, pour ceux qui sont en provenance de Bourg-en-Bresse, eh bien, en arrivant au bout de la 42, vous devrez bifurquer sur la rocade est et accéder par la 43. Il y a également l'autoroute A40 qui est fermée dans les deux sens, je le rappelle, entre les sorties 8 et 10, Oyonnax-Bellegarde. Et des itinéraires de substitution sont en place via les fléchages S7 ou S22 en empruntant ces sorties 8 ou 10 selon votre provenance. Et enfin, tout au bout de la 40, je rappelle qu'il y a également le tunnel du Mont-Blanc qui est fermé cette nuit jusqu'à 6h. Et pour rejoindre l'Italie, vous pouvez passer par le tunnel du Fréjus en Savoie.
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1: Et avant de laisser quelqu'un prendre le volant à votre place, certaines règles d'assurance sont à connaître. Raphaël Giudicelli a contacté un expert pour nous dire comment éviter les mauvaises surprises si on doit prêter sa voiture.
2: Fabrice Trace, agent général d'assurance, bonjour.
3: Bonjour Raphaël.
2: Alors déjà, une question que beaucoup de monde peut se poser, est-ce que j'ai le droit de prêter ma voiture à ma famille ou à un ami par exemple?
3: Oui, j'ai le droit à partir du moment où ma voiture est assurée, bien sûr. Il faut juste que je vérifie auparavant que la personne est bien titulaire d'un permis de conduire en cours de validité.
2: Si jamais la personne à qui j'ai prêté mon véhicule a un accident, comment ça se passe? Que couvre mon assurance?
3: Alors, tout va dépendre de la formule d'assurance. Vous avez donc des assurances responsabilité civile, des assurances responsabilité civile incendie et vol, et ce qu'on appelle la tout risque. Donc, à partir du moment où vous prêtez votre véhicule, le véhicule, s'il est assuré au minimum en responsabilité civile, c'est-à-dire pour les dommages que le conducteur du véhicule cause à des tiers.
2: L'Observatoire national interministériel de la sécurité routière estime qu'aujourd'hui, en France, environ 700 000 personnes conduiraient sans assurance.

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1: Et merci de faire la route en notre compagnie. Il est 1h30 du matin. On va s'intéresser à quelques fermetures qui sont en place cette nuit. Avant cela, rappel quand même d'une intervention en bordure des voies sur l'autoroute A36. L'axe Beaune-Mulhouse en direction de Mulhouse, où un véhicule est en panne avec une gêne sur la partie droite de la chaussée. Les services de sécurité sur place ont neutralisé la voie de droite. Et donc, circulation sur la seule voie de gauche sur la 36 direction Mulhouse. On est entre Dole et Besançon, peu après, juste après la sortie 2.1. Ailleurs, des zones de travaux donc qui occasionnent des fermetures. Sur l'autoroute A49, à l'approche de Valence, juste après la barrière de péage de Chatuzange, l'A49 est fermée. À partir de la sortie numéro 7, entre les sorties 7 et 5 jusqu'à 6 heures du matin, la sortie 7 est obligatoire. Et puis, du côté de Grenoble, c'est sur l'A480 qu'il y a une fermeture en direction de Lyon. Depuis le carrefour du Rondeau, jonction avec la Rocade Sud, jusqu'à la sortie 14 de Saint-Égrève. Et puisqu'on est du côté de Grenoble, rappelons que sur l'A41 en direction de Chambéry, c'est la sortie 24B de Crolles qui était également fermée jusqu'à 6 heures. Allez, on profite de cette nuit, somme toute assez calme, pour aller nous promener dans le département de l'Yonne, un moment de calme et de sérénité avec Jérémy Esclavard qui nous emmène à l'abbaye de Pontigny, situé tout près de l'autoroute A6.
2: Pour débuter cette visite, je rejoins Guillaume Dufay, responsable du développement du projet Abbaye Pontigny. Nous sommes sous un hêtre pourpre, un des trois arbres majestueux que compte le domaine de 9 hectares.
3: Vous allez découvrir la majestueuse abbatiale fondée en 1114 par les cisterciens. Il s'agit de la deuxième fille de Cîteaux dans l'ordre des filles des églises cisterciennes. Vous allez avoir une grande allée qui va vous accueillir à la fois devant cette église mais aussi au sein du domaine.
4: Vous avez parlé de cette allée. Quand on arrive, on a une magnifique vue. Vous pouvez un peu nous décrire cette allée et cette vue.
3: Entre le parking et l'église, on va dire qu'il y a environ 200 pas. Et petit à petit, vous allez quitter cette nationale bruyante pour aller vers le chant des oiseaux, c'est comme ça qu'on la décrit. Vous avez une église en vue simple, c'est-à-dire seulement la façade, on ne se doute pas du tout du secret qu'il va y avoir derrière.
2: Et pour parler de cette église monumentale, on retrouve Jean Schneider, médiateur culturel.
5: C'est un bâtiment exceptionnel, hein. Il est massif, hein. C'est la plus grande abbatiale cistercienne du monde, hein. 119 mètres de long, 23 mètres de large, 20 mètres de haut, tout en calcaire blanc de Bourgogne, de la pierre extrêmement blanche. Ce qui dénote, c'est que c'est un bâtiment catholique du 13e siècle, avec très peu de figures, très peu d'icônes, très peu d'images. On est sur un bâtiment très simple, alors pas simple à construire, mais simple dans sa représentation.
4: On s'est déplacé, on est entré à l'intérieur du bâtiment. D'ailleurs, ça doit s'entendre au niveau du son. Vous pouvez un petit peu nous parler de ce qu'on a devant nous.
5: Là, on est donc dans la nef. Hein. L'entrée de l'église, elle se dévoile face à nous, vers l'est. Le soleil illumine entièrement la pièce par le côté sud. Hein. Les beaux vitraux éclairent la pièce. Comme je le disais, c'est de la pierre blanche. Tout rayonne, hein. Tout est lumineux. C'est vraiment un bâtiment qui est très éclairé. On a des éléments du 12e siècle, avec un chœur des moines, hein, du 17e siècle, extrêmement travaillé, qui dénote complètement avec la simplicité. On est sur un espace qui aussi par le son, comme vous dites, est exceptionnel. L'acoustique d'une église est toujours très intéressant. Ici à Pontigny, le coffre général de la pièce fait qu'effectivement, on s'entend nous-mêmes résonner dans le micro, mais aussi dans la pièce.
2: L'abbaye de Pontigny est accessible depuis les sorties 19 et 20 de l'autoroute A6.

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1: Appel d'une intervention en bordure des voies sur la 36 Beaune-Mulhouse avec une voie de droite neutralisée pour évacuer un véhicule en panne entre Dole et Besançon au kilomètre 146. C'est un peu après la sortie 2.1. La voie de droite est neutralisée. Serrez bien sur la voie de gauche disponible. Et puis dans le territoire de Belfort, attention à un sanglier aperçu il y a quelques instants aux abords du kilomètre 35 entre les sorties 12 et 13 pour Belfort. Ailleurs, pas d'autres difficultés, si ce n'est les zones de travaux qui sont dans l'actualité de votre route cette nuit. Parmi ces chantiers, rappelons la fermeture de la jonction entre l'autoroute A31 et l'autoroute A5 pour ceux qui sont en provenance de Nancy et qui roulent en direction de Lyon. Impossible de bifurquer sur l'A5 direction Paris. Donc pour les poids lourds, ils doivent sortir avant à la sortie numéro 8 et pour les voitures, il y a la sortie 7 au nord de Langres. Si vous n'avez pas emprunté cette sortie numéro 7, vous pouvez encore aller jusqu'à la sortie 6 juste après la fermeture. Là, vous ferez demi-tour en empruntant la sortie. Vous reprendrez la 31 direction Nancy. Puis, vous pourrez sans problème bifurquer sur l'autoroute A5 en direction de Paris.
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1: Et lorsque l'on voyage en véhicule électrique, mieux vaut s'arrêter plus souvent pour effectuer des recharges à 80% que de recharger complètement sa batterie. Adeline Després.
2: Pour voyager loin, il faut ménager sa monture. Cela vaut particulièrement pour les batteries des véhicules zéro émission. Les explications d'Emmanuel Flao, président de Retrofleet, spécialisé dans la conversion électrique des véhicules thermiques.
3: Tout ce qui se passe sur les batteries, ce qu'il faut garder en tête, c'est que c'est des réactions chimiques. C'est des ions qui transitent d'une paroi à une autre. Les constructeurs, leur travail, c'est de calibrer ces réactions chimiques pour qu'elles durent le plus longtemps dans le temps. On parle de durée de vie de la batterie. Ces réactions chimiques, elles n'aiment pas avoir une réaction qui est à 100%. Donc la recharge à 100% aura tendance dans le temps à dégrader les batteries. Donc c'est-à-dire que vous avez l'option d'aller jusqu'à 100%. Il est préférable de rester sur du 80% pour permettre à cette batterie de durer le plus longtemps.
2: À noter que la recharge de 0 à 80% est assez rapide sur les bornes très haute puissance, entre 20 et 30 minutes suivant le véhicule. Elle est par contre beaucoup plus longue, entre 80 et 100%.

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1: Et bienvenue à ceux qui nous rejoignent, 2h.
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1: On en a parlé un petit peu plus tôt dans la soirée à 2h05 précises. Nous serons à l'équinoxe et nous serons donc en passage à l'automne. D'ici 5 petites minutes, pour le moment, c'est donc l'actualité trafic qui nous intéresse. Avec une fermeture momentanée de l'autoroute A43 entre Chambéry et Lyon, direction Lyon, au niveau du premier tunnel après Chambéry et après Aix-les-Bains pour ceux qui arrivent de l'A41. Tunnel de l'Épine où il faut remettre dans le bon alignement des cônes de chantier et pour cela le trafic est momentanément interrompu à l'entrée du tunnel. Ailleurs, une opération qui se poursuit pour évacuer un véhicule à l'arrêt en panne sur l'A36 Beaune-Mulhouse en direction de Mulhouse entre Dole et Besançon au kilomètre 147. Un tout petit peu après la sortie 2.1, voie de droite neutralisée, ça ne passe que sur la seule voie de gauche. Et puis plus à l'est, du côté du territoire de Belfort, sur cette autoroute A36. Attention, un sanglier aperçu entre les sorties 12 et 13 de Belfort. Ailleurs, pas d'autres difficultés dans le centre du pays sur la 71 où vous nous écoutez entre Bourges et Clermont-Ferrand ou encore dans le sud-ouest sur la 65 entre Poé et Langon. Je rappelle quand même quelques fermes.